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1: 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Il est 7h, et tout de suite le journal de Radio France Internationale.
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2: Et bienvenue sur la planète football. Dès aujourd'hui, Le Monde et RFI vont tourner au rythme des matchs du Mondial. Coup d'envoi dans 14 heures pour cette compétition XXL en Amérique. 48 équipes sur la ligne de départ, 48 pays que nous allons visiter tout au long de cette journée sur RFI. Et avant l'édition spéciale que nous vous proposons dans une heure, voici le journal avec Julien Coquel-Rohem. Bonjour Julien.
4: Bonjour Arnaud. À la une de ce journal, le début, oui, du Mondial de la démesure. 48 équipes, vous le disiez, 104 matchs et 3 pays organisateurs. On vous fait vivre le mondial dès ce matin. À la une également, une nouvelle nuit de frappe entre l'Iran et les États-Unis. Téhéran annonce la fermeture totale du détroit d'Ormuz. Et on fait le point à New York avec notre correspondant sur place. Dans ce journal aussi, la Guinée, où les opérations de recherche se poursuivent 4 jours après le glissement de terrain qui a fait au moins 11 morts dans une mine d'or artisanale. Le non-respect des règles de sécurité à nouveau pointé du doigt. Et puis c'était la limite fixée par l'accord de Paris pour la fin du siècle, 1,5 degrés de réchauffement climatique. Des chercheurs affirment ce matin qu'elle pourrait être franchie dès 2030.
2: C'est une grande fête que RFI vous fait vivre à partir d'aujourd'hui.
4: Les amoureux du ballon rond ont en tout cas de quoi se réjouir. Plus que quelques heures désormais avant le coup d'envoi de la Coupe du Monde de football au Mexique, aux États-Unis et au Canada. Tout va commencer ce soir à Mexico avec le match d'ouverture Mexique-Afrique du Sud. Le premier des 104 matchs de cette compétition. Bonjour Cédric de Oliveira.
5: Bonjour Julien.
4: Le début d'une édition hors norme du mondial, hors norme à tout point de vue.
5: Oui, 3 pays, Mexique, États-Unis, Canada, ça n'était jamais arrivé dans l'histoire de la compétition. Avec un territoire couvert très important, jusqu'à 4000 km parfois de distance entre certains stades. De Guadalajara à Vancouver, de Los Angeles à Boston, c'est du jamais vu. Coupe du Monde XXL, on en a parlé, voulu par Gianni Infantino, le patron de la FIFA qui voulait plus de matchs. Il a donc décidé de faire venir plus de participants. 48 pays, c'est... plus de la moitié d'équipes en plus que les éditions précédentes. Ça veut dire qu'il y aura 104 matchs au total. Et du coup, des belles histoires déjà. Première participation pour le Cap Vert, Curaçao, la Jordanie, l'Ouzbékistan, qui vont tenter de se qualifier au moins pour les 16e de finale. Julien, pour être champion du monde, il faudra bien négocier les 3 matchs de poule et remporter 5 rencontres. Ensuite, la route est longue.
4: Et Cédric, les équipes de RFI, vous en faites partie, se mobilisent pour nous faire vivre cette longue route, cette Coupe du Monde.
5: Alors, on ne va pas diffuser les 104 matchs. 33 en intégrale sur l'antenne en français, sur les antennes africaines. 15 au premier tour. Au passage, France-Sénégal, mais aussi Allemagne-Côte d'Ivoire ou encore Portugal-RDC. Il y aura plusieurs rendez-vous dans la matinale avec des journaux de la Coupe du Monde ici à Paris. Au total, 24 personnes seront déployées sur le terrain avec nos envoyés spéciaux au Mexique, au Canada, aux États-Unis, de la rédaction en français, mais aussi des journalistes des langues et des vidéastes. La Coupe du Monde, il en sera aussi question dans Radio Foot International, évidemment avec Annie Gasnier, dans Mondial Sport avec Hugo Moissonnier le week-end. Bref, beaucoup de football sur RFI jusqu'au 19 juillet, jour de la finale à New York.
4: Cédric de Oliveira, merci. Et la Coupe du Monde sur RFI, ça commence ce soir. Mexique, Afrique du Sud, à suivre sur nos antennes africaines à partir de 19h, temps universel. Lui dit merci Donald Trump, le patron de la FIFA, Gianni Infantino, souvent moqué pour sa proximité avec le président américain, a de nouveau fait les louanges du président américain lors de sa conférence de presse hier. Il salue l'engagement et l'implication de Donald Trump, sans qui, selon lui, il aurait été impossible d'organiser ce mondial. Gianni Infantino qui a balayé les critiques sur cette Coupe du Monde. Elle ne manque pas, notamment la question du prix des billets exorbitants. La justice américaine a d'ailleurs ouvert des enquêtes à ce sujet. Le patron de la FIFA qui a aussi répondu à la polémique sur l'interdiction d'entrée aux États-Unis de l'arbitre Omar Hartan et de supporters de plusieurs pays. Il invite les fans à se relaxer.
2: Les billets hors de prix, les difficultés à obtenir des visas qui transforment pour de nombreux fans la route vers la Coupe du Monde en parcours du combattant, exemple en Colombie.
4: Où les supporters de la tricolore ont dû souvent renoncer à faire le déplacement. Ils vont trouver d'autres façons de vibrer ensemble chez eux. Reportage à Medellín de Najed Benrabah.
6: Même sans
0: sans billets, les Colombiens ne ratent pas un match pour autant. Le football est une passion nationale et tout le monde met la main à la pâte. La mairie, les bars, les restaurants, salles de gym, les tiendas comprenaient les épiceries de quartier et les centres commerciaux sortent les écrans géants. Dans le centre commercial du Unicentro de Medellín, la foule s'agglutine devant l'écran. Sébastien Restrepo est assis avec son fils et sa femme.
6: L'ambiance est sympa ici. Ce n'est pas la même chose de regarder le match à la maison qu'ici. Quand nous sommes ensemble et qu'on partage l'événement avec d'autres personnes, ça change l'ambiance. C'est une très bonne ambiance pour regarder le match. Disons qu'on se prend plus au jeu, on est plus enthousiaste.
0: Alexander Estrada, les yeux rivés sur l'écran, ne manque aucune action, concentré, tendu.
7: Oui, on sort toujours pour voir les matchs, même si on ne va pas au stade. On sort profiter du match avec le public, toujours. Ah, il y a un but, ah non, presque.
0: En Colombie, le football n'est pas qu'un sport, c'est un rituel familial, social, populaire. Chaque match est une fête, même à des milliers de kilomètres des stades. Najed Benrabah, Medellín, RFI.
4: Et toute la journée, RFI vous emmène dans les 48 pays qualifiés pour ce mondial, dans nos journaux, nos émissions, notre édition spéciale aussi autour d'Andréane Mellard. Dans tout juste une heure, à partir de 6h10, temps universel, on évoquait les critiques. La Coupe du Monde pointait du doigt aussi pour son bilan carbone désastreux, c'est à lire dans un article publié sur notre site RFI.fr.
2: Il était déjà précaire, le cessez-le-feu entre l'Iran et les États-Unis peut-il encore tenir?
4: Et peut-on d'ailleurs encore parler d'un cessez-le-feu ce matin, Arnaud, après une deuxième nuit consécutive de frappes interposées entre les deux pays. Bonjour Gwendal Lavina.
8: Bonjour.
4: Correspondant de RFI à New York, l'escalade de ces dernières heures est la plus importante depuis le début de la trêve il y a deux mois.
8: Oui, pour la deuxième nuit consécutive, le commandement américain pour le Moyen-Orient a frappé l'Iran. Des frappes à travers tout le pays qualifiées de défensives contre des installations de surveillance militaire ou encore des sites de défense aérienne selon l'armée américaine. Mercredi midi, Donald Trump promettait depuis le bureau Oval d'attaquer encore plus durement l'Iran après qu'un hélicoptère américain

0: trois mois et demi, tour à tour fermé puis ouvert sous certaines conditions. Washington et Téhéran se disputent son contrôle. Téhéran annonce qu'il est complètement fermé à tout type de navire depuis quelques heures, ce que dément l'armée américaine. Deux cargos qui tentaient de le franchir ont été frappés, annonce la marine iranienne. Autant d'éléments qui mettent à mal le maintien du cessez-le-feu déjà fragile et la poursuite des négociations entre Washington et Téhéran qui officiellement sont toujours en cours.
1: Gwendal Lavina à New York pour RFI. Merci beaucoup. Sur les négociations, ces mots du ministre américain de la Défense, nous devons négocier à coups de bombes et nous sommes très doués pour ça, dit Pete Hegseth. Washington dément par ailleurs tout blocage du détroit d'Ormuz, mais les prix du pétrole repartent à la hausse ce matin. C'est dans ce contexte que 22 pays, dont la France, les États-Unis, l'Australie et plusieurs pays européens appellent aussi l'Iran ce matin à cesser les attaques contre des personnes sur leur territoire. Ils dénoncent des tentatives de meurtre et d'autres actions malveillantes, notamment la récente campagne d'attaque menée en Europe contre des communautés juives, des journalistes iraniens et des intérêts américains.
2: La Chine se disait dès hier matin profondément préoccupée par l'escalade en cours au Moyen-Orient.
1: Pékin qui tente de jouer un rôle depuis le début de la guerre dans la résolution du conflit. La Chine invitée par ailleurs par Emmanuel Macron pour un exercice diplomatique délicat avant le sommet du G7 qui s'ouvre dimanche à Évian. Le président français va tenter de réunir autour d'une même table virtuelle les grandes économies occidentales, la Chine et plusieurs pays émergents. Objectif, réduire les tensions commerciales et relancer la coopération économique. Mais derrière les appels au dialogue, les désaccords restent profonds, Cléa Broadhurst.
3: Alors que les tensions commerciales se multiplient entre la Chine, l'Europe et les États-Unis, Pékin devrait profiter de cette visioconférence pour défendre son rôle dans l'économie mondiale. Les autorités chinoises rejettent les accusations occidentales de concurrence déloyale et de surcapacité industrielle. Selon elles, si la Chine exporte massivement des voitures électriques, des batteries ou des panneaux solaires, c'est avant tout parce qu'elle est devenue plus compétitive. Pékin devrait également réaffirmer son attachement au libre-échange et dénoncer les barrières commerciales qui se multiplient de part et d'autre de l'Atlantique. Un message particulièrement adressé à l'Europe qui cherche à réduire sa dépendance économique vis-à-vis de la Chine. Cette rencontre intervient aussi dans un contexte de nouvelles tensions entre Pékin et Bruxelles. L'Union européenne envisage de sanctionner plusieurs entreprises chinoises accusées de soutenir indirectement l'effort de guerre russe, une décision vivement critiquée par la diplomatie chinoise. Au-delà des divergences, la participation de Pékin à cette initiative française montre aussi une préoccupation commune, éviter qu'une nouvelle guerre commerciale ne vienne fragiliser et davantage une économie mondiale déjà en ralentissement. Cléa Broadhurst, Pékin, RFI.
1: Et au G7 à Évian cette semaine, la venue annoncée de Volodymyr Zelensky. Emmanuel Macron dit l'avoir invité pour recréer, je cite, de la convergence en soutien à l'Ukraine. La guerre au Moyen-Orient s'invitera elle aussi au sommet avec la participation de l'Égypte, de l'Arabie Saoudite, du Qatar et des Émirats Arabes Unis.
2: En Guinée, les suites d'un nouveau drame dans une mine d'or artisanale.
1: RFI vous l'annonçait hier matin, 11 morts, des blessés et de nombreux disparus en début de semaine dans l'éboulement d'un terrain sur une mine artisanale d'or paillage à Quintignan dans l'extrême nord-est de la Guinée. Un événement hélas fréquent dans la région où des ressortissants ouest-africains exploitent parfois au péril de leur vie les richesses du sous-sol. À Conakry, Mokhtar Bam.
4: Sur le terrain, des opérations de recherche se poursuivaient hier mercredi, 4 jours après le glissement de terrain. Les conditions sont particulièrement difficiles en pleine saison des pluies et le matériel manque pour tenter de retrouver d'éventuels survivants ou d'autres victimes ensevelis sous les décombres. Selon des sources sécuritaires et humanitaires, 2 camions Ben auraient été ensevelis lors du glissement de terrain, ce qui fait craindre un bilan plus lourd. L'un des camions transportait 18 personnes. 7 ont réussi à s'échapper, 4 ont été blessés et les 7 autres ont été tués. Un second camion est également enfoui sous les décombres. La population locale et les familles endeuillées dénoncent l'exploitation en dehors de toute mesure de sécurité et de contrôle des mines artisanales abandonnées, des lieux où les orpailleurs clandestins prennent des risques considérables dans l'espoir de trouver de l'or. Elle dénonce le non-respect des règles de sécurité dans de nombreux sites artisanaux où les contrôles sont limités et les mesures de prévention insuffisantes. Mokhtar Ba, Conakry, RFI.
2: Dans l'actualité en bref également, la France et Patrick Bruel devant la justice.
1: L'ancienne idole de la chanson française mise en examen hier soir dans 4 affaires de viol et d'agression sexuelle. Une douzaine d'autres plaintes pour des faits similaires ont été joints au dossier. Patrick Bruel ressorti libre hier soir. Il échappe à la détention provisoire que réclamait le parquet, mais il est désormais placé sous contrôle judiciaire avec l'interdiction notamment de quitter le territoire français, d'entrer en contact avec les

0: victimes ou leurs familles, ou encore de fréquenter des salons de massage. Il devra aussi s'acquitter d'une caution de 500 000 euros.
1: Et puis Julien, alors qu'une nouvelle vague de chaleur s'apprête à toucher l'Europe, certains des plus grands spécialistes du climat publient aujourd'hui une mise à jour de leurs prédictions.
0: Le rapport d'un consortium international de 73 chercheurs publié ce jeudi dans la revue scientifique Earth System Science Data, ils estiment que le réchauffement de la planète atteindra 1,5 degré de plus par rapport à l'ère pré-industrielle. Dès 2030, dans à peine 4 ans, c'était le seuil à ne pas dépasser fixé par l'accord de Paris pour la fin du siècle. Jeanne Richard.
2: Nos émissions de gaz à effet de serre atteignent un niveau record. Or, ces gaz s'accumulent dans l'atmosphère et ils piègent de plus en plus de chaleur sur Terre. Résultat, l'année dernière, les températures du globe ont augmenté de plus 1,37 degré par rapport au siècle dernier. Aurélien Ribes, chercheur à Météo France.
3: Le rythme de ce réchauffement induit par les activités humaines est actuellement de 0,27 degrés par décennie. C'est un rythme sans précédent. Si on extrapole la tendance actuelle, on arrive à peu près à 1,5 degré aux alentours de 2030.
2: Il ne reste donc plus beaucoup de temps, complète Pierre Friedlingstein du CNRS.
4: Le budget carbone restant est de l'ordre de 130 milliards de tonnes de CO2. Donc c'est la quantité d'émissions qu'on peut émettre dans le futur pour rester compatible avec un réchauffement qu'on limite à 1,5 degré. Donc c'est l'équivalent de 3 ans d'émissions de CO2 au rythme actuel.
2: Les trois quarts de ces émissions sont directement dues à notre utilisation des énergies fossiles, pétrole, gaz et charbon. Les chercheurs appellent donc à intensifier massivement les efforts pour s'en passer au cours de cette décennie critique pour freiner le réchauffement planétaire.
0: Jeanne Richard.
1: Merci à vous Julien Coquelroy, et à tout à l'heure.

0: 26. Et bienvenue en ce jour J, le jeudi 11 juin, le jour où le foot débarque en masse sur RFI et dans les autres médias, le jour du coup d'envoi de la Coupe du Monde 2026, avec Andréane Ménard qui vous attend dans une heure pour une édition spéciale. Bonjour Andréane.
1: Bonjour Arnaud, et oui, 4 ans que les supporters...
2: Bonjour à toutes et à tous. Vous écoutez les idées de sortie de Radio Alliance Plus. Comme chaque année, le festival alésien In Circus fait résonner les arts du cirque dans le quartier de Rochebelle. In Circus réunit toutes les énergies durables du quartier à la rencontre de toute forme de pensée en mouvement, parce que nous pensons avec ce que nous articulons, bricolons, chantons, donnons, écrivons, fabriquons, glanons, humons, inventons, jonglons, klaxons, lançons, méditons, nourrissons, osons, portons, quêtons, rêvons, surfons, tenons, unissons, valsons, wagons, X, Y, ziotons ensemble. In Circus offre aux habitants, flâneurs, artistes, amateurs, curieux, 3 jours de cirque et de folie à Rochebelle pour fêter l'arrivée de l'été. Vous l'aurez compris, de jeudi à samedi, à Alès, c'est cirquerie. On vous en a déjà parlé. Toute la semaine a lieu le Festival d'écologie populaire nîmois, les Vers du Terre-Terre. Cette 3e édition, avec pour thématique « Fauchons le blé, parlons oseille », vous propose une multitude de rendez-vous dans différents quartiers de la ville. Ceci étant dit, nous vous encourageons grandement à venir faire un tour dimanche après-midi à la Placette, car à 17h aura lieu la restitution d'ateliers radio qu'Alliance Plus et Rage ont mené depuis plusieurs mois auprès des jeunes des 1000 couleurs et de l'ADPS Pissevin. Au fil des échanges, émergent au micro leurs voix, leurs passions, leurs envies, leur lien à ce quartier qu'ils habitent et leur rire. Pour ne louper aucun détail de la programmation, rendez-vous sur la page Instagram des Vers du Terre-Terre. Samedi et dimanche, à 10h30, les tout-petits peuvent découvrir les aventures de Gratouille, la petite souris, à la Comédie de Nîmes. Sur le chemin du retour qui l'amène à son village, Gratouille croise plusieurs animaux qui deviendront ses amis. Gratouille croise Justin le lapin, Simon le hérisson. La pluie interrompt la souris et l'oblige à s'abriter sous un arbre. Elle y rencontre Camille, la gentille crocodile. Un peu plus loin, Hippolyte, l'hippopotame, s'ébroue dans la gadoue. Quand elle arrive au village, c'est la fête. Tout le monde s'active dans les préparatifs. Elle décide de participer à cette fête et se transforme en clown. Habillée pour l'occasion, elle choisit de faire participer les enfants. Le spectacle s'adresse aux petits humains de 1 à 6 ans. Pour réserver vos places, rendez-vous sur le site de la Comédie de Nîmes. C'était les idées de sortie de Radio Alliance Plus. Merci beaucoup pour votre écoute et votre fidélité. Je vous souhaite une agréable journée sur le 103.2 en DAB+ et sur notre site internet. On se retrouve dès demain pour de nouveaux rendez-vous.
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4: Bonjour, Mondial Express, c'est le rendez-vous quotidien de la Coupe du Monde 2026. Résultats, infos, focus sur l'équipe de France, match à suivre et petite anecdote du jour. Coup d'envoi, salut, je suis Fred Pouget. Aujourd'hui, la planète football retient son souffle. La Coupe du Monde 2026 débute enfin et comme le disait tout récemment Arsène Wenger, une Coupe du Monde n'est jamais anodine. Pendant quelques jours, c'est une grande fête planétaire où chacun arrive avec ses rêves et ses espoirs. Cette édition est historique. En 2026, pour la première fois, 48 nations participent à la compétition organisée par le Mexique, les États-Unis et le Canada. Plus de 100 matchs sont au programme avant la finale fixée le 19 juillet. Côté français, les Bleus abordent ce mondial avec le statut de vice-champion du monde. L'équipe de Didier Deschamps fait naturellement partie des sélections observées de près. Mais comme toujours dans une Coupe du Monde, les favoris du premier jour jours ne sont pas forcément ceux du dernier. Le premier rendez-vous de ce mondial nous amène ce soir à 21h au stade Azteca de Mexico pour le match d'ouverture entre le Mexique et l'Afrique du Sud. Devant son public, le pays hôte tentera de lancer idéalement sa compétition face à une sélection sud-africaine toujours très difficile à manœuvrer. Le chiffre du jour, près de 5 milliards de téléspectateurs cumulés devraient suivre en grande partie cette Coupe du Monde 2026. Aucun autre événement sportif ne rassemble autant de regards sur la planète. Rendez-vous demain pour un nouveau tour du monde de football en 90 secondes. Salut.
5: Merci à Chanel pour son émission et à suivre un nouvel épisode de la série 180 secondes.
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7: Dans le cadre du dispositif Artistes au collège, créé, animé et financé par le conseil départemental du Gard, en partenariat étroit avec la Verrerie d'Alès, pour le National Cirque Occitanie, la compagnie circassienne Equidistant était accueillie en résidence depuis le 15 décembre 2025 et jusqu'au 10 avril 2026. Tout cela au collège Le Castellas à Bessèges, dans le département du Gard. Nous sommes donc allés à la soirée de clôture de cette résidence et vous proposons une rencontre avec Valentina Santori, directrice de la compagnie Equidistant, et Colin Linder, musicienne qui participait toutes deux à cette résidence. Valentina Santori nous fait le point et le bilan sur cette résidence.
8: Mais c'est super parce qu'on est vraiment en contact avec les élèves, un monde qu'on ne connaît pas trop, mais qu'il est très poreux avec ce qu'on fait. Et chaque fois, ça nous donne la sensation d'amener un petit brique, rentrer dans un établissement et l'ont un peu secoué. On a grave de la chance, du coup, avec les élèves avec nous, peut-être qu'ils sont plus gentils et on les fait faire du jonglage, de la danse, et voilà, et on les voit pas tous les jours, du coup, notre travail, c'est très différent. Je trouve que c'est toujours, par exemple, ici, c'était en restitution d'atelier parce qu'on n'a pas pu faire un vrai spectacle, mais c'est toujours bien que les élèves puissent partager ce qu'ils en ont appris, ça les donne aussi des petites sensations.
7: Parce qu'un travail de résidence, à la fin, on donne le résultat, mais un résultat partiel, évidemment.
8: C'est une étape de travail. Notre spectacle, il sort en mai 2027. Du coup, il nous reste encore plus que deux tiers du parcours. Du coup, c'est des bribes de matière qui peut-être ils vont complètement disparaître, peut-être pas.
7: Colin Linder, dans cette équipe d'Equidistante, joue de la musique. Alors, vous êtes aussi une part importante dans ce spectacle que vous proposez. Alors, c'est une résidence. Comment ça s'est vécu, la résidence, avec l'équipe, avec les filles ?
9: Eh ben, c'est assez fort émotionnellement. Je pense qu'il y a vraiment, comme on parle de ce sujet-là, de la place et des liens, on est parti de nous, vraiment de nos individus, de nos singularités en fait, par rapport à cette question-là de la place, de comment on est dans le monde, qu'est-ce qui fait qu'on se sent chez nous ou qu'on se sent bien. Donc ça a été beaucoup de collectage, de discussions aussi. Donc c'est assez fort de rencontres où on arrive vite dans de l'intime, pour ensuite partir vers des choses plus universelles sur cette idée du lien, de comment on fait pour traverser, pour fabriquer ensemble.
7: C'était Colin Linder, musicienne, et précédemment Valentina Santori, directrice de la compagnie Equidistant, en résidence au collège La Castellas de Bessèges. Ce numéro de 180 secondes a été réalisé par Radio Intervalle pour l'Assemblée régionale des radios associatives dans le cadre d'un partenariat avec la région Occitanie-Pyrénées-Méditerranée.
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15: Bienvenue dans À l'océan, l'émission qui donne des nouvelles de nos océans, nos abysses, nos mers, nos littoraux, bref, de nos milieux marins et des merveilleuses créatures qui s'y trouvent, mais aussi des menaces et des destructions qui pèsent sur ces écosystèmes. Pas de panique, je vous donne des petits tips pour lutter contre. Je m'appelle Clotilde et je suis passionnée de biologie marine. Je vous invite à mettre vos palmes, votre tuba et plongeons ensemble à la découverte de notre planète bleue.
16: Bonsoir mesdames et messieurs. Le navire a atteint le rivage.
15: C'est avec ces mots que l'ambassadrice de l'ONU pour les océans et les droits de la mer, Rena Lee, s'est exprimée en septembre 2025. Et le navire dont elle parle, c'est l'accord pour la protection de la haute mer, le Biodiversity Beyond National Jurisdiction, le BBNJ pour les intimes. Et pourquoi je vous parle de ça ? Car le 17 janvier dernier, c'était la date de la mise en œuvre de cet accord ratifié par 73 pays. Alors, qu'est-ce qu'il y a dans cet accord ? Quelles en sont les limites ? Je fais le point avec vous dans À l'océan. Cela fait plus de 20 ans que les pays négocient pour mettre en œuvre ce traité pour la protection de la haute mer. Oui, on ne peut pas dire que l'urgence climatique soit dans tous les esprits. Mais célébrons tout de même cette victoire qui arrive au moment où les océans sont les plus menacés par la surpêche, par l'exploitation minière, l'effondrement de leur biodiversité, la pollution et le réchauffement climatique. Oui, oui, rien que ça.
17: Eh ben, on n'est pas sorti du sable.
15: Bon, déjà, c'est quoi la haute mer ? Imaginez, une vaste étendue d'eau, avec personne à l'horizon, seul, dans l'immensité bleue, loin de toute côte, à exactement 370 km des côtes et de toute juridiction nationale. Et sous la quille de votre bateau, des richesses immenses, des bancs de poissons, des métaux rares, un véritable Eldorado exploitable, voire surexploitable, pour qui n'a pas froid aux yeux et a le pied marin. Sans contrainte, sans loi ni réglementation. C'est la loi du plus fort qui s'applique et du pas vu, pas pris. Bref, c'est le Far West. Avant l'entrée en vigueur de ce nouvel accord pour la protection de la haute mer, cette zone était une zone de non-droit où beaucoup de pratiques désastreuses de pêche, d'exploitation, d'exploration étaient et sont toujours pratiquées. La haute mer, c'est 60% des eaux internationales. C'est une zone qui n'appartient à aucun pays, à personne, ou plutôt à tout le monde. Et il était plus que temps de la protéger. Actuellement, seulement 0,9% de la haute mer est protégée, notamment de la pêche industrielle. Et l'objectif du traité est d'arriver en 2030 à 30% d'océans protégés, soit presque 12 millions de kilomètres carrés. C'est plus grand que la superficie du Canada. Sacré challenge! Allez, entrons dans le vif du sujet. Qu'est-ce qu'il y a dans cet accord de protection de la haute mer? Son objectif déjà, c'est d'améliorer la gouvernance des océans, de créer des outils pour une meilleure gestion et protection de l'environnement marin et de ses ressources génétiques.
18: C'est compliqué, mais c'est compliqué !
19: Vous croyez pas qu'on a autre chose à foutre ?
15: Mais non, vous allez voir. Alors, il y a quatre piliers dans cet accord. En premier, l'obligation de faire des études d'impact environnemental, des activités susceptibles d'affecter l'environnement marin de la haute mer. Cela va concerner tous les projets de deep sea mining. Je vous renvoie d'ailleurs à l'épisode 8 d'À l'océan sur les abysses où je vous explique cette pratique extractiviste. Cela concerne aussi les projets de plateformes pétrolières ou de poses d'éoliennes en mer et autres gros travaux d'exploitation. Plusieurs ONG regrettent que les études d'impact n'ont pas l'obligation d'être faites par des organismes indépendants et que chaque pays pourra faire son étude d'impact. Ce qui pourra entraîner peut-être quelques conflits d'intérêts. Le deuxième pilier de l'accord porte sur le renforcement des capacités et transfert des technologies marines. Cela veut dire que les États doivent se soutenir pour l'application du BBNJ en s'échangeant par exemple des données scientifiques ou des outils techniques et permettre ainsi une coopération pour protéger la haute mer. Le troisième pilier concerne l'utilisation et le partage des ressources génétiques marines.
20: Qu'est-ce donc cette diablerie ?
15: Alors cette diablerie, ça veut dire que les résultats et les recherches sur le matériel génétique des organismes marins, comme les animaux, les végétaux, les champignons ou encore les microbes, qui sont menés par les entreprises pharmaceutiques et chimiques, soient partagés entre tous les pays. Souvent ces recherches coûtent cher et seulement quelques pays peuvent bénéficier des avancées technologiques et sanitaires issues de cette ressource commune qu'est l'océan. Et enfin, le dernier pilier concerne la création d'outils de gestion par zone de la haute mer, notamment pour faire des aires marines protégées ou encore AMP. Dans ces aires marines protégées, les pêches industrielles destructrices comme le chalutage de fond y sont interdites. Le traité BBNJ a identifié comme première aire marine protégée l'océan Austral et la mer des Sargasses. Cette dernière est dans l'océan Atlantique. Oui, oui, une mer dans l'océan. Contrairement aux autres mers définies par des côtes, comme la mer Méditerranée, la mer des Sargasses est délimitée uniquement par des courants océaniques. Elle est bordée par le Gulf Stream à l'ouest et au nord-ouest, la dérive nord-atlantique au nord, le courant des Canaries à l'est et le courant nord-équatorial au sud. L'objectif de l'accord est d'éviter de faire des parcs naturels dits « de papier » et de mettre rapidement en place des dispositifs de surveillance pour l'application des dispositions de protection de la biodiversité marine. Les aires marines protégées, ou AMP, sont de bons outils pour permettre à l'océan d'exercer sa résilience. Surtout que la zone d'influence d'une AMP va souvent plus loin que ses limites géographiques sur le papier. Et oui, les poissons et autres organismes marins ne connaissent pas nos frontières et délimitations. Donc si on les laisse tranquilles à un endroit, souvent, cela déborde et rayonne autour de cet endroit. Les scientifiques estiment que les biomasses de poissons sont 670% plus importantes dans les AMP que dans le reste des eaux environnantes non protégées. Mais dis donc, nous la France, en étant la deuxième puissance maritime grâce à un territoire marin immense et donc une très grande zone économique, on doit en avoir des zones protégées, des AMP, me diriez-vous ? Eh bien non. Enfin, on en a, mais nous ne protégeons que 4% de nos eaux, contre 23% pour les États-Unis et 39% pour le Royaume-Uni. On est loin des 30% annoncés par le président Macron au sommet de l'océan tenu à Nice en 2025. Une AMP sert à assurer la conservation à long terme de la nature et des services écosystémiques et valeurs culturelles qui y sont associés. Les activités industrielles y sont interdites, comme le chalutage de fond par exemple, mais la pêche artisanale y est autorisée. Super, n'est-ce pas ? Mais vous vous doutez bien qu'il y a un loup, et je ne parle pas du poisson évidemment. Bref, en Europe, 86% des AMP se font exploiter par la pêche industrielle, et au nord de l'Europe, c'est 2/3 des AMP qui ont subi 1,4 fois plus de chalutage de fond que dans les autres zones non protégées. Voilà, voilà, voilà. C'est ce qu'on appelle une belle hypocrisie dont la France n'est pas en reste.

Le gouvernement Macron a décidé de redéfinir les statuts de protection des AMP, les appelant protections fortes, alors qu'elles sont en pratique bien plus souples que celles de l'Union européenne et l'Union internationale pour la conservation de la nature. Cela conduit à un flou juridique qui permet aux industries de la pêche de pratiquer le chalutage de fond dans des zones dites protégées, les détruisant de fond en comble. En plus de détruire les populations de poissons en tout genre, car la pêche au chalut n'est pas sélective, donc tout le monde y passe, dauphins, tortues, raies, requins, pas de quartier. Le ratissage de fond soulève énormément de sédiments qui ont absorbé du CO2. Les scientifiques estiment que la perturbation sédimentaire provoquée par le chalutage de fond libère entre 15 et 20% du CO2 ayant été absorbé par l'océan. En créant réellement des aires marines protégées, où la pêche industrielle y est interdite, on protège aussi la pêche. Et oui, si on protégeait 28% des océans, on augmenterait l'approvisionnement alimentaire en ressources marines de 5,9 millions de tonnes par an. C'est logique, si les bancs de poissons ont des sanctuaires où ils peuvent se reproduire tranquillement, il y en aura plus, et ce, partout, et pour tous et toutes. Mais cela ira de pair, évidemment, avec la baisse de notre consommation de produits issus de la mer. Alors si vous avez suivi, dans l'accord de la protection de la haute mer, notre BBNJ, il n'est pas mentionné la pêche industrielle dans les quatre piliers. Et oui, et c'est bien dommage. Ce décret ne met pas de contraintes sur le trafic maritime, sur la pêche industrielle, sur les déchets et sur la transition du monde de la pêche. C'est ce que pointent plusieurs ONG, dont l'ONG Bloom, qui a mis en lumière la supercherie des AMP françaises ou encore la présence de thon au mercure dans nos supermarchés. Vous vous souvenez ? Non ? Bah, c'est pas grave, je vous ferai sûrement un récap sur le thon dans un prochain épisode. Je vous mets en description le lien de la pétition de l'ONG Bloom pour avoir des aires marines réellement protégées en France et qui a déjà recueilli plus de 300 000 signatures. Voilà, cet épisode d'À l'océan pour célébrer cette victoire de l'entrée en vigueur de l'accord de protection de la haute mer se termine. On a vu qu'il n'est pas parfait, qu'il y a encore beaucoup de choses à faire pour le rendre effectif et continuer à protéger les océans de nos appétits voraces et cupides. Mais cette victoire a été en partie obtenue par l'action des ONG comme Greenpeace ou Bloom, que je vous invite à soutenir. Et aussi grâce aux mobilisations citoyennes. Car n'oubliez pas que notre plus grande force, c'est d'être majoritaire. Nous pouvons faire entendre nos voix. Je vous laisse avec la chanson « Lève-toi » de Barbara Pravi, que j'affectionne tout particulièrement. Allez, je vous fais des bisous salés bien sûr.

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3: Après avoir parlé d'une application de l'intelligence artificielle qui permet déjà aujourd'hui de sélectionner des embryons issus de FIV pour être sûr que l'on va choisir l'embryon qui aura le plus de chances d'avoir un QI élevé, d'avoir une bonne santé, d'avoir donc une espérance de vie plus importante, je voudrais maintenant attirer votre attention sur un autre phénomène qui est assez concomitant, même si cette fois il n'est pas le fruit de l'intelligence artificielle, mais qui révèle le même désir de l'homme d'aller toujours plus loin vers une surhumanité. Le phénomène dont nous allons parler est certainement moins grave en conséquence que le précédent. Mais tout de même, il est important de savoir que cela peut exister et que cela peut peut-être aussi se développer dans les années à venir. Le 24 mai dernier s'est déroulé à Las Vegas, dans une arène flambant neuve, construite en quelques semaines pour 20 millions de dollars, ce que l'on peut appeler les Jeux olympiques transhumanistes, ou encore les Jeux des dopés. Le complexe dans lequel se déroulent les compétitions se compose d'une piscine olympique, d'une piste de 100 mètres à 6 couloirs et d'une installation pour pratiquer l'haltérophilie. Le slogan de la manifestation est le suivant. Parce que tu sais qu'il y a plus, vie augmentée. Vous l'aurez donc compris, tous les athlètes venant participer à cette compétition sont tous drogués d'une manière ou d'une autre et vont tenter, grâce à ce dopage, de battre les plus éminents records. De ce côté-là, on peut dire que la manifestation a fait flop. Par exemple, l'Islandais colossal Thor Bjornsson, qui portait un t-shirt où l'on pouvait lire « I am enhanced », c'est-à-dire « je suis dopé », n'a réussi qu'à soulever 425 kilos au soulevé de terre, alors que le record du monde est à 510 kilos. Autre exemple, le Britannique Ben Proud, médaillé d'argent olympique aux 50 mètres papillon à Paris, termine l'épreuve en 22 secondes 32 à 5 centièmes du record du monde. La démonstration n'était donc guère convaincante, sauf quand le nageur grec Christian Kolomith, portant une combinaison intégrale synthétique interdite aux Jeux olympiques, a remporté le 50 mètres nage libre en 20 secondes 81 centièmes, un temps non homologué, bien entendu, mais qui surpassait le record du monde établi au mois de mars à 20 secondes 88. Pour cette belle prestation, la seule finalement de la journée, il reçut 1 million de dollars de primes pour ce record. Il avait déjà empoché, pour avoir remporté la course, 250 000 dollars. À titre de comparaison, un titre olympique américain rapporte environ 37 500 dollars. Tous les athlètes participants avaient en commun le fait d'avoir subi un protocole de dopage de plusieurs semaines à Abu Dhabi à base de stéroïdes anabolisants, d'hormones de croissance, d'EPO, de stimulants ou de modulateurs hormonaux.
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5: La parole du jour que je vous propose se trouve dans l'Évangile selon Jean, au chapitre 21, Ça irait, je ferai tout le chapitre de verset 1 à 19, mais je lirai juste un petit extrait et vous donner envie d'aller plus loin en le lisant vous-même. Après cela, Jésus se montra encore aux disciples sur les bords de la mer de Tibériade. Et voici de quelle manière il se montra. Simon-Pierre, Thomas, appelé Didyme, Nathanaël de Cana en Galilée, les fils de Zébédée et deux autres disciples de Jésus étaient ensemble. Simon-Pierre leur dit « Je vais pêcher » et lui dirent « Nous allons aussi avec toi ». Ils sortirent et montèrent dans une barque et cette nuit-là, ils ne prirent rien. Le matin étant venu, Jésus se trouva sur le rivage, mais les disciples ne savaient pas que c'était Jésus. Et il leur dit « Enfants, n'avez-vous rien à manger ?» Ils lui répondirent « Non ». Il y a des moments où nous avons l'impression d'avoir tout raté. Une parole que nous regrettons, une relation qui s'est abîmée, un projet qui n'a pas abouti. Une décision que nous aurions aimé ne jamais prendre. Nous connaissons tous ces expériences où nous aimerions revenir en arrière. Pierre connaît cela lui aussi. Et dans les heures qui précèdent l'arrestation de Jésus, il affirme avec assurance qu'il ne l'abandonnera jamais. Et pourtant, quelques heures plus tard, il le renie à trois reprises. Lui qui se croyait fort découvre sa faiblesse. Lui qui se croyait fidèle découvre ses limites. Après cela, Pierre retourne à son ancien métier, la pêche, comme si tout était terminé, comme si son histoire avec Jésus appartenait au passé. Mais au bord du lac, Jésus vient à sa rencontre. Il ne commence pas par lui faire des reproches, il ne lui rappelle pas son échec. Il prépare un repas, il partage du pain, du poisson, puis il lui pose une question simple. « M'aimes-tu ?» Trois fois. Comme pour répondre aux trois reniements. Et trois fois, Jésus lui redemande confiance et lui confie à nouveau une mission. Et cette scène est bouleversante car elle nous rappelle que nos échecs n'ont pas le dernier mot. Nous vivons souvent dans une culture qui valorise la performance. Il faut réussir, être efficace, ne pas se tromper. Mais la vie réelle est différente. Nous avançons avec nos réussites et nos erreurs, avec nos forces et nos fragilités. La bonne nouvelle de l'Évangile est que Dieu ne nous enferme jamais dans nos fautes. Il voit davantage que nos erreurs. Il voit aussi ce que nous pouvons devenir. Pierre restera marqué par son échec, mais il ne sera plus défini par lui. Et peut-être est-ce une parole dont nous avons besoin aujourd'hui. Nous ne sommes pas seulement la somme de nos erreurs, nous sommes aussi les recommencements qui nous sont offerts. L'espérance chrétienne ne consiste pas à prétendre que tout va bien. Elle consiste à croire qu'après une chute, un nouveau chemin reste possible. Alors, si vous portez aujourd'hui un regret, une blessure ou un sentiment d'échec, souvenez-vous de Pierre. Le Christ continue de nous rejoindre là où nous en sommes et nous dit encore « Avance, l'histoire n'est pas terminée. Bonne journée. »
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6: Sylvia Évrard, bonjour.
7: Bonjour.
6: Toujours contente de discuter avec vous. Vous avez écrit un roman historique, L'herboriste et l'agronome, c'est le nom que vous avez donné. L'herboriste, on va en parler peut-être plus tard, c'est un personnage que vous avez inventé, mais l'agronome, non. L'agronome est natif de Pont-Saint-Esprit, il s'agit de Georges Ville.
7: Voilà.
6: Oui. Né Guillaume.
7: Oui, hein, né Guillaume.
6: Et qui a fait fortune à Paris, qui a fait beaucoup de découvertes en agronomie. Mais il est parti 50 ans de Pont-Saint-Esprit. Vous avez écrit un roman, donc il est passionnant à lire le roman. Oui. Je le dis tout de suite aux auditeurs, moi je l'ai dévoré. Et on découvre beaucoup d'imbrications du 19e siècle, des choses qui avaient lieu ici à Pont-Saint-Esprit, mais aussi au niveau national. Et on sent que vous maîtrisez le sujet du 19e. En tout cas, vous nous faites découvrir des aspects. Il y a des aspects que vous avez romancés, mais d'autres non. Oui. Mais alors, Vous avez cherché quand même à savoir pourquoi Georgeville a quitté Pont-Saint-Esprit pendant 50 ans.
7: Voilà. Et donc, bah, mon explication, mon hypothèse, c'est que ses parents ont été ruinés. Voilà, donc ça, c'est, à mon avis, l'explication la plus plausible. Hein.
6: Est-ce que c'est le notaire Boisson ?
7: Voilà. Donc, en fait, voilà, il faut savoir que la ruine au XIXe siècle, c'était perçue comme une honte, mais autant morale que financière. Donc, quand on était ruiné, on avait honte. Donc, aujourd'hui, bon, on a des déboires financiers, on ne va pas s'exiler pour autant, mais à l'époque, c'était vraiment une honte. J'ai deux preuves qui peuvent justifier cette idée-là. La première preuve, c'est que dans l'état civil, donc c'est quand même une source sérieuse, on peut lire que Laurentville, donc son père, a quitté Pont-Saint-Esprit pour Saint-Étienne. Donc il avait plus sa boutique, il avait plus l'atelier d'horlogerie, il l'a perdu en fait, alors que c'était quelque chose de famille depuis très longtemps. Et il a travaillé pour les chemins de fer, donc à Saint-Étienne, il est devenu commissaire de surveillance administrative. Et sa mère est décédée aussi à Saint-Étienne, donc ils ont perdu en fait pour cet esprit. Donc ça, c'est une première preuve.
6: Le métier qu'il a fait avait rien à voir avec ses
7: compétences. Tout, du tout. Non, il a tout perdu. Je pense que c'est la ruine. C'était la ruine totale.
6: Ruine, et puis il a trouvé du travail dans quelque chose vraiment...
7: Voilà, complètement différent. Mais il a dû être très malheureux, certainement. C'était sa passion, l'horlogerie. Et alors, j'ai une autre preuve de... Je pense que c'est la ruine qui l'a poussé à partir. C'est que ses parents donc, connaissaient un certain Saturnin Boisson, qui est quand même connu, puisqu'il y a un livre qui a été écrit à son sujet. C'est Maurice Barrault. Il a écrit « Le tumultueux notaire impérial de Pont-Saint-Esprit », notaire par décret impérial. Donc, il a écrit en 2005. Donc c'est un personnage quand même qui est connu, ce Saturnin Boisson. Et ses parents le connaissaient forcément, puisque dans l'acte de mariage, j'ai vu qu'il était témoin au mariage de ses parents. Donc là, on peut pas. Il le connaissait. Il le connaissait. Donc à partir de là, bon, il a dû faire miroiter des revenus conséquents. Et puis ils se sont fait. Bon, il était peut-être pas escroc, Saturnin Boisson, mais il était certainement très maladroit et il a ruiné plusieurs familles, dont celle, je pense, de Georgeville. Donc lui, la honte. La ruine est intervenue certainement plus tôt que dans le roman. Dans le roman, je l'ai mis la ruine un peu plus tard pour qu'il reste un peu à Pont-Saint-Esprit. Sinon, je n'aurais pas parlé beaucoup de Pont-Saint-Esprit. Donc, je l'ai fait. J'ai trafiqué un peu au niveau de la chronologie, forcément. Mais la ruine a dû intervenir quand il était tout jeune, en fait. Et donc là, il est parti à Paris et puis là, il a coupé les ponts, en fait, avec sa famille qui a été ruinée. Alors, il y a le fameux François Bravet dont la famille a connu le même destin. J'ai expliqué qu'il avait été lui aussi ruiné. Il a eu des aléas financiers. Il s'est refait en Égypte.
6: Mais quand il est revenu, il a tellement vécu de façon face qu'il a un nouveau tour perdu.
7: Voilà, donc il est devenu un homme politique important. Et puis alors, ce qui était vraiment intéressant, c'est qu'il a inspiré Alphonse Daudet. C'est quand même pas rien. Le nabab, 1877, c'est François Bravet, l'ami de Georgeville quand même.
6: Bon. Alors Georgeville, donc, voilà. Qu'est-ce qu'il a découvert? Quelles ont été ces avancées importantes en agronomie? Sans entrer trop dans le détail, mais...
7: D'accord, moi, sans entrer dans le détail.
6: Il me semble qu'il a découvert les histoires de phosphate, d'azote, plantes et tout ça.
7: Alors bon, moi je ne suis pas une scientifique à la base, donc je vais essayer d'expliquer. Moi je sais qu'il a étudié la betterave déjà, qu'il a étudié la maladie de la pomme de terre, puisqu'il a fait des publications, mais il est surtout connu pour avoir été le pionnier dans l'utilisation des engrais chimiques. Alors il disait à propos des engrais chimiques que c'était l'équivalent pour l'agriculture de la machine à vapeur pour l'industrie. Dire. Voilà, ça a effectivement permis d'augmenter considérablement les rendements. Bon. Donc avant le 19e siècle, avant lui, avant Boussingault, la connaissance des besoins des plantes était pratiquement inexistante. On ne savait pas comment les plantes se nourrissaient. On avait quand même de l'intuition, puisque sous l'Ancien Régime, on s'était rendu compte qu'il y avait des plantes fourragères, comme la luzerne et le sainfoin, qui captaient l'azote apparemment, enfin on ne pensait pas à l'azote, mais... Et une fois qu'on avait mis cette luzerne et ce sainfoin, le sol était régénéré. C'est comme si on avait mis de l'engrais, en fait. Donc, il y avait une intuition, on mettait de la luzerne sans trop savoir pourquoi. Donc, il y avait quelque chose là-dedans. Et alors, l'idée courante, quand même, à propos de l'enrichissement des sols, c'était la théorie de l'humus, le fumier. Voilà, c'était le grand chimiste Liebig hein, qui était derrière cette théorie de l'humus. Alors, Georgeville n'était pas complètement contre. Hein. C'est vrai que le fumier, on ne peut pas dire que ce soit quelque chose de nocif, bien entendu, surtout pour la consistance des sols. Mais pour Georgeville, ce n'est pas la meilleure solution pour enrichir les plantes, parce que c'est un apport organique vivant. Alors que pour Georgeville, ce qu'il faut apporter, ce sont des minéraux aux plantes. L'apport doit être d'abord minéral avant d'être organique, à condition de doser quand même les apports. Hein. Donc le fameux NPK, que tous les jardiniers connaissent. Hein, bon. N, donc les nitrates, qui proviennent de l'azote. Un nitrate, donc c'est l'azote avec de l'oxygène. Le P pour les phosphates. Et le K pour la potasse. Bon, il ne faut pas que ça aussi, il y a aussi d'autres choses, mais enfin, c'est vraiment la base. Et les plantes ont des besoins variés. Elles n'ont pas toutes besoin de la même quantité de phosphate, de potasse ou d'azote. Donc là, c'est pour ça qu'il fallait faire ces expérimentations. Mais pour lui, enfin, l'essentiel, c'était l'azote, déjà, qui était l'élément clé. Alors, le mystère, c'était comment la plante absorbait l'azote. Donc pour son professeur, son mentor, c'était Boussingault pensait que la plante puisait l'azote dans l'air. C'est vrai que l'azote, c'est le constituant principal de l'air. Hein. L'air qu'on respire, c'est presque 80% d'azote. Hein. Georgeville n'était pas trop d'accord avec ça, parce que certaines plantes, oui, les plantes fourragères probablement puisaient l'azote dans l'air, mais les plantes puisaient aussi l'azote dans le sol. Et il fallait en tout cas, comme il disait, faire de la sidération, donc remettre ces plantes dans le sol, parce que les plantes puisaient aussi cet engrais-là dans le sol directement. Ça, c'était son idée. Alors, c'est une conséquence très importante, hein, que le fait de nourrir les plantes avec des minéraux et pas avec du fumier, parce que ça va révolutionner l'agriculture. Il n'y a plus besoin de faire de la polyculture, de l'élevage. D'abord, l'élevage, ça demande du matériel, c'est coûteux, il faut du matériel particulier. Donc là, Georgeville plutôt préconisé de se spécialiser dans une ou deux cultures et de produire en grande quantité et donc de faire l'agriculture intensive. Voilà. Donc il a été le visionnaire de l'agriculture intensive qui s'est mise en place avec évidemment ses défauts, hein, on en reparlera
8: mais
7: après.
8: Mais aussi voilà. Ses qualités, voilà. Parce que ça a permis voilà. De nourrir
7: voilà, exactement. Ça a permis de
8: coût finalement.
7: Voilà, parce qu'il n'y a plus eu de famine, mine de rien, après 1850. Hein. Bon, je ne dis pas que c'était peut-être pas seulement à cause de ça, mais ça a contribué certainement. Donc il y a eu une hausse des rendements incontestablement après ces expériences. Donc il fallait telle quantité d'azote, de phosphate, de nitrate aux plantes, en fonction des plantes. Hein. Ça a varié. Alors, on n'imaginait pas les effets négatifs des engrais à l'époque. Au 19e siècle, on n'avait pas vu qu'il allait y avoir quand même des soucis. Je pense qu'on en reparlera après. C'est pour ça que Magda, qui est visionnaire...
8: Le personnage de Magda, voilà, est très important.
7: Qui est visionnaire, qui est herboriste.
8: Et qui est née à peu
7: voilà.
8: près en même temps. Même
7: voilà, période. Elle va lui essayer de faire comprendre que, bon, voilà, il y a peut-être quand même des petits soucis quand même avec les engrais.
8: Donc ça, c'est un voilà. personnage, Magda, que vous avez inventé
7: complètement. Oui, complètement inventé. Ça m'est venu comme ça, hein, un flash. Hein, même le prénom, un flash. Voilà, ça m'est apparu un peu comme une évidence. Hein. J'ai voulu créer un couple à la fois complémentaire et en même temps différent.
8: Différent. Et vous avez voilà. réussi. En tout cas, voilà. C'est très agréable à lire. On propose aux auditeurs de vous retrouver demain. Hein. On va faire oui. encore une autre séquence de l'Olivret. Et s'ils veulent en savoir plus, eh bien, se procurer auprès des éditions de La Fenestrelle, L'herboriste et l'agronome, un roman historique que vous avez écrit, Sylvia Évrard.
7: Oui.
8: À demain.
7: À demain.
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1: Bienvenue à vous dans 10 minutes sur RFI, édition spéciale à l'occasion du début de la Coupe du Monde masculine de football. C'est aussi à la une de votre journal. Bonjour Gaëtan Plenem.
3: Bonjour, 1250 footballeurs, 48 équipes, 104 matchs, ça donne le vertige. On va prendre le pouls à Mexico où se joue la première rencontre, mais aussi en Côte d'Ivoire où l'on croit plus que jamais à un succès des éléphants. Dans ce journal également, la visite du pape Léon XIV en Espagne, dernière étape aux Canaries. Et puis l'affaire Liana qui continue d'agiter la classe politique française.
1: Des lions indomptables, de l'Atlas et de la Teranga.
3: Il y a des dragons bosniens, des pharaons égyptiens, des bleus français, des oranges néerlandais, des diables rouges belges, à chacun son surnom, à chacun son emblème. Mais pour 48 équipes, le même objectif, le même rêve, remporter la Coupe du Monde masculine de football. Elle commence ce soir avec trois pays organisateurs. C'est une première, les États-Unis, le Canada et le Mexique, là où le premier coup de sifflet sera donné ce soir au stade Azteca de Mexico. Mexico où les locaux vont forcément encourager leur équipe face à l'Afrique du Sud, quoique certains seront peut-être tentés de supporter un autre pays pour marquer leur mécontentement, car oui, il y en a dans la capitale mexicaine malgré cette grande fête du football. Reportage de Gwendolina Duval.
4: Sur une place du centre historique s'est improvisé un marché de vignettes panini. Henry et son fils collent celles qu'ils viennent d'acquérir.
5: Je prépare les petites cartes et tout ça. Nous avons déjà trouvé quelques joueurs. Celui-ci, je ne sais pas où le mettre.
6: C'est pour lui transmettre le goût du sport. Mon fils et moi, on adore.
4: Où allez-vous voir le match ?
6: À la maison.
4: C'est pourtant au bout de la rue que se trouvent les écrans géants de la fan zone. Mais l'accès est limité et difficile d'accès à cause des travaux et du monde. Jaime fait la queue pour entrer dans le quartier.
6: Tout est fermé, tout est bloqué, c'est chaotique. On a la Coupe du Monde sur le dos. C'est regrettable, mais tant pis.
4: À côté, des vendeurs proposent des maillots d'équipe mexicaine et autres produits.
7: C'est 5 euros. J'en veux un pour mon frère, parce qu'à l'école, on leur a demandé d'apporter quelque chose en rapport avec la Coupe du Monde.
4: Comment vont les ventes de maillots ?
7: C'est moyen parce que tout est bouclé. Cela nous affecte beaucoup. Aussi parce que nous ne sommes pas les bienvenus pendant la compétition.
4: Au milieu de l'agitation, les touristes comme Michael, venus de Californie, doivent se frayer un chemin au milieu des manifestations qui occupent les rues.
8: Tout est magnifique, mais il semble qu'il y ait aussi beaucoup de manifestations. Ouais, je crois qu'il se passe beaucoup de choses.
4: Gwendolina Duval, Mexico, RFI.
3: Le Mexique qui affronte donc l'Afrique du Sud ce soir à 19h en temps universel. Et si vous ratez cette rencontre, pas d'inquiétude, vous aurez le temps de vous rattraper lors de cette 23e édition. 104 matchs au total, 48 équipes en lice, c'est du jamais vu. 10 venues d'Afrique, là aussi c'est un record. Et parmi elles, les éléphants, la Côte d'Ivoire, bien décidée à remporter son premier titre mondial. En tout cas, les supporters ivoiriens y croient dur comme fer, Binta Diagne.
9: Dans un maquis de Port-Boué, Karif Allah porte fièrement son maillot orange avec ses 3 étoiles. Ce supporter est enthousiaste pour les éléphants car leur victoire sur les bleus en match amical est pour lui un signe positif pour la suite.
10: La victoire sur la France déjà nous mène sur la bonne voie. Nous avons confiance en nos enfants, nous savons que nous allons prendre cette coupe-là. On va pour la prendre.
9: Même optimisme affiché par Nestor.
11: On a une très bonne équipe, on a posé, on a entraîné et si aujourd'hui on est en Coupe du Monde, c'est qu'on va arriver loin. Moi, j'ai confiance à la jouer, j'ai confiance aussi à Faye MS.
1: Il n'y a pas une seule équipe qui vous fait un peu trembler ?
11: Même pas.
9: Paulin, un autre supporter, est un peu plus prudent.
12: Il faut que les gars aient un mental costaud. Parce qu'on joue contre des grandes nations. Moi, l'équipe qui me fait la plus peur dans la poule, c'est l'Équateur. Ils jouent dur, ils jouent comme les Africains. L'Allemagne, on a des binationaux. On a des gens qui jouent au niveau comme le Nicolas Pépé. Ils peuvent faire grande impression. Parce que c'est le même style de jeu. Mais l'Équateur, j'ai un peu un petit pressentiment.
9: Prochain rendez-vous pour eux dimanche soir pour l'affiche Côte d'Ivoire-Équateur. Binta Diagne, Abidjan, RFI.
3: Les Ivoiriens optimistes, et ils ne sont pas les seuls. Vous aurez l'occasion de l'entendre tout au long de la journée. On va vous faire voyager sur RFI. On vous emmène dans les 48 pays qui sont en lice pour cette 23e édition qui n'aurait pas pu être co-organisée par les États-Unis sans l'engagement et l'implication de Donald Trump. C'est en tout cas ce qu'affirme le patron de la FIFA, la Fédération Internationale de Football, concernant le refoulement d'un arbitre somalien à son arrivée sur le sol américain, alors même qu'il possédait un visa en règle. Et bien Gianni Infantino juge l'incident malheureux. malheureux, mais nous ne contrôlons pas tout, dit-il. La FIFA contrôle en tout cas les accréditations et elle en a délivré une à Christophe Glaise. Un geste symbolique alors que le journaliste français est emprisonné en Algérie, condamné pour apologie du terrorisme. La Coupe du Monde, ça commence donc ce soir et on suit ça sur RFI.
1: Oui, lors de notre journée spéciale et ça commence par une édition spéciale à Presse Journal pour dresser le tableau de la compétition et on vous donne ensuite la parole à partir de 8h10, temps universel dans Appel sur l'actualité pour que vous puissiez nous faire part de vos pronostics et de vos favoris.
3: Un favori, ce n'est pas lui faire offense que de dire que l'Iran ne l'est pas forcément, mais sa présence à ce mondial co-organisé par les États-Unis retient évidemment l'attention étant donné le contexte et cette guerre qui dure depuis plus de 3 mois maintenant. Cette nuit, nouveaux affrontements. Les Américains disent avoir visé plusieurs sites militaires iraniens. L'Iran a répliqué par des frappes contre des bases américaines de la région, à Bahreïn, en Jordanie, mais aussi au Koweït. Selon la République islamique, le détroit d'Ormuz serait à nouveau fermé jusqu'à nouvel ordre, ce que démentent les Américains.
1: Le pape Léon XIV poursuit et achève sa visite en Espagne.
3: Après avoir béni hier la plus haute tour de la Sagrada Familia à Barcelone, il est attendu dans les îles Canaries où il restera 48 heures. Une étape très symbolique alors que l'archipel est devenu ces dernières années l'une des principales portes d'entrée de la migration vers l'Europe. Et c'est notamment dans le port d'Arguineguín, l'un des plus sollicités pour le secours et la prise en charge de ceux qui tentent la traversée, que Léon XIV débutera sa visite. Reportage de notre correspondant Nicolas Kirilovitz.
2: Je trouve cela très bien et il faut venir le voir de ses propres yeux.
13: Carolina Santana habite à proximité du port d'Arguineguín.
2: Nous, les Canariens, sommes très solidaires envers tout le monde. Ici, nous accueillons tout le monde. Je ne pense pas qu'il y ait quoi que ce soit de mal à écouter un peu la parole du Seigneur.
13: Durant sa visite dans ce petit port exigu, le pape rencontrera notamment des migrants arrivés via des embarcations de fortune aux îles Canaries. Un moment qui servira également à mettre en avant tous les acteurs impliqués. José Antonio Rodríguez Verona sera présent. Il est l'un des responsables régionaux de la Croix-Rouge.
14: À une époque, nous avons vécu ici des émotions très fortes et nous continuons à en vivre. Souvent, ce sont des émotions de joie lorsque les interventions se déroulent bien. Mais il nous arrive aussi de nous sentir vaincus lorsque des personnes qui arrivent ici meurent ou arrivent déjà décédées. C'est pourquoi j'aime l'appeler le port des émotions. On sait comment on arrive ici, mais on ne sait jamais comment on en repartira.
13: Après Arguineguín, Léon XIV prendra la direction de Las Palmas pour une rencontre, cette fois-ci avec des membres de l'Église, avant la tenue d'une messe géante en fin de journée dans le stade de foot local où sont attendues près de 40 000 personnes. Nicolas Kirilovitz, Arguineguín, RFI.
3: En France, c'est demain à Florence, dans le sud du pays, qu'auront lieu les obsèques de Liana. Ça se fera dans la plus stricte

0: Une loi intégrale visant à revoir de fond en comble le système pour mieux lutter contre les violences sexistes et sexuelles. Parmi les signataires, Arnaud Bonnet, député écologiste, il plaide pour que la loi soit adoptée au plus vite.
1: On fait par à-coup progressif des petites touches, mais sur quelque chose qui est dysfonctionnel à la base.
0: Les sénateurs, eux aussi, veulent montrer qu'ils prennent la situation très au sérieux. Ils ont d'ailleurs été les premiers à auditionner le Premier ministre et le garde des Sceaux. Aujourd'hui, ils demandent des moyens pour lancer une commission d'enquête sur les dysfonctionnements de la justice. Mais pour Romain Eskenazi, porte-parole du groupe socialiste à l'Assemblée nationale...
2: Qu'il y ait une enquête interne, pourquoi pas? Il me semble que c'est plutôt l'administration de la mener qu'à des parlementaires.
0: De leur côté, les députés Rassemblement National essaient de profiter d'un gouvernement embourbé pour en tirer un bénéfice électoral. Christian Girard, député RN.
3: Dans notre gouvernement, il n'y a plus personne qui gère rien. C'est le foutoir complet. 2027 est encore loin, malheureusement.
0: L'affaire Liana continue d'agiter les tensions et risque de devenir un enjeu de la campagne présidentielle qui débute.
4: Marie Lecoq. Et puis en basket, un coup dur pour les Spurs de Victor Wembanyama qui ont à nouveau perdu cette nuit en finale de la NBA. Ils sont désormais menés 3-1 par les Knicks qui ne sont plus qu'à un seul succès du titre. Mais ce qui nous intéresse nous ce matin, c'est évidemment la Coupe du Monde masculine de football qui commence aujourd'hui. Édition spéciale tout de suite avec vous, Andréane Bellard.
5: Merci à vous Gaëtan Plenem.
6: Absolutely fabulous. Sonnet, Amine Yamal, Bukayo Saka, and a boot!

0: Est-ce qu'on n'est pas content d'entendre ça? De la joie, des acclamations pendant un mois? Ça ne va être que ça pour le plus grand bonheur des fans de la première heure, celui des amateurs occasionnels. Pour les autres, ça risque d'être long, pense à eux aussi ce matin. La Coupe du Monde de foot commence ce soir, une 23e édition en tout point différente des autres, car démesurée, trois pays organisateurs, le Canada, le Mexique et l'Amérique de Donald Trump, 16 villes hôtes, jusqu'à 4000 kilomètres qui parfois les séparent, et sur le terrain, 48 pays, 10 nations africaines qualifiées. À la fin, il n'y aura qu'une équipe qui repartira auréolée d'une étoile. On connaît déjà une partie du palmarès. Hein. La Coupe du Monde 2026 est la plus chère, la plus inaccessible, la plus polluante et peut-être même la plus décriée. En tout cas, ça commence aujourd'hui. On en parle sur RFI, en direct, à la radio et sur notre chaîne YouTube. Côté ce matin pour débuter cette journée spéciale sur RFI. Ils seront avec nous jusqu'à 10h. Deux invités, Claude Leroy, ancien joueur international. Vous êtes sélectionneur du Congo, c'est officiel depuis avant-hier. Et vous êtes passé avant ça par plusieurs autres sélections nationales du continent. Vous avez dirigé le Cameroun, le Sénégal, la RDC, le Ghana. Avec les Lions Indomptables, vous avez remporté une CAN. C'était en 1988 et vous avez participé à plusieurs Coupes du Monde. Vous êtes bien sûr un témoin de premier plan du foot et notamment du foot africain. Bonjour Claude Leroy.
1: Bonjour Andréane.
0: Et puis avec nous également, autour de la table, Benjamin Moukandjo, bonjour.
2: Bonjour.
0: Vous êtes Camerounais, ancien joueur international. Vous avez remporté la CAN 2017 avec les Lions Indomptables. Vous avez participé à la Coupe du Monde 2014 et vous intervenez régulièrement. Nos auditeurs le savent, bien sûr, dans notre émission Radio Foot International. Voilà. Merci à vous deux d'être là. On sera aussi ce matin avec nos correspondants, nos envoyés spéciaux dans les pays.
3: Bonjour à toutes et à tous. Vous écoutez les idées de sortie de Radio Alliance Plus. Comme chaque année, le festival alésien In Circus fait résonner les arts du cirque dans le quartier de Rochebelle. In Circus réunit toutes les énergies durables du quartier à la rencontre de toute forme de pensée en mouvement, parce que nous pensons avec ce que nous articulons, bricolons, chantons, donnons, écrivons, fabriquons, glanons, humons, inventons, jonglons, klaxons, lançons, méditons, nourrissons, osons, portons, quêtons, rêvons, surfons, tenons, unissons, valsons, wagons, X, Y, ziotons ensemble. In Circus offre aux habitants, flâneurs, artistes, amateurs, curieux, 3 jours de cirque et de folie à Rochebelle pour fêter l'arrivée de l'été. Vous l'aurez compris, de jeudi à samedi, à Alès, c'est cirquerie. On vous en a déjà parlé. Toute la semaine a lieu le Festival d'écologie populaire.

0: moi les vers du terre-terre. Cette troisième édition, avec pour thématique Fauchons le blé, parlons oseille, vous propose une multitude de rendez-vous dans différents quartiers de la ville. Ceci étant dit, nous vous encourageons grandement à venir faire un tour dimanche après-midi à la Placette, car à 17h aura lieu la restitution d'ateliers radio qu'Alliance Plus et Rage ont mené depuis plusieurs mois auprès des jeunes des 1000 couleurs et de l'ADPS Picevin. Au fil des échanges, émergent au micro leur voix, leurs passions, leurs envies, leur lien à ce quartier qu'ils habitent et leur rire. Pour ne louper aucun détail de la programmation, rendez-vous sur la page Instagram des Vers du Terre-Terre. Samedi et dimanche, à 10h30, les tout-petits peuvent découvrir les aventures de Gratouille, la petite souris, à la Comédie de Nîmes. Sur le chemin du retour qui l'amène à son village, Gratouille croise plusieurs animaux qui deviendront ses amis. Gratouille croise Justin le lapin, Simon le hérisson. La pluie interrompt la souris et l'oblige à s'abriter sous un arbre. Elle y rencontre Camille, la gentille crocodile. Un peu plus loin, Hippolyte, l'hippopotame, s'ébroue dans la gadoue. Quand elle arrive au village, c'est la fête. Tout le monde s'active dans les préparatifs. Elle décide de participer à cette fête et se transforme en clown. Habillée pour l'occasion, elle choisit de faire participer les enfants. Le spectacle s'adresse aux petits humains de 1 à 6 ans. Pour réserver vos places, rendez-vous sur le site de la Comédie de Nîmes. C'était les idées de sortie de Radio Alliance Plus. Merci beaucoup pour votre écoute et votre fidélité. Je vous souhaite une agréable journée sur le 103.2 en DAB+ et sur notre site internet. On se retrouve dès demain pour de nouveaux rendez-vous.
1: Bonjour à toutes et à tous, et bienvenue sur Des artistes et des œuvres. Une émission où je partage mes intérêts artistiques et mes inspirations. Je m'appelle Théo Souron, je suis artiste musicien, et aujourd'hui, on va parler d'un morceau en particulier, d'un groupe dont je suis fan, Pyramid Song des Radiohead. Alors, je ferai plusieurs épisodes sur les Radiohead, surtout sur leur phase, leur carrière et leurs morceaux phares, mais ne vous inquiétez pas, j'en ferai pas 1000. C'est juste que ce groupe est ma source d'inspiration principale pour mes morceaux. Vous verrez, quand je sortirai mon prochain album, certaines influences sont vraiment flagrantes. Donc, pour commencer cet épisode, j'aimerais remettre un peu de contexte sur la composition de ce morceau. On est après la sortie de leur célèbre album OK Computer en 1997, quand ils font une grande tournée. Il faut savoir que c'est un album qui parlait déjà d'une fatigue un peu morale du groupe face à la société. Donc la tournée n'a rien arrangé, au contraire, ils ont dû arrêter. Voilà, pendant 2 ans, ils ont arrêté de faire de la musique. Et donc, quand ils ont repris en 98, Tom reprend doucement la musique. Il ne veut pas entendre de guitare électrique. Il voulait vraiment quelque chose de plus vrai, plus propre, et pas calé sur « c'est du rock ». En gros, trouver leur propre style, éviter de se caler sur « ok, il y a des guitares, ok, il y a une batterie, on est un groupe ». Alors, il apprend le piano. Apparemment, évidemment, il a eu du mal au début. Mais c'est dans ce moment d'apprentissage qu'il va pouvoir créer de magnifiques morceaux, dont « Pyramid Song ». En effet, ce morceau a été composé pendant une période très productive du groupe, celle des albums Kid A et Amnesiac, qui sont 2 albums en un, plus tard réunis avec d'autres idées sur Kid Amnesia. Le groupe était aussi accompagné par Don Wood, un peintre qui va faire des tonnes de peintures sur leur musique, créant vraiment un univers entier. Pour moi, c'est là que le groupe va vraiment créer leurs meilleures œuvres, autant musicales, sonores et visuelles. Alors, il n'y a pas une peinture dédiée à Pyramid Song, mais comme ce sera un single EP, il y a une pochette d'un espèce d'arbre dans un environnement un peu chaotique, et je pense que ça illustre bien l'idée derrière cette musique. Alors, allons-y, plongeons dans ce morceau. Déjà, à la base, Tom voulait apprendre un morceau de jazz, Freedom, de Charles Mingus. En voilà l'extrait.

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1: Il en était, selon ses dires, obsédé. Donc la base de ce piano vient donc de ce morceau, que Tom n'arrivait pas à répliquer. En trouvant donc ces accords assez majestueux, un peu oriental, il s'en est donc inspiré jusqu'à reprendre les claps de Freedom qu'il enlèvera plus tard. Alors quand même, faut le dire, hein, ce piano il est très bizarre la première fois qu'on l'écoute. Hésitant, pas sur les temps classiques des mesures, et au-delà même de ça, c'est très prenant, hypnotisant, quelque chose vit derrière. À ces accords-là, qu'il décrira comme une boucle sans fin, il va y ajouter des paroles que je trouve vraiment magnifiques, qui a été inspiré par une exposition d'art sur l'ancienne Égypte. Tom, en plus, dira plus tard, Stephen Hawking parle de la théorie selon laquelle le temps est une autre force, que ce temps est complètement cyclique. C'est une chose que je retrouve aussi dans le bouddhisme. C'est de quoi Pyramide Song parle, le fait que tout se passe en cercle, en cycle. Retranscrit assez bien dans ses paroles. J'ai plongé dans une rivière et qu'est-ce que j'ai vu?
2: Black-eyed angels swam with me.
1: Il parle avoir vu des anges aux yeux noirs le suivre dans l'eau.
2: And all the figures I used to see.
1: Toutes les figures que j'ai vues. All my lovers were there with me. Tous mes amours étaient avec moi. And we all went to heaven in a rowboat. Et on est tous allés au paradis dans une petite barque. La dernière phrase est encore plus belle.
2: There was nothing to fear, nothing to doubt.
1: Il n'y avait plus rien à craindre et plus rien à douter, à questionner. Des paroles donc qui parlent du temps, de la vie, de la mort, de tout ce dont notre âme tend vers. C'est très planant mais très sérieux, car basé sur une expérience de visualisation inspirée par un vrai rêve que Tom aurait fait. Et c'est donc en 99, au concert de Tibetan Freedom, qu'il va se donner en solo l'interprétation de ce morceau. En voici un extrait.

Ils ont hésité sur le nom plusieurs fois, comme Egyptian Song ou Nothing to Fear, Nothing to Doubt, mais c'est Pyramid Song qui est retenu. Et c'est pas pour rien, car la mélodie prend la forme littéralement d'un triangle, autant dans les accords qui forment une montée triangulaire que dans le rythme des placements. La signature rythmique est super simple, du 4-4. Le 4-4 a une base de 8 notes, souvent jouées en 4 plus 4. 1, 2, 3, 4, 1, 2, 3, 4. Mais là, Tom décide de le jouer comme ça. 1, 2, 3, 1, 2, 3, 1, 2. Ça fait quand même 8 notes, mais il change l'ordre juste après avec 1, 2, 1, 2, 3, 1, 2, 3. Ce qui fait 3 plus 3 plus 2, et ensuite 2 plus 3 plus 3. Qu'on peut abréger en 2 fois 3, 1 fois 4 et 2 fois 3. Et encore plus simple, 6, puis 4, puis on enchaînerait sur 12 et 4. Mais petite subtilité. Sur le 4 ou le 1, 2, 1, 2, il va parfois jouer en décalé, créant un rythme vraiment atypique. Comme si ce piano était vivant, humain, hésitant. Et comme c'est du 4-4 simple, et bah quand la batterie arrive au deuxième refrain, c'est joué en 4-4. Mais il y a encore une petite subtilité. Car c'est le charlet qui nous rappelle le rythme en 4-4. La grosse caisse et la caisse claire, elles, sont décalées et jouées comme le piano pour mieux suivre le rythme. Phil Selway déclara avoir beaucoup galéré au début pour se caler sur le piano et le chant de Tom. Mais c'est en découvrant qu'en réalité ce n'est que du 4-4 que tout est devenu plus simple. Car dans sa tête c'était sûrement 6-8 suivi de 2-4. C'est ce qu'on appelle de la polyrythmie. Bref, je m'arrête côté technique, je sais que c'est pas forcément évident à capter et je ne peux que vous laisser ressentir le morceau avant d'en comprendre réellement les rouages. Pour finir, derrière ce piano, ce chant et cette batterie, il y a évidemment la basse qui rentrera en même temps que la batterie, mais il y a aussi un orchestre derrière. Enregistré à Dorchester Abbey, en même temps que celle utilisée dans How to Disappear Completely, j'en parlerai dans un autre épisode, qui sont, je trouve, incroyables et s'ajoutent une texture très particulière. Elles se font discrètes dans le morceau, mais les voilà séparées, vous allez voir, c'est une sacrée ambiance.

À côté de cet orchestre, il y a également un onde Martenot qu'on retrouve tout au long du morceau, mais aussi à la fin. Alors ne perdons pas de temps, écoutons Pyramid Song une bonne fois pour toutes.

Voilà donc Pyramid Song. C'est sorti en 2001 en même temps que Amnesiac. C'était le premier single du groupe depuis No Surprises. Il y a aussi un clip qui retranscrit vraiment bien le morceau. Il a été produit par Paul Fenley et dirigé par le collectif Shinola. On y voit un espèce de pingouin qui plonge dans une ville immergée sous l'eau et retrouvant son foyer d'avant. Tout ça en 3D. Pour moi, c'est un morceau qui décrit parfaitement ma vision de la vie comme un tout. C'est mon préféré, donc voilà pourquoi j'en parle. Eh bien écoutez, merci de m'avoir écouté, c'était Théo Souron sur Radio Alliance Plus. 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

0: Il est 11h sur l'antenne de Radio Alliance Plus et tout de suite le bulletin d'information de la Radio des Nations Unies.
1: Bonjour à toutes et à tous, Christina Silvero pour ce bulletin de NU Info. À la une, le chef de l'ONU vivement préoccupé par la nouvelle escalade au Moyen-Orient. Labo, traçage, dépistage, la contre-offensive s'intensifie face à Ebola en République démocratique du Congo. Enfin, Cuba au bord du gouffre, des enfants meurent, l'ONU accuse les sanctions américaines. Le secrétaire général de l'ONU, Antonio Guterres, s'est dit vivement préoccupé lundi par la nouvelle escalade au Moyen-Orient et a appelé toutes les parties concernées à cesser immédiatement les attaques, à faire preuve d'une retenue maximale et à s'abstenir de toute action susceptible d'aggraver encore une situation déjà instable. Jérôme Bernard nous en dit plus.
2: Pour la première fois depuis le cessez-le-feu d'avril, Israël et l'Iran ont échangé des frappes dimanche et lundi. Après une intervention américaine, les deux pays ont annoncé la suspension de leurs attaques. Face à ce regain d'hostilité, le secrétaire général de l'ONU a exhorté toutes les parties à respecter pleinement les cessez-le-feu au Liban, en Iran et à Gaza et à éviter toute mesure susceptible de compromettre les efforts diplomatiques en cours. L'ONU est notamment inquiète de la recrudescence des hostilités entre Israël et le Hezbollah pro-iranien au Liban, malgré le cessez-le-feu annoncé la semaine dernière par le Liban, Israël et les États-Unis. L'ONU a également exprimé son inquiétude face à l'évolution de la situation à Gaza. À la suite de tirs de missiles vers Israël dans la nuit de dimanche à lundi, les autorités israéliennes ont fermé le point de passage de Kerem Shalom, seul terminal de marchandises encore opérationnel vers Gaza, au cours des deux dernières semaines. Le poste frontière de Rafah a également été fermé. Antonio Guterres a réclamé la réouverture immédiate de tous les points de passage afin de garantir l'acheminement rapide, sûr et sans entrave de l'aide humanitaire à grande échelle dans l'ensemble de la bande de Gaza.
1: En République démocratique du Congo, la lutte contre Ebola s'intensifie. Avec la montée en puissance du dépistage, l'ouverture de nouveaux laboratoires, dont un à Mangualou, et un traçage renforcé des contacts, plus de 5000 personnes exposées au virus sont désormais suivies. Et le pays compte aujourd'hui 550 cas confirmés et 101 décès. Et malgré l'absence de traitement spécifique ou de vaccin homologué contre la souche Bundibugyo, 19 personnes ont aujourd'hui survécu à la maladie grâce à une détection précoce et une prise en charge rapide. Depuis Bounia, Dr Marie-Roseline Bélisère, responsable de la riposte d'urgence à l'OMS Afrique, explique comment ces guérisons sont possibles.
3: Ces personnes sont guéries parce que, comme vous avez dit, il n'y a effectivement pas de traitement spécifique pour le virus Bundibugyo. Cependant, il y a le traitement systémique qu'on fait. Quand ces patients viennent, on leur donne un support système. C'est comme si on les aide à ce que leur propre immunité, leur propre système immunitaire peuvent les aider à combattre le virus. On leur donne de la transfusion s'ils en ont besoin. On leur donne aussi de la réhydratation. On leur donne des médicaments de support, en fait. Et on contrôle leur système immunitaire, on contrôle leur système rénal et tout, de manière à ce que ces personnes ont le support clinique dont leur corps ont besoin pour combattre le virus. Je dois dire aussi que même si on a le vaccin n'allait pas remplacer ses soins parce que le vaccin allait te protéger. Mais une fois que tu as la maladie, on allait faire les mêmes traitements pour vous. Donc, le message est toujours le même. Ces personnes sont guéries parce qu'ils ont pris conscience très tôt et ils se sont présentés dans leur structure de santé et ils ont pris le soin d'être hospitalisés pendant la maladie. Il y a un d'entre eux qui a été hospitalisé pendant 10 jours. Il y a l'autre qui a été hospitalisé pendant 20 jours à 21 jours. Donc, chacun répond différemment à la maladie. Mais l'essentiel, c'est qu'ils se sont présentés tôt et on a pu les prendre en charge de manière adéquate. Et ils sont sortis guéris.
1: Cuba. Le haut-commissaire de l'ONU aux droits de l'homme, Volker Türk, estime que le récent durcissement des sanctions américaines aggrave la crise que traverse ce pays des Caraïbes et met des vies en danger. Après une première série de mesures prises en janvier, Washington a encore renforcé ses sanctions en mai. Selon M. Türk, ces restrictions accentuent les pénuries de carburant, d'électricité et de médicaments. Le pays, longtemps cité en exemple dans la région pour ses faibles taux de mortalité infantile et la qualité de son système de santé, voit aujourd'hui davantage d'enfants mourir. Marta Hurtado, porte-parole du Haut-Commissariat aux droits de l'homme.
4: Les services médicaux essentiels tels que l'oncologie, la dialyse et la santé maternelle sont soumis à une pression considérable. Des données récentes en matière de santé publique montrent des tendances alarmantes, notamment un doublement de la mortalité infantile et une baisse des taux de survie des enfants atteints de cancer depuis l'imposition des restrictions sur les carburants à Cuba. Les médicaments essentiels font cruellement défaut. Les pénuries de carburants perturbent la chaîne agroalimentaire. Le haut-commissaire a appelé les entreprises et les institutions à éviter tout excès de zèle et tout désengagement systématique, conformément aux principes directeurs des Nations Unies relatifs aux entreprises et aux droits humains. Compte tenu des tensions engendrées par la situation et du risque accru des troubles sociaux à Cuba, M. Turk a exhorté les autorités à faire preuve de la plus grande retenue et à respecter les droits à la liberté d'expression, d'association et de réunion pacifique.
1: Voilà, fin de ce bulletin de Nuit Info. Merci de votre fidélité. À bientôt.
5: Bonjour à toutes et à tous. Vous écoutez les idées de sortie de Radio Alliance Plus. Comme chaque année, le festival alésien In Circus fait résonner les arts du cirque dans le quartier de Rochebelle. In Circus réunit toutes les énergies durables du quartier à la rencontre de toute forme de pensée en mouvement, parce que nous pensons avec ce que nous articulons, bricolons, chantons, donnons, écrivons, fabriquons, glanons, humons, inventons, jonglons, klaxons, lançons, méditons, nourrissons, osons, portons, quêtons, rêvons, surfons, tenons, unissons, valsons, wagons, X, Y, ziotons ensemble. In Circus offre aux habitants, flâneurs, artistes, amateurs, curieux, 3 jours de cirque et de folie à Rochebelle pour fêter l'arrivée de l'été. Vous l'aurez compris, de jeudi à samedi, à Alès, c'est Cirquerie. On vous en a déjà parlé. Toute la semaine a lieu le Festival d'écologie populaire nîmois, les Vers du Terre-Terre. Cette 3e édition, avec pour thématique « Fauchons le blé, parlons oseille », vous propose une multitude de rendez-vous dans différents quartiers de la ville. Ceci étant dit, nous vous encourageons grandement à venir faire un tour dimanche après-midi à la Placette, car à 17h aura lieu la restitution d'ateliers radio qu'Alliance Plus et Rage ont mené depuis plusieurs mois auprès des jeunes des 1000 couleurs et de l'ADPS Pisse 20. Au fil des échanges, émergent au micro leurs voix, leurs passions, leurs envies, leurs liens à ce quartier qu'ils habitent et leur rire. Pour ne louper aucun détail de la programmation, rendez-vous sur la page Instagram des Vers du Terre-Terre. Samedi et dimanche, à 10h30, les tout-petits peuvent découvrir les aventures de Gratouille, la petite souris, à la Comédie de Nîmes. Sur le chemin du retour qui l'amène à son village, Gratouille croise plusieurs animaux qui deviendront ses amis. Gratouille croise Justin le lapin, Simon le hérisson. La pluie interrompt la souris et l'oblige à s'abriter sous un arbre. Elle y rencontre Camille, la gentille crocodile. Un peu plus loin, Hippolyte, l'hippopotame, s'ébroue dans la gadoue. Quand elle arrive au village, c'est la fête. Tout le monde s'active dans les préparatifs. Elle décide de participer à cette fête et se transforme en clown. Habillée pour l'occasion, elle choisit de faire participer les enfants. Le spectacle s'adresse aux petits humains de 1 à 6 ans. Pour réserver vos places, rendez-vous sur le site de la Comédie de Nîmes. C'était les idées de sortie de Radio Alliance Plus. Merci beaucoup pour votre écoute et votre fidélité. Je vous souhaite une agréable journée sur le 103.2 en DAB+ et sur notre site internet. On se retrouve dès demain pour de nouveaux rendez-vous.
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8: Bonjour, je m'appelle Lino, en service civique à l'Écho des Garrigues, une radio associative basée à Montpellier. Au cours de ma mission de service civique, j'ai pu découvrir le monde de l'associatif et de la radiophonie, ses aspects techniques, humains et culturels. Le cadre du service civique m'a aussi permis de développer mes compétences au travers d'un projet radiophonique personnel épanouissant. C'était une super opportunité pour rebondir dans ma vie et en apprendre plus sur moi-même et les autres. Si toi aussi tu as besoin d'un rebond dans ta vie et que tu as entre 16 et 25 ans, 30 ans pour les personnes en situation

0: pour être sûr que l'on va choisir l'embryon qui aura le plus de chances d'avoir un QI élevé, d'avoir une bonne santé, d'avoir donc une espérance de vie plus importante, je voudrais maintenant attirer votre attention sur un autre phénomène qui est assez concomitant, même si cette fois il n'est pas le fruit de l'intelligence artificielle, mais qui révèle le même désir de l'homme d'aller toujours plus loin vers une surhumanité. Le phénomène dont nous allons parler est certainement moins grave en conséquence que le précédent. Mais tout de même, il est important de savoir que cela peut exister et que cela peut peut-être aussi se développer dans les années à venir. Le 24 mai dernier s'est déroulé à Las Vegas, dans une arène flambant neuve, construite en quelques semaines pour 20 millions de dollars, ce que l'on peut appeler les Jeux Olympiques transhumanistes, ou encore les Jeux des dopés. Le complexe dans lequel se déroulent les compétitions se compose d'une piscine olympique, d'une piste de 100 mètres à 6 couloirs et d'une installation pour pratiquer l'haltérophilie. Le slogan de la manifestation est le suivant. Parce que tu sais qu'il y a plus, vie augmentée. Vous l'aurez donc compris, tous les athlètes venant participer à cette compétition sont tous drogués d'une manière ou d'une autre et vont tenter, grâce à ce dopage, de battre les plus éminents records. De ce côté-là, on peut dire que la manifestation a fait flop. Par exemple, l'Islandais colossal Thor Bjornsson, qui portait un t-shirt où l'on pouvait lire « I am enhanced », c'est-à-dire « je suis dopé », n'a réussi qu'à soulever 425 kilos au soulevé de terre, alors que le record du monde est à 510 kilos. Autre exemple, le Britannique Ben Proud, médaillé d'argent olympique aux 50 mètres papillon à Paris, termine l'épreuve en 22 secondes 32 à 5 centièmes du record du monde. La démonstration n'était donc guère convaincante, sauf quand le nageur grec Christian Kolomith, portant une combinaison intégrale synthétique interdite aux Jeux olympiques, a remporté le 50 mètres nage libre en 20 secondes 81 centièmes, un temps non homologué, bien entendu, mais qui surpassait le record du monde établi au mois de mars à 20 secondes 88. Pour cette belle prestation, la seule finalement de la journée, il reçut 1 million de dollars de primes pour ce record. Il avait déjà empoché, pour avoir remporté la course, 250 000 dollars. À titre de comparaison, un titre olympique américain rapporte environ 37 500 dollars. Tous les athlètes participants avaient en commun le fait d'avoir subi un protocole de dopage de plusieurs semaines à Abu Dhabi à base de stéroïdes anabolisants, d'hormones de croissance, d'EPO, de stimulants ou de modulateurs hormonaux.
1: Vue de ma fenêtre, Étienne Dallaire.
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Bonjour à toutes, bonjour à tous, bienvenue sur Radio Alliance Plus 103.2 FM, DAB+, et notre site internet radioallianceplus.fr. Voici Poussière et Granit, au micro Christian Delors et à la technique Louis Esparcel. Cette émission commence avec les informations locales.

0: rencontre des divers groupes qui se rassemblent à la Maison du protestantisme. On aborde la reprise d'activité de l'Université populaire des religions avec sa prochaine Assemblée générale. On revient sur deux prochains spectacles au Petit Temple, puis au Musée du désert. Ce sont ensuite des informations qui nous proviennent de la Fédération protestante de France, les rendez-vous de la pensée protestante, les résultats de l'enquête sur les protestants, l'intelligence artificielle. Ce thème de l'intelligence artificielle revient avec des extraits du dernier numéro de l'hebdomadaire Réforme. Information locale. Commençons par rappeler que, ici à Nîmes, la Maison du protestantisme est située 3 rue Claude Brousson, tout près de la Maison Carrée. La Maison du protestantisme vous accueille le matin du mardi au vendredi de 9h30 à midi et l'après-midi du lundi au vendredi de 14h à 17h et le samedi de 10h à midi. Les prochains repas organisés à la Maison du protestantisme auront lieu les 11, 18 et 25 juin à 12h15. Vous y êtes les bienvenus. Voici l'agenda de quelques rencontres. Dans le hall de la Maison du protestantisme, exposition intitulée « Vert, V-E-R-T ». Ce sera une exposition vente au profit de la Ligue contre le cancer, exposition qui aura lieu les samedis 13 et dimanche 14 juin de 10h à 18h, avec un vernissage le vendredi 12 juin à 17h. Le cercle littéraire se réunira le vendredi 12 juin à 15h. Ce sera un coup de cœur des participants du groupe. Chacun amène son livre de l'année. L'atelier Théo Philo aura lieu le lundi 15 juin de 18h30 à 20h30 avec un sujet qui sera choisi par le groupe. Le groupe Évangile et Liberté se réunira le mardi 16 juin de 17h30 à 19h, autour du thème « Et si Dieu n'imposait rien ?» Un Dieu qui accompagne, espérance et foi dans la théologie du process, avec une conférence débat avec le pasteur Roger Feuerlé. Le groupe Les Embruns se réunira le jeudi 18 juin à 15h, sur le thème « L'auto-compassion » avec un intervenant extérieur. Le 9 juin à 18h, à la Maison du protestantisme, aura lieu l'Assemblée générale de Radio Alliance Plus. Il est bien sûr très important de s'inscrire comme membre de cette association et de participer à cette Assemblée générale le mardi 9 juin à 18h, à la Maison du protestantisme. Université populaire des religions de Nîmes. L'Université populaire des religions de Nîmes tiendra sa prochaine assemblée générale ordinaire et extraordinaire le lundi 15 juin de 18h30 à 20h à la maison diocésaine de Nîmes. Cette rencontre constituera une étape importante dans la structuration de l'association. Présentation du rapport d'activité, points financiers, nouvelle gouvernance, préparation de la saison 2026-2027, événement inaugural de l'automne, évolution statutaire et élargissement du conseil d'administration. La convocation, l'ordre du jour et le pouvoir, en cas d'absence, sont disponibles au téléchargement depuis le site internet de l'association. Voici le site, c'est Université populaire des religions, au pluriel, sans accent, .fr. Nous espérons vous trouver nombreux pour ce moment important de la vie de l'association, signé le conseil d'administration. Le 18 juin, un appel pas comme les autres. Ce sera une soirée festive pour inaugurer le carré protestant. le grand écart ou la révocation de l'édit de Nantes, l'édit L-A-D-Y. Un spectacle décoiffant, drôle et engagé. Son auteur, Jean-Marie Perinetti, est comédien et étudiant en théologie. Avec beaucoup d'humour et une montagne d'énergie, il nous fait participer à une confrontation entre jeunes de tous horizons et le monde des adultes. Une classe multiculturelle rebelle, un metteur en scène irlandais, chargé d'imaginer un spectacle au château de Fontainebleau sur la révocation de l'édit de Nantes, avec des lycéens nés au XXIe siècle qui peinent à se projeter dans le passé et ressentent plutôt le besoin d'exprimer cash leur mal-être et leurs propres identités. Avec conviction, il se fait le porte-parole de ceux à qui on la refuse et prête habilement sa voix à Nabila, David, Aurélie, Aboubacar. Résultat, un one-man show à 200 à l'heure qui nous embarque pendant 1h20 dans une réflexion pleine d'émotions sur la fraternité, la liberté de conscience et la tolérance religieuse. Pour tout public, à partir de 10 ans. Donc, jeudi 18 à 20h, au Petit Temple, rue du Grand Couvent, à Nîmes. J'annonce déjà, bien à l'avance, un spectacle son et lumière intitulé « Les lanternes de l'exil ». Un spectacle historique est une expérience immersive au cœur des Cévennes. Plus de 80 comédiens vous feront revivre une page de l'histoire cévenole. Ce spectacle aura lieu les jeudis 23, vendredi 24 et samedi 25 juillet prochain au Musée du Désert, Mas-Soubéran, 30140 Mialet. On nous indique que le nombre des places est limité et qu'il est donc bon de réserver vite. Pour tout renseignement, vous pouvez appeler le numéro suivant 06 56 73 13 63 et sur le site internet www.lesparpaillots.fr. Les Parpaillots au pluriel et en un seul mot. Fédération protestante de France. Trois sujets principaux d'actualité cette semaine sur le site internet de la Fédération protestante de France. Le prochain rendez-vous de la pensée protestante. Les rendez-vous de la pensée protestante, c'est une rencontre qui réunit chaque année des théologiens de toutes les familles spirituelles du protestantisme pour qu'étudiants et professeurs puissent confronter leurs idées. Sacerdoce universel oblige, nul besoin d'être pasteur ou théologien reconnu pour s'inscrire. Des intervenants, pasteurs, théologiens, étudiants et passionnés autour de questions essentielles. En 2025, les septièmes rendez-vous avaient pour thème « Délivre-nous du mal ». Sauver, oui, mais de quoi ? Sauver, oui, mais de quoi ? C'est le thème de la 8e édition des rendez-vous de la pensée protestante organisée du 26 au 28 juin prochain au campus adventiste de Salève à Collonges-sous-Salève. Cette année, les participants s'interrogeront sur la notion de « salut » entre guillemets, en explorant ce dont nous pensons avoir besoin d'être délivrés, individuellement comme collectivement. Nous aurons ultérieurement des précisions sur le programme. On peut retrouver le bulletin d'inscription à ces rendez-vous de la pensée protestante sur le site internet de la Fédération protestante de France. Second titre d'actualité proposé par le site internet de la Fédération protestante de France. Qui sont les protestants aujourd'hui ? L'enquête IFOP 2024-2025, présentée le 7 mai dernier à la Maison du protestantisme, le confirme. le protestantisme français se transforme en profondeur. La part évangélique a presque doublé en 14 ans. Les communautés issues de trajectoires migratoires occupent une place importante et la jeunesse protestante est majoritairement évangélique. Dans ce pays recomposé, une ligne de force se maintient. Près d'un pratiquant hebdomadaire sur deux s'engage bénévolement dans une association protestante. Pour approfondir ces résultats, les interventions de la journée d'études sont disponibles en vidéo sur le site internet de la Fédération protestante de France et sur YouTube. Premièrement, le protestantisme français change-t-il de visage ? Principaux enseignements de l'enquête IFOP et analyse des profils sociologiques et politiques avec Christian Krieger, président de la Fédération protestante de France, et Claude Dargent, professeur de sociologie politique à l'Université Paris 8. Deuxièmement, mutation protestante. Regards et nouveaux équilibres avec Fabio Morin, docteur de l'École pratique des hautes études, et Pierre-Yves Kirchléger, maître de conférence HDR en histoire contemporaine à l'Université Paul-Valéry de Montpellier. Troisièmement, le protestantisme français traverse-t-il une crise ou une profonde transformation ? Avec Philippe Gaudin, ancien directeur de l'Institut d'études des religions et de la laïcité, et Philippe Portier, co-directeur de l'Observatoire international du religieux à Sciences Po et l'École pratique des hautes études. Troisième titre, intelligence artificielle. Regard protestant sur une révolution en marche. L'intelligence artificielle va-t-elle remplacer Dieu ? Une question volontairement provocatrice qui invite surtout à réfléchir collectivement aux usages, aux limites et aux responsabilités liées à l'intelligence artificielle. L'intelligence artificielle n'est plus un simple outil. Elle devient peu à peu une autorité à laquelle nous déléguons nos choix, nos réflexions et parfois même notre confiance. Dans ce contexte, comment préserver notre liberté de discernement ? L'enjeu n'est sans doute plus de lui fermer nos portes, mais de réfléchir collectivement à la manière d'en faire usage en accord avec les valeurs de l'Évangile. C'est le thème de l'émission « Présence protestante » du dimanche 31 mai, émission qu'on peut revoir sur France Télévisions. Merci aux intervenants et témoins pour la richesse des échanges. Gabriel Alperne, philosophe, auteur de « Intelligence artificielle » et « L'homme créa Dieu ». Emmanuel Argot, pasteur et ingénieur de formation. Ézéchiel Kouetchi-Takam, doctorant en éthique à la faculté de théologie de l'Université de Genève. Gilles Beaucomont, pasteur. Éric Sellerier, pasteur et concepteur de l'application Hello Bible. On peut revoir cette émission en replay sur la chaîne YouTube de Présence protestante. C'est l'occasion de rappeler que les rendez-vous protestants du service public, chaque semaine, la Fédération protestante de France coordonne les émissions protestantes diffusées sur France 2 et France Culture. À travers ces programmes, une parole protestante ouverte sur les questions spirituelles, culturelles et sociales est proposée au grand public. En lien avec ce thème d'actualité si important, je signale aujourd'hui l'éditorial de l'hebdomadaire Réforme, numéro 4140, du 4 juin dernier, et signé Antoine Nuis, qui est conseiller théologique de cet hebdomadaire. Cet éditorial est intitulé « Ellul, reviens !» Jusqu'à ce jour, écrit Antoine Nuis, je n'avais pas pris le temps de réfléchir profondément à cette évolution massive qu'est l'apparition de l'intelligence artificielle générative. Et puis, j'ai lu l'encyclique Magnifica Humanitas du pape Léon XIV et un cri a traversé mon esprit. « Ellul, reviens !» Et Antoine Nuis conclut son éditorial en écrivant « Ellul a souvent dit que son analyse de la technique l'aurait conduite au désespoir le plus radical s'il n'avait pu lui opposer sa foi et son espérance. » Il prenait un exemple. Pour savoir à quelle vitesse un train circule, il faut descendre du wagon pour la mesurer de l'extérieur. Pour porter un regard sur la technique, l'élément de référence extérieur est pour lui la révélation chrétienne. Le pape est une des voies qui élève une alternative à la toute-puissance de la tech. Nous avons besoin de toutes les intelligences pour penser et organiser ce qui nous arrive. Dans ce même numéro de Réforme, Antoine Nuis consacre d'ailleurs plus loin toute une page à un article intitulé « La protestation de Léon XIV contre l'IA ». Edgar Morin. Edgar Morin, la religion et les protestants. C'est un petit article publié par l'hebdomadaire Réforme dans son dernier numéro. Le philosophe et sociologue Edgar Morin, décédé le 29 mai à 104 ans, avait été l'hôte d'un culte-conférence du temple parisien du Foyer de l'âme. Le 11 février 2018, il avait disserté sur le thème « Dieu nous empêche-t-il de vivre ensemble ?» Voici des morceaux choisis. « Je pense que nous sommes tous des croyants, pas seulement ceux qui croient en Dieu, mais tous les autres, y compris celui qui ne croit en rien, puisqu'il croit qu'il y a un rien qui mérite d'être cru. On ne peut pas extirper l'idée de croyance de l'esprit humain. Nous pouvons croire en la famille, en la nation, en l'amour, en la fraternité, en l'humanité. Il n'y a pas de fossé absolu entre ceux qui croient religieusement en Dieu et ceux qui croient en d'autres choses. Parce que nous sommes sous le poids d'une civilisation qui privilégie le calcul, la technique, le quantitatif, les besoins contraires existent et se manifestent de plus en plus. C'est dans ce sens-là que je crois que le croyant dans les religions et ceux qui croient dans l'humanisme et la fraternité peuvent et doivent vivre ensemble. Ce que j'appelle la pensée complexe est une forme de spiritualité parce qu'elle nous oblige à ne pas voir les choses de façon unilatérale et compartimentée, ne pas voir seulement les carences et les défauts des autres, mais de voir aussi leurs qualités. La pensée complexe, c'est ce qui nous relie, pas seulement les connaissances, mais ce qui nous relie les uns aux autres. Quand on est protestant, on sait qu'on a des ascendants qui ont été persécutés, alors on devient sensible aux persécutions actuelles que subissent tant d'êtres humains, tant de peuples, pour leur existence, pour leur croyance. Et cela doit nous faire prendre conscience pleinement de notre humanité. On peut retrouver le texte de la conférence sur le site de la paroisse du Foyer de l'âme. Nous allons maintenant terminer cette émission. 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Au revoir.
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3: Christine Fisset, bonjour.
4: Bonjour.
5: Bonjour.
3: Bonjour Émeric. Alors, nous allons maintenant entamer notre dernière émission de l'année et nous allons parler du module passé sur l'écosystème humain et politique de l'écologie. Est-ce que vous pouvez nous raconter en détail ?
4: Alors, en détail, peut-être pas, parce que ça a duré quand même plusieurs matinées, mais on peut en retirer quelques extraits assez savoureux. Donc, nous avons été enseignés par Xavier Patier, qui est un ancien haut fonctionnaire, qui a travaillé notamment auprès de Jacques Chirac, hein, quand il était président de la République, sur les questions environnementales. Il faisait ses discours. Il a été aussi à la tête de la documentation française. Il a été dans une agence régionale de la santé. Voilà, donc c'est quelqu'un qui s'occupe du domaine de Chambord. Il a une expérience très variée. Il est chasseur par ailleurs. Il a une très bonne connaissance de la nature, aussi à travers la littérature. Enfin, c'était passionnant. Et notamment, on peut retirer de ce qu'il nous a raconté la façon dont le droit de l'environnement a émergé en France. Il a notamment parlé de la création de la charte de l'environnement en 2001, lorsque le président de la République s'était appuyé sur les travaux du paléontologue Yves Coppens. Et il montrait comment le président Chirac s'était vraiment investi. On se souvient tous de la phrase fameuse « La maison brûle et nous regardons ailleurs » qu'il avait lancée en 2002 lors du 4e sommet de la Terre. Et à ce sujet, il nous a raconté une anecdote amusante et assez éloquente. Peu après ce sommet de Johannesburg, le président de la République Chirac avait rencontré des lycéens et les lycéens lui avaient dit « Écoutez, bravo d'avoir dit ça, bravo pour votre discours, bravo pour cette phrase historique, la maison brûle, nous regardons ailleurs. Mais alors du coup, monsieur le président, vous mangerez tout de steak ?» Et là, le président a répondu « Ah ça, non, jamais !» Voilà, donc ça montre un peu la contradiction qu'il peut y avoir entre nos grands élans et puis le réel de nos engagements pratiques, quoi, sur l'écologie. Ce qui nous a plu pendant ce module, c'était outre l'aspect très théorique du sujet, qui a été traité donc avec beaucoup de références juridiques, politiques, littéraires, c'était aussi les exercices pratiques que Xavier Patier nous a fait faire, et notamment sur la mémoire personnelle sur le climat et l'environnement. Il a demandé à chacun de raconter dans son enfance ce dont il se souvient en termes de nature et
5: de floraison,
4: de météo, d'impression, et de voir comment, et bien, au fil du temps, par notre mémoire personnelle, on a vu le monde changer, la nature changer. Donc ça c'était vraiment très, à la fois très intime et puis en même temps très universel comme exercice. Et de fait, il nous a dit qu'aujourd'hui, dans les années 2020, nous sommes la première génération qui n'a pas de mémoire de la campagne vécue. C'est-à-dire que nous avons maintenant des personnes qui n'ont pas de grands-parents ou d'arrière-grands-parents qui ont été en rapport avec la Terre. Donc c'est une mémoire, oui, pendant les vacances ou pour des petits stages à droite à gauche, mais on n'a plus aujourd'hui en France de mémoire paysanne totalement liée à la terre. Et ça, c'était une prise de conscience vraiment, vraiment intéressante. Il nous a montré aussi comment aujourd'hui, dans notre monde, en particulier en France, on a d'un côté un monde animal qui est, adulé à travers les animaux de compagnie notamment, et de l'autre côté, un monde animal surexploité, notamment avec l'élevage intensif. Et nous sommes dans un rapport complètement schizophrénique avec ce monde animal. Alors que de nombreux auteurs, notamment Bruno Latour nous incite à retisser un pacte avec le monde animal, avec la nature, où il y a une réciprocité, il y a des services mutuels. Il nous donnait l'exemple, par exemple, près de Chartres, il y a une exploitation viticole. Une exploitation viticole. Et le cheval passe entre les rangs de vignes pour biner la terre, quoi, pour la retourner en douceur. Et donc, il y a l'animal qui est l'auxiliaire, le compagnon du vigneron pour entretenir ses vignes. C'était un joli exemple. On a fait aussi d'autres exercices, par exemple, imaginer une politique où il y a des humains et des non-humains qui travaillent ensemble. Voilà. Est-ce qu'on donne des droits aux animaux? Est-ce qu'on donne des droits à des fleuves? Et comment travailler ensemble? Donc, d'imaginer ça. On avait aussi un exercice sur à quoi ressemblerait une société écologique du matin jusqu'au soir, dans une journée parfaitement écologique. Comment chacun l'imagine? Donc voilà, un module absolument passionnant qui va se répéter l'année prochaine.
5: Qui sera intitulé légèrement
4: différent. Ce sera chasse, droit de l'animal, droit de l'environnement.
3: Oui, alors après ce module, est-ce que vous pourriez nous parler du mandala? Je pense que fini.
5: Voilà, je veux bien en parler parce que là, on a enfin avancé de manière résolue, puisque à l'heure où je vous parle, dans le mandala, il y a plus de 500 plans différents qui ont été donc mis en terre par quelques personnes du village et nous-mêmes. Voilà, il y a aussi bien des aromates qui sont mis à la périphérie du mandala, puisqu'il y aura une sorte d'arrosage un peu automatique qui ne devrait pas aller jusqu'aux aromates et aux tomates. Voilà, on a mis, toutes sortes de basilic, du cerfeuil, ciboulette, origan, persil, des piments. On a même mis des piments, romarin, sarriette. Et puis, on a mis aussi un certain nombre de choses en lien avec les tisanes, parce qu'on voudrait pouvoir, l'été, proposer chaque jour une tisane spécifique. Donc là, on a déjà des feuilles de tilleul, mais ça, c'est autre chose, c'est pas dans le mandala. Mais sinon, on a pensé à du thym citron, de la sauge, effectivement, menthe, mélisse, marjolaine, camomille. On a planté, évidemment, toutes sortes de salades de tout format. Et puis, du côté des cucurbitacées, eh bien, il y a une grande variété, ça va prendre beaucoup de place. Des cardons, des courges butternut, des courges longues de Nice, des courges musquées de Provence, des courgettes jaunes, des pâtissons, des potimarrons. Voilà, donc là, il y a vraiment du choix. Et on s'est aussi, affairé à planter des poivrons, des blettes, et puis des patates douces et des aubergines. Voilà, donc là, maintenant, les 24 bacs sont vraiment pleins. Et depuis une dizaine de jours, ça pousse, et même bien. Et c'est tout à fait étonnant de voir tout ça jaillir. Alors, il y a encore beaucoup de travail. Il y a probablement des plants qui ne prendront pas très bien, parce que, comme vous le savez, nous sommes en altitude, parce qu'on n'a pas non plus, nous-mêmes, une grande expérience de tout cela. Mais disons, c'est une aventure qui va nous tenir en haleine pendant des mois, voire des années maintenant, puisque année après année, il s'agira d'améliorer les plantations dans ce bac. Et sur la terrasse, la grande terrasse annexe, nous allons aussi mettre pas mal de courges. Et nous avons aussi des rhubarbes que nous allons pouvoir récupérer, des groseilles qui arrivent, cassis, donc voilà, c'est bien. Et alors, une grande joie aussi, c'est de voir à quel point les arbres que nous avons plantés en avril l'an passé, eh bien, prennent de l'ampleur. Ce sont des fruitiers, toutes sortes de fruitiers. Et c'est vraiment étonnant de voir qu'en un peu plus d'un an, sur une terre qui est quand même assez pauvre, très caillouteuse par endroits, notamment le long du mur de la propriété, eh bien, ils arrivent à trouver leur bonheur. On est un petit peu moins chanceux du côté des arbustes, et extrêmement chanceux du côté de la cour maintenant, parce que l'année dernière, on avait un phénomène de fin d'azote, et là, la cour est absolument somptueuse, avec toutes sortes de rosiers, de fougères. On a un arbre dit du clergé, on a acheté quand même aussi un cyprès.
4: De lambert,
5: ce qui est très étonnant. Et puis, on a bien sûr des érables du Japon, toutes sortes d'autres plantes qui surgissent et qui se développent maintenant très bien. Voilà, donc, nous sommes très heureux en termes de plantes.
3: Maintenant, il paraît qu'il y a eu une inauguration de propolis le 30 mai.
4: Alors oui, en fait, on avait reçu notre agrément recevant du public le 19 janvier et on ne l'avait pas fêté. Or, c'est important de célébrer les choses. Il ne faut pas toujours aller de l'avant dans une course éperdue, il faut savoir s'arrêter et fêter. Donc nous avons souhaité attendre les beaux jours pour le faire le 30 mai. Il y avait 80 personnes réunies ici pour le faire, avec le maire, le député, la présidente de la communauté de communes.
5: Du Valdais,
4: voilà, dont on dépend. Et puis, une grande partie des habitants du village étaient là pour faire la fête avec notre conseil d'administration et nous-mêmes.
5: Alors, on a inauguré la plaque d'entrée.
4: On a inauguré une plaque d'entrée qui est au 14 rue de la Fontaine.
5: Centre d'accueil et de formation.
4: On a coupé un ruban qui traversait toute la cour et puis ensuite il y avait un buffet convivial. Voilà, les gens sont restés tard, c'était chouette. Et puis moi je retiens une petite phrase qui m'a bien fait plaisir de la part de la présidente de la communauté de communes du Valdais qui a dit que nous étions la pépite du Valdais. Voilà.
5: Oui, ça, c'est non, mais
4: c'est... Ouais, mais quand même, c'était un beau compliment.
5: Bon, voilà. Valdais, c'est une toute petite communauté de communes. Hein. On n'est pas dans la métropole de Lyon, mais bon.
4: Voilà, voilà.
3: Alors, je pense que vous avez travaillé sur le prochain cursus 26-27.
4: Oui, tout à fait. Alors, nous sommes sur le point de le diffuser publiquement. Il va contenir 18 modules sur des sujets comme le bien commun, les transports et flux logistiques, l'exploitation des ressources, sur la préservation des écosystèmes, le dérèglement climatique, l'homme au sein du vivant, le rapport à la nature. Voilà, j'en oublie certainement, mais il y en a 18 et ça va être diffusé sur les réseaux, sur le site internet et par différents biais, des plateformes écologiques, des mouvements associatifs, des établissements d'enseignement. Et voilà, et puis bien sûr que si une personne ne trouve pas l'information, eh bien qu'elle n'hésite surtout pas à nous contacter pour en savoir plus.
5: Nous allons participer prochainement au salon de la césure et de l'orientation.
4: À Lyon.
5: À Lyon, voilà.
4: C'est à quel... Le 24 juin à Villeurbanne, plus exactement. Voilà.
5: Et puis bah, les choses avancent, et puis ce qui avance aussi, c'est l'accueil estival. Puisque bah, dès cette semaine, nous allons accueillir un grand nombre de personnes, mais qui... Elles sont liées à la course cycliste ardéchoise qui part de Saint-Félicien et qui traverse à l'aller au retour la Loubet. Donc c'est la plus grande course cycliste d'Europe.
4: Amateur.
5: Amateur, donc il y aura toutes sortes de personnes qui logeront ici. Alors à chaque fois, la question des personnes qui logent ici, c'est est-ce qu'il y a un endroit sûr où nous pourrons mettre nos vélos ? Parce que ce sont des vélos de course extrêmement précieux. Voilà. Donc ça c'est bien, et puis... il y a notre cuisinière qui arrive le 15 juin, qui nous a préparé des menus absolument époustouflants de diversité, de variété, de poésie aussi, avec toutes sortes de produits vivriers, de produits de la terre. Donc ça, c'est très très bien, vraiment, une très très grande variété de goûts, de saveurs, d'éléments, de couleurs. Évidemment, il commence à y avoir d'autres événements qui se préparent. À la fin du mois, nous recevons une famille nombreuse qui vient faire une cousinade. Il y a aussi, peu après, une autre famille qui vient pour un autre événement. Et puis, le record, notre record absolu, ça sera tout simplement la première semaine d'août. Nous aurons des vacances franciscaines, donc des familles qui ne peuvent pas se payer des vacances trop chères, qui viendront ici. Alors, il y aura 135 personnes, plus 80 campeurs. Nous serons 215. Donc, évidemment, pour nous, c'est un défi énorme. Mais on va essayer d'y faire joliment face. Et puis, la troisième semaine d'août, c'est le 200e anniversaire de la fondation de l'Ordre du Cénacle par celle qui allait devenir Sainte Thérèse Coudert. Et donc, toutes les sœurs du monde, Philippines, Madagascar, Brésil, Bénin, Togo, etc., viendront ici pour cette célébration.
4: Puisque nous sommes dans l'ancien Cénacle, donc nous allons les accueillir dans leur ancien couvent. Ça va être quand même un moment d'émotion pour elles.
5: Voilà, donc on essaie de tout faire très beau pour ces activités estivales. Nous avons repeint des salles, nous avons évidemment amélioré le parc. Nous allons peut-être d'ailleurs décaper et repeindre les trois statues du parc. Si jamais il y a parmi nos auditeurs des personnes qui veulent nous aider financièrement à se faire, ça serait bien, parce qu'on a trois statues monumentales dans le parc. Un Saint-Jean-François-Régis qui est sur une sorte de promontoire de pierre, un éperon de pierre. Et puis il y a une statue de la Vierge devant ce qui sera la future mare. Et puis il y a Sainte-Marguerite-Marie à la coque. Et si parmi vos auditeurs, il y a des personnes que ça intéresse de nous aider à rénover ces statues en métal, nous en serons très heureux. Voilà un petit peu le programme.
4: Et ce qu'on peut préciser aussi, c'est que nous avons encore largement de la place pour accueillir des personnes en individuel ou des petits groupes ou des grands groupes en dehors de la première et de la troisième semaine d'août. Donc bienvenue à nos auditeurs s'ils veulent passer des vacances avec nous.
5: Voilà, surtout si certains auditeurs craignent les fortes chaleurs de la vallée du Rhône. entre Lyon et disons Arles, eh bien, qui n'hésite pas à venir jusqu'à nous, prendre l'air à 1100 mètres d'altitude. À la Louvée, l'été, il fait bon dans la journée, il fait doux le soir.
3: Alors, rappelez-nous les conditions d'accueil.
5: Alors, les conditions d'accueil, eh bien, nous avons 71 chambres, dont 58 chambres avec salle de bain individuelle. Voilà. Et c'est de l'accueil qui est soit donc en chambre simple, soit en chambre à deux lits, soit en chambre double, à lit double, avec aussi des lits superposés pour enfants. Voilà, le tarif de la chambre simple en hébergement en pension complète est de 65 euros par personne. La chambre double est à 110 euros par personne. Et sinon, bah, c'est un peu moins cher si on ne prend pas les repas, puisque l'hébergement en chambre simple, avec le petit déjeuner inclus, est à 40 euros et en chambre double à 60 euros pour deux personnes.
6: Oui.
5: Voilà. Voilà, voilà. Et on a de la place, même s'il y a beaucoup de personnes qui vont nous rejoindre, mais on a de la place, notamment au mois de juillet. Donc si vous craignez la chaleur, n'hésitez pas.
3: Vous avez parlé tout à l'heure de la cuisinière, parce que je me souviens qu'à travers les émissions, vous recherchiez une cuisinière.
6: Donc, on a trouvé la perle rare. Voilà. Elle s'appelle Béatrice et elle arrive dans une semaine et elle restera jusqu'au 15 septembre.
5: Alors, par exemple, un déjeuner, une proposition de déjeuner, tzatziki frais aux herbes, plat risotto de céréales aux orties, parmesan et herbes folles, dessert crumble gourmand aux fruits d'été. Alors, on va prendre quelque chose qui est très amusant. Un autre déjeuner, velouté de légumes du potager, chaud ou glacé, purée de pois cassée et réconfortante et son œuf mollet, abricot rôti au thym frais. Vous voyez qu'il y a quand même la diversité. Il y avait quelque chose. Alors, elle est très forte pour faire du houmous de betterave rose avec des graissins, curry de légumes d'été, son mélange de céréales anciennes, du haut de melon et pastèque en salade fraîcheur. Bon, vous voyez qu'on va vraiment se régaler. Il y a quelques chilis sin carne mijotée et riz blanc, compotée fine de saison. Puis il y a même des mots qu'on ne connaît pas. Yaourt nature local et crupote. Alors si vous savez...
6: C'est une compote de fruits crus.
5: Ah, ben voilà. C'est ce qu'on sait. Bon, c'est moi qui suis ignorant alors.
3: Est-ce que vous pourriez nous rappeler le site de Propolis? Parce que, comme vous l'avez dit tout à l'heure, le cursus, il sera sur le site en détail. Comme ça, nos auditeurs pourront le consulter.
6: Tout à fait. Donc le site, c'est
5: www.associationpropolis, comme la propolis.org.
3: Merci beaucoup, Christine.
5: Je vous remercie.
3: Et Aymeric. Et à bientôt.
6: Et à bientôt. Bon été.
5: Bon été.
3: Bon
5: au
3: été. Au revoir.
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2: Merci d'écouter RFI, les midis à Paris, 10h, temps universel. Le journal Charlotte de Rouen. Bonjour Charlotte.
3: Bonjour Chantal, bonjour à tous. C'est le rendez-vous des amoureux du ballon rond. La Coupe du monde de football débute ce jeudi au Mexique. Focus dans ce journal sur l'équipe australienne. Après les frappes américaines en Iran, le cessez-le-feu est pratiquement dénué de sens selon la diplomatie iranienne. La Turquie et la Russie appellent à un retour au dialogue. Aux Philippines, les secours tentent toujours de retrouver des disparus. Après le séisme de lundi, les dégâts sont importants. Des milliers d'enfants ne pourront pas retourner à l'école. Et puis en France, le chanteur Patrick Bruel remis en liberté sous contrôle judiciaire. Le procureur demandait son placement en détention provisoire pour viol et agression sexuelle notamment. Le coup d'envoi donc ce jeudi de la Coupe du Monde de football, une compétition à 48 équipes sur 3 pays, États-Unis, Canada et Mexique, où se déroulera la cérémonie puis le match d'ouverture entre le Mexique et l'Afrique du Sud. Et pour ce mondial, l'équipe australienne a fait le pari de la jeunesse. 17 des joueurs sur les 26 que compte la délégation n'ont jamais participé à une Coupe du Monde. Une audace plutôt bien perçue par les supporters, c'est ce qu'ils ont confié à notre correspondant à Sydney, Grégory.
4: Ces jours d'entraînement sur la pelouse de l'université de Nouvelle-Galles du Sud, mais sur le terrain, ce sont des matchs qui vont se jouer à plus de 10 000 km de Sydney qui accaparent toutes les pensées. C'est le cas par exemple de Hadi, pour qui cette équipe australienne, largement renouvelée, c'est une très bonne idée.
5: C'est un nouveau départ, on a plein de nouveaux joueurs comme Iran Kunda et d'autres qui jouent dans le championnat anglais. Ça fait beaucoup de talent, ils sont tous jeunes et ça promet un avenir radieux.
4: Les Socceroos débutent la compétition dans un groupe compliqué où se trouvent aussi les États-Unis, la Turquie et le Paraguay. Mais Michael, qui entraîne une équipe féminine à Sydney, veut croire que l'Australie parviendra à se qualifier.
6: La phase de groupe va être très difficile, mais ces dernières années, plutôt que de jouer chaque match à fond, on s'est concentré sur les matchs les plus importants et sur ceux où il y avait des points à prendre. Et je pense que contre une équipe comme la Turquie, qui n'a pas joué en Coupe du Monde depuis très longtemps, on pourrait prendre des points en s'appuyant sur notre expérience de la compétition.
4: La Turquie, c'est justement la première équipe qui affrontera l'Australie à la Coupe du Monde le 14 juin prochain à Vancouver. L'occasion de voir si, comme la firme le sélectionneur Tony Popovich, ces jeunes Socceroos sont bel et bien prêts. Grégory Pless, Sydney, RFI.
3: Et en attendant ce soir, coup d'envoi avec l'affiche entre le Mexique et l'Afrique du Sud. Coup d'envoi 19h, temps universel. Ce sera à suivre sur les antennes africaines de RFI. Au Moyen-Orient, 2 mois après l'entrée en vigueur d'un cessez-le-feu, la trêve semble plus que jamais fragilisée. L'Iran annonce ce matin la fermeture totale du détroit d'Ormuz. Les États-Unis, qui ont bombardé la nuit dernière de nouvelles cibles en Iran, et Téhéran a riposté en visant des cibles militaires américaines en Jordanie, au Koweït et à Bahreïn. La Turquie exhorte les deux parties à cesser leurs attaques. La Russie appelle Téhéran et Washington à revenir à la table des négociations. L'Inde, de son côté, confirme la mort de 3 marins. Ils étaient portés disparus depuis hier lorsqu'une frappe américaine a touché leur navire proche des côtes omanaises. Manoj Yadav est le secrétaire général du syndicat des marins indiens.
7: Il s'agissait d'un navire commercial, il ne représentait absolument aucune menace. Personne à bord n'avait de munitions ni quoi que ce soit qui puisse menacer les forces militaires. Ce navire n'était visé par aucune sanction. Les Américains auraient pu monter à bord et simplement procéder aux vérifications d'usage. Mais malgré cela, ils ont tiré un missile visant à la fois les marins et le navire. Nous condamnons fermement cette attaque et nous demandons à toute la communauté internationale, y compris les Nations Unies, l'Organisation Maritime Internationale, ainsi qu'au Premier ministre indien, d'intervenir immédiatement. Les 20 000 marins indiens qui se trouvent actuellement dans cette zone de conflit subissent aujourd'hui une énorme pression psychologique et ils font face à une menace très sérieuse après ces incidents.
3: Des propos recueillis par Nicolas Feldman. Taïwan rapporte l'intrusion de navires chinois dans les eaux de l'île de Taiping, une île disputée en mer de Chine méridionale. Les deux navires chinois y sont restés 15 minutes avant que les gardes-côtes taïwanais ne les expulsent. Mais cet incident survient après que la Chine a mené une opération maritime dans les eaux situées à l'est de Taïwan. Aux Philippines, le bilan s'est encore alourdi. 46 morts et 630 blessés après le séisme qui a frappé lundi l'île de Mindanao. Les secours tentent toujours de retrouver les disparus. Des dizaines de milliers de personnes sont hébergées dans des centres d'accueil d'urgence et les enfants ne pourront pas reprendre tout de suite le chemin de l'école. Mélissa Barra s'est entretenue avec les équipes de Save the Children sur place.
8: 4000 écoles ont été endommagées, un quart d'entre elles totalement détruites à Mindanao. Cette île grande comme la Corée du Sud, touchée lundi par l'un des séismes les plus violents enregistrés aux Philippines ces dernières décennies, alors que les élèves faisaient leur rentrée des classes. Ils sont 4 millions à être privés d'école. Faysa Ali est coordinatrice humanitaire de l'ONG Save the Children à Mindanao.
9: C'est dur pour ces enfants. Ils ont été témoins des destructions de leur école. Certains sont soignés dans des hôpitaux. Ils sont traumatisés. Et même si l'alerte a été levée, ils craignent encore un tsunami dans les zones côtières.
8: Le gouvernement a recensé plus de 32 000 déplacés répartis dans une cinquantaine de centres d'hébergement d'urgence, tous saturés.
9: Habituellement, nous utilisons des écoles pour accueillir les personnes évacuées. Mais nous ne pouvons pas toutes les utiliser car il faut d'abord évaluer si les structures des bâtiments présentent un danger. 5 à 10 familles peuvent se retrouver entassées dans une salle de classe, d'autres dans des tentes et abris de fortune exposés aux intempéries. La pluie est battante et l'indice de chaleur est très élevé.
8: Save the Children estime qu'il peut se passer entre 3 et 6 mois avant que les enfants puissent reprendre le chemin de l'école.
3: Mélissa Barra, deux Chinois issus de la minorité Ouïghour, condamnés à mort en Thaïlande, reconnus coupables d'un attentat qui a tué 20 personnes en 2015 sur un site religieux à Bangkok. Les deux hommes ont été donc condamnés pour avoir placé des explosifs dans le sanctuaire hindou d'Erawan, situé au cœur du quartier commercial de la capitale thaïlandaise. En Europe, cette nouvelle nuit de manifestation à Belfast, en Irlande du Nord, la ville théâtre de violences pour la deuxième nuit consécutive. Des violences anti-immigrés après une attaque au couteau pour laquelle un réfugié soudanais a été inculpé. La police a utilisé un canon à eau pour disperser les protestataires. RFI midi et 7 minutes à Paris, en France. Le chanteur et comédien Patrick Bruel, remis en liberté sous contrôle judiciaire. L'artiste a été mis en examen à l'issue de sa garde à vue hier dans plusieurs affaires de violences sexuelles. Marius Lafont, contrairement aux réquisitions du procureur, le juge des libertés et de la détention n'a pas décidé de le placer en détention provisoire.
10: Après 48 heures de garde à vue, Patrick Bruel, 67 ans, a donc été remis en liberté, mais sous contrôle judiciaire, décision des juges d'instruction, une mesure préventive le temps de l'enquête. Les magistrats l'ont entendu longuement hier soir au sujet de 9 plaintes. Patrick Bruel est mis en examen dans 4 affaires, parmi elles un viol en 2008 à Neuilly-sur-Seine, en banlieue parisienne. Dans 4 autres, il a été placé sous le statut plus favorable de témoin assisté. Une dernière plainte pour viol à Grenoble en 2000 concernait des faits prescrits. Patrick Bruel est désormais inculpé de viol, tentative de viol, agression sexuelle et harcèlement sexuel. Son contrôle judiciaire comporte des interdictions, notamment celle d'entrer en contact avec les victimes et leurs familles ou de quitter le territoire français. Accusé d'agression au cours d'un massage, il a aussi l'interdiction de fréquenter des salons. Mais le contrôle judiciaire n'est pas une condamnation. Patrick Bruel conteste les accusations et reste présumé innocent. Il participera naturellement à tous les actes de l'enquête, a fait savoir l'une de ses avocates.
3: Marius Lafont, le pape Léon XIV est aux Canaries aujourd'hui suite de la visite du souverain pontife en Espagne. Sur cet archipel espagnol au large des côtes africaines, il interpelle le monde sur le sort des migrants. Le pape qui réalise ainsi le souhait de son prédécesseur François, le pape argentin mort il y a un an sans avoir pu effectuer ce voyage dans l'archipel. Le navigateur français Charlie Dalin est décédé, vainqueur du dernier Vendée Globe. Il s'est éteint à l'âge de 42 ans des suites d'un cancer. Il se luttait depuis un peu plus de 2 ans et demi contre la maladie. On retrouve à présent Lucie Bouteloup pour 8 milliards de voisins.
11: Bonjour Charlotte Dormoin. Aujourd'hui, on va parler du numérique. Quel impact sur nos relations ?
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0: enfants, flâneurs, artistes, amateurs, curieux, 3 jours de cirque et de folie à Rochebelle pour fêter l'arrivée de l'été. Vous l'aurez compris, de jeudi à samedi, à Alès, c'est Cirquerie. On vous en a déjà parlé. Toute la semaine a lieu le Festival d'écologie populaire nîmois, les Vers du Terre-Terre. Cette 3e édition, avec pour thématique « Fauchons le blé, parlons oseille », vous propose une multitude de rendez-vous dans différents quartiers de la ville. Ceci étant dit, nous vous encourageons grandement à venir faire un tour dimanche après-midi à la Placette, car à 17h aura lieu la restitution d'ateliers radio qu'Alliance Plus et Rage ont mené depuis plusieurs mois auprès des jeunes des 1000 couleurs et de l'ADPS Pissevin. Au fil des échanges, émergent au micro leur voix, leurs passions, leurs envies, leur lien à ce quartier qu'ils habitent et leur rire. Pour ne louper aucun détail de la programmation, rendez-vous sur la page Instagram des Vers du Terre-Terre. Samedi et dimanche, à 10h30, les tout-petits peuvent découvrir les aventures de Gratouille, la petite souris, à la Comédie de Nîmes. Sur le chemin du retour qui l'amène à son village, Gratouille croise plusieurs animaux qui deviendront ses amis. Gratouille croise Justin le lapin, Simon le hérisson. La pluie interrompt la souris et l'oblige à s'abriter sous un arbre. Elle y rencontre Camille, la gentille crocodile. Un peu plus loin, Hippolyte, l'hippopotame, s'ébroue dans la gadoue. Quand elle arrive au village, c'est la fête. Tout le monde s'active dans les préparatifs. Elle décide de participer à cette fête et se transforme en clown. Habillée pour l'occasion, elle choisit de faire participer les enfants. Le spectacle s'adresse aux petits humains de 1 à 6 ans. Pour réserver vos places, rendez-vous sur le site de la Comédie de Nîmes. C'était les idées de sortie de Radio Alliance Plus. Merci beaucoup pour votre écoute et votre fidélité. Je vous souhaite une agréable journée sur le 103.2 en DAB+ et sur notre site internet. On se retrouve dès demain pour de nouveaux rendez-vous.
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2: Bonjour, Mondial Express, c'est le rendez-vous quotidien de la Coupe du Monde 2026. Résultats, infos, focus sur l'équipe de France, match à suivre et petite anecdote du jour. Coup d'envoi, salut, je suis Fred Pouget. Aujourd'hui, la planète football retient son souffle. La Coupe du Monde 2026 débute enfin et comme le disait tout récemment Arsène Wenger, une Coupe du Monde n'est jamais anodine. Pendant quelques jours, c'est une grande fête planétaire où chacun arrive avec ses rêves et ses espoirs. Cette édition est historique. En 2026, pour la première fois, 48 nations participent à la compétition organisée par le Mexique, les États-Unis et le Canada. Plus de 100 matchs sont au programme avant la finale fixée le 19 juillet. Côté français, les Bleus abordent ce mondial avec le statut de vice-champion du monde. L'équipe de Didier Deschamps fait naturellement partie des sélections observées de près. Mais comme toujours dans une Coupe du Monde, les favoris du premier jour ne sont pas forcément ceux du dernier. Le premier rendez-vous de ce mondial nous amène ce soir à 21h au stade Azteca de Mexico pour le match d'ouverture entre le Mexique et l'Afrique du Sud. Devant son public, le pays hôte tentera de lancer idéalement sa compétition face à une sélection sud-africaine toujours très difficile à manœuvrer. Le chiffre du jour, près de 5 milliards de téléspectateurs cumulés devraient suivre en grande partie cette Coupe du Monde 2026. Aucun autre événement sportif ne rassemble autant de regards sur la planète. Rendez-vous demain pour un nouveau tour du monde de football en 90 secondes. Salut.
3: Et nous retrouvons tout de suite Jacques Jaume dans l'émission « Et si on parlait ?».

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0: Si on parlait de la Camargue, c'est l'émission sur, sur le régionalisme que vous écoutez. Je suis docteur Jacques Jean, je produis, j'anime cette émission avec un intervenant, un invité permanent, Saint-Gillois, Michel Durand-Roger, président de la Société d'Histoire d'Archéologie et de Sauvegarde, on m'a bien dit de dire « et de Sauvegarde de Saint-Gilles », qui conjointement à la ville et au bâtiment de France et a réhabilité la demeure du grand prieuré de l'ordre de Saint-Jean de Jérusalem à Saint-Gilles, qui dirigeait à cette époque l'ensemble des nombreux prieurés créés en Europe. C'était donc le lieu de première importance pour l'ordre, et Michel Durand-Roger est aussi le président de l'Académie de Saint-Gilles et de la Camargue. Donc c'est une personnalité qu'il a adoptée. Bonjour à toi, Monsieur le Président. Bonjour à toi, Michel. Bonjour à toi, l'historien, le Camarguais. Merci d'être avec nous pour partager ta passion et l'histoire de ta ville, Saint-Gilles, et bien évidemment de la Camargue.
1: Bonjour, Jacques.
0: Pourrais-tu nous parler des origines historiques avant la légende de Saint-Gilles ?
1: Oui, alors, il y a plusieurs choses sur Saint-Gilles. Il y a, comme tu dis, la légende de Saint-Gilles, mais Saint-Gilles a existé. Ce n'est pas une légende. On en a la preuve.
0: Là, c'est un scoop, en fait. Saint-Gilles a existé.
1: Ce n'est pas qu'une légende.
0: Non, mais c'est une information, quand même.
1: Oui, mais par contre, on sait une chose. Par exemple, on sait qu'il a été un ermite. On sait qu'il s'est réfugié, on l'a dit, dans le labo, mais on l'a retrouvé.
0: N'en dis pas trop, quand même. Moi, c'est avant Saint-Gilles, parce que ma prochaine question, c'est qui est Saint-Gilles ? Donc, avant Saint-Gilles.
1: Avant Saint-Gilles.
0: Il faut que j'anime et que je.
1: Oui, mais Saint-Gilles était d'origine grecque, d'après ce qu'on.
0: Oui, mais avant lui.
1: Avant lui, eh ben avant lui, il n'y avait pas de Saint-Gilles.
0: Oui, non, mais d'accord, ce qu'on appelle Saint-Gilles, qu'est-ce que t'es Saint-Gilles avant qu'on l'appelle Saint-Gilles, avant que l'ermite vienne.
1: Il y avait plus ou moins, on le sait par ces sarcophages, une occupation romaine, mais on a fait des recherches, on n'a rien trouvé vraiment de romain à cette époque-là.
0: Oh,
1: donc, on peut considérer, si tu veux, que Saint-Gilles a démarré à cause de l'abbaye de Saint-Gilles qui a été créée par Saint-Gilles.
0: Voilà. Donc, c'est ce que je voulais avant que tu le dises.
1: Mais c'est pas avant Saint-Gilles, c'était avant Saint-Gilles.
0: Mais je préviens les auditeurs qu'on prépare l'émission avant, mais que ça se passe pas comme on veut. Mais c'est là l'intérêt, parce que sinon ça serait trop monotone. Michel m'a montré une source où Saint-Gilles, dont on va reparler, venait prendre l'eau, parce qu'il faut boire. Hein, donc l'ermite peut jeûner, mais boire, c'est un peu difficile. Et là, près de cette source, il y a un ancien domus, une ancienne maison romaine, où il y a encore des petites tesselles.
1: Oui, les tesselles, ce sont les tesselles de mosaïque
0: qu'on a retrouvées. Donc, il y avait quand même une empreinte, c'est-à-dire que ce n'était pas le désert.
1: Non. Il y avait certainement une villa romaine, ce que tu dis, et c'est dans cette villa qui était en ruine, c'est dans cette villa que Saint-Gilles est venu se réfugier et devenir ermite à cause de la source.
0: Alors voilà, maintenant que tu as bien répondu à ma première question, que je suis satisfait, on va passer à la deuxième.
1: Ah.
0: Qui était Saint-Gilles ?
1: Alors, Saint-Gilles, d'après la légende, mais c'est plus qu'une légende, je crois que c'est autre chose, était d'origine grecque. Bon, il est venu dans la région.
0: L'époque ?
1: À l'époque des Grecs. Je sais pas.
0: Mais après le christianisme.
1: En fait, non. Ah oui, quand est-ce qu'il est venu ? Oui, excuse-moi. J'ai dit une connerie. Il est venu au moment de Charlemagne ou avant de Charles Martel. En fait, on ne sait pas très bien. C'est là où ça coince.
0: 6e ou 7e siècle. Alors, il faut dire, on en a parlé de notre première émission, que tu as écrit un livre sur l'histoire de Saint-Gilles, mais décoré.
1: Hein? Non, c'est un livre sur la légende de Saint-Gilles et les miracles de Saint-Gilles.
0: Oui, les miracles de Saint-Gilles.
1: Bon. C'est très amusant tout ça.
0: C'est
1: assez folklorique et très agréable à lire et à découvrir. En fait.
0: D'accord, donc on a une maison romaine et alors, on a un ermite qui vient vivre et rencontrer le Christ dans sa solitude et qui s'appelle Gilles.
1: Il s'appelle Gilles. En fait, il a commencé par être ermite du côté du Gardon avec un autre ermite qui s'appelait Véredème. Et il est resté un certain temps avec lui, il y a encore l'endroit où ils étaient. Et puis, je ne sais pas pour quelle raison, il a décidé de partir et de venir s'installer dans la forêt flavienne.
0: Alors, en tant que Nîmois, tous les jeunes Nîmois dont j'étais allaient se baigner à la Baume.
1: Et bien, c'est
0: le Gardon, donc il fallait on descendait à pied parce qu'on pouvait.
1: C'est ça.
0: Donc, il fallait avoir chaud pour pouvoir se baigner.
1: Voilà,
0: donc, on se baignait, puis il y avait l'ermitage de la Baume.
1: Voilà, tu pouvais remonter jusqu'à l'ermitage.
0: Oui, non, mais là, j'étais trop fatigué, puis j'étais jeune, donc je remontais pas. Et je me baignais. Et donc, non, mais tout ça, c'est un paysage extraordinaire. Et là, il y avait des ermites qui venaient chercher la solitude dans les gorges du Gardon.
1: Voilà.
0: Et donc l'histoire dit que Saint-Gilles en fait est venu là avec notre
1: ermite. Véredem.
0: Et donc évidemment, Véredem. Comme les conflits commencent à deux, hein, on le voit dans les couples, eh bien il a dit peut-être que j'irai être seul ailleurs. Et d'après la légende, il y a une translation vers la Camargue, donc il a laissé les rochers pour pouvoir aller près des marais, à l'endroit où la ville de Saint-Gilles sera bâtie.
1: Dans la forêt flavienne.
0: Voilà.
1: Et cette forêt flavienne, justement, il n'y avait pas de grotte, c'est pas possible. Quand on parle de la Baume, ça veut dire grotte.
0: Oui.
1: Et en provençal, c'était pas une grotte, c'était une villa qui était en ruine. Voilà.
0: Oui.
1: Et cette villa romaine a existé, on en a des traces. Il y a des morceaux de mosaïque que l'on retrouve, des morceaux des tesselles, comme tu dis. Et malheureusement, ça a été très abîmé par des creusements qui ont été faits au moment de la mise en place du canal du Rhône à 7. Et puis après, ça a été encore plus abîmé par les Saint-Gillois parce qu'ils prenaient ces tesselles en considérant que ça préservait de la foudre. Donc on retrouve dans tout Saint-Gilles les gens qui ont des tesselles, qui viennent de ça, et qui, en fin de compte, les protège de la foudre. Il n'y a pas beaucoup de foudre à Saint-Gilles, donc ça doit marcher, il faut croire, parce qu'on n'a pas de problème à ce niveau-là. Mais par contre, ça n'a pas été bon pour la mosaïque en question. Et c'est cette mosaïque qui prouve que Saint-Gilles a dû être effectivement ermite à cet endroit.
0: Donc de cette maison, il ne reste rien.
1: Il reste encore, en cherchant bien, quelques décelles par-ci,
0: voilà,
1: par-là.
0: C'est ça. Et à côté, il y a une source qui est...
1: Et à côté, il y a une source. Et donc, Saint-Gilles avait besoin de l'eau, et il a trouvé que c'était très bien d'avoir cette source. Et il s'est mis là parce qu'il y avait le gîte. Et c'est pas le couvert, mais il y avait l'eau. Donc voilà. C'est une bonne chose.
0: La légende de Saint-Gilles, la biche, etc.
1: Ou alors là, c'est autre chose. La légende, en fin de compte, c'est le roi des Visigoths qui est venu à Nîmes, et qui a décidé d'aller faire des chasses dans le coin, et entre autres dans la forêt flavienne.
0: Oui, c'est important parce qu'on a parlé d'une précédente émission qu'en fait la Camargue n'était pas toujours des marécages, il y avait des forêts.
1: Exactement.
0: Donc on chassait. Et donc il y avait des cerfs, puisque c'est Gilles, mais il y avait des biches.
1: Il y avait des biches, il y avait des cerfs, il y avait des sangliers, voilà. Tout ce que tu veux. Et en fin de compte, au cours de ces chasses, soit lui, soit une personne de son entourage a voulu tirer une biche, et cette biche était apprivoisée. Et elle s'est réfugiée auprès de Saint-Gilles, et c'est Saint-Gilles qui a reçu la flèche dans la main. Ce qui est fort désagréable, mais c'était pas épouvantable, parce qu'il a pu l'enlever facilement, donc il n'en est pas mort loin de là. Et donc, à ce moment-là, le roi Visigoth est venu, a découvert Saint-Gilles, et a décidé, pour se faire pardonner, de lui dire, nous allons faire une abbaye, et cette abbaye, en fin de compte, ce sera... le débarrage de l'abbaye de Saint-Gilles. Alors pourquoi il a considéré que cet ermite était très important et pourquoi il a fait ça? Eh bien peut-être parce qu'il savait ce que dit la légende, que Saint-Gilles était d'origine grecque et princière. Donc ça peut expliquer pourquoi, à partir du moment où il a eu en face quelqu'un qui était un prince en quelque sorte, il a eu cette déférence qu'il n'aurait peut-être pas eu devant un simple ermite.
0: D'accord. Alors il faut rappeler que les armoiries de la ville de Saint-Gilles, c'est sur un fond bleu, il y a une biche avec une flèche.
1: Oui. Mais alors là, c'est la biche qui a reçu la flèche, voilà, sur les armoiries. D'après la légende, c'est Saint-Gilles qui a reçu la flèche.
0: Voilà. Et alors, c'est bleu et jaune, un peu comme la couleur du drapeau ukrainien. Et donc, c'est le blason de Saint-Gilles.
1: Et je crois que c'était la mer et le soleil.
0: Voilà. Alors. Donc, le roi Visigoth lui donne sûrement des terres, il y a des gens qui viennent autour de lui, il cesse d'être ermite pour devenir...
1: Il a suivi ce que lui demandait le roi, c'est-à-dire qu'il a créé l'abbaye. Et il s'est occupé de l'abbaye pendant toute sa vie, et puis un jour il est décédé.
0: L'abbaye, c'est une abbaye bénédictine.
1: À l'époque, c'était une abbaye.
0: C'était avant Saint-Benoît.
1: Et donc, à ce moment-là, après, il a fini par mourir de sa belle mort. Et les gens disent, c'est la légende, qu'il a été pris par des anges et amené au ciel, ce qui est quand même assez sympathique.
0: Enfin, oui, c'est une ascension intéressante.
1: Intéressante, voilà.
0: Alors, mais malgré qu'il soit monté aux cieux avec les anges...
1: Il est devenu saint.
0: Mais ce qui était important, c'est que quand on va dans la crypte de l'abbatiale, il y a son tombeau. Donc quand même, il a dû laisser quelque chose. puisque c'est un tombeau, un sarcophage qui est quand même important, et donc il y avait le corps du saint, comme on faisait. Hein, donc, alors ça, c'est une grande modification dans l'histoire des ensevelissements. Hein. Donc ce qui est peut-être intéressant, c'est de dire relique, que ça veut dire. Mais relique, il faut le dire quand même. Avec Saint-Gilles, c'est important parce qu'il va y avoir le corps dans l'abbatiale, dans le tombeau, qui va être pris, comme on l'a dit précédemment dans une autre émission, qui va être transporté à Toulouse pendant les guerres de religion, mais dont une partie est revenue depuis peu. Et tu es un père fondateur de cette translation. C'était en 2000 combien ?
1: En 2000, il y a 8 ans.
0: Voilà, donc il y a de nouveau des reliques de Saint-Gilles à Saint-Gilles.
1: Alors, elles sont revenues. Oui.
0: Voilà, il y avait deux modes d'ensevelissement dans l'Antiquité romaine et grecque, parce que c'est pareil, il y avait ou un ensevelissement en terre classique, etc., ou la crémation. Alors, le moment de la crémation, il y avait un bûcher, évidemment, au niveau technique, quand on fait brûler un corps, on ne le fait pas brûler en cendres. Ça, on dit les cendres, mais ce n'est pas les cendres. Alors, c'est des os, de la chair desséchée, brûlée, imaginez, où c'est un steak pendant... donc c'est cramoisi. Donc, une fois que le bûcher était vraiment fini, il ne reste pas grand-chose. La famille récupérait ce qui restait, reliques, les restes, les reliques. Donc on récupérait ça, mais à l'époque, ce n'était pas la cendre. Actuellement, on broie tout ça, on ne va pas faire un cours là-dessus. Mais donc ces reliques, on les mettait dans des urnes, bien souvent en verre pour qu'on voit, qu'on appelait des reliquaires. Et ça, on les mettait dans une tombe à l'extérieur de la ville. Les chrétiens n'utilisent pas l'incinération pour la bonne et simple raison que le Christ est mis dans un tombeau. Donc, ils sont mis dans un tombeau. Donc, pour symboliser le tombeau, on fait des sarcophages. Hein, qui est un mode d'ensevelissement chrétien, puisque les tombes romaines n'étaient pas forcément, quand ils n'étaient pas chrétiens, des sarcophages. Bon. Et surtout, c'est que les Romains, à l'intérieur de l'enceinte sacrée, la mort ne devait pas être présente, donc les cadavres étaient mis à l'extérieur, et les tombeaux étaient sur les routes, pour la bonne simple raison que les noms étaient marqués et le nom restait éternel. Mais avec la christianisation, l'ensevelissement, les chrétiens veulent se mettre près des saints, parce qu'en étant près des saints, eh bien, on passe plus rapidement au paradis. Alors on le voit très bien aux Aliscans, à Arles, où il y a là vraiment, il faut aller se promener pour voir Saint-Trophime, etc. Et donc, et Saint-Gilles, c'est pareil, dire que le corps de Saint-Gilles est dans un tombeau, dans un sarcophage, on construit l'abbatiale par-dessus dans la crypte, et l'église est sur le saint. Et les gens se commandent. C'est là où les cimetières prennent naissance, s'enterrent autour.
1: Alors, en ce qui concerne Saint-Gilles, d'abord, il y a eu, autour du saint, dans l'église basse, on a retrouvé des sarcophages. Donc, il y a des gens qui se sont mis autour du saint, carrément dans l'église basse.
0: Voilà.
1: Et après, il y a eu, autour de l'abbaye proprement dit, il y a effectivement des restes qui sont jusqu'on a enterré jusqu'au XVIIIe siècle.
0: Voilà, donc ce qui est important, c'est que le corps du saint est dans la crypte, l'abbatiale, l'église est au-dessus, et les cérémonies, la liturgie, est en rapport avec le saint, donc c'est important. 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

0: 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Il faut à présent que nous abordions l'engouement qu'il y a eu autour de la tombe de Saint-Gilles. On a expliqué la tombe, c'est surtout moi qui ai parlé. Enfin, il y a la tombe, mais alors tout d'un coup, un pèlerinage très important à Saint-Gilles. Est-ce que tu peux nous en parler, Michel ?
1: Oui, en fait, ce pèlerinage a commencé très tôt. Exactement quand, c'est difficile à savoir. Mais on sait que cette tombe existait déjà, non seulement dans la basilique actuelle, mais certainement dans des églises qui étaient, c'était Saint-Pierre, et en fait deux églises qui existaient, qui étaient à cet emplacement. Et on pense que la partie église basse centrale actuelle est un reste de ces églises qui étaient d'avant. Donc la tombe y est depuis très très longtemps. Oui. Alors la raison pour laquelle il a été connu, ce saint, il y a eu plusieurs. Premièrement, parce qu'il était très bien placé, étant donné que c'était un grand port et que ça amenait les pèlerins vers les lieux saints. Donc toute l'Europe pouvait passer par Saint-Gilles pour partir vers les lieux saints. Donc effectivement, il avait affaire à Saint-Gilles. Et puis il avait une particularité, ce saint, qui est assez extraordinaire. C'est que quand on lui demandait quelque chose, eh ben, il donnait le résultat immédiatement. Ce qui est assez rare chez les saints, mais c'est comme ça. Alors, je ne sais pas, personne ne l'a.
0: Il y a des gens que je côtoie, comme ça, je leur demande immédiatement.
1: donc, je ne sais pas c'est pourquoi on a dit ça, mais effectivement, dans les miracles qu'on a relatés du Moyen-Âge, eh ben effectivement, le saint, quand il y a un prisonnier, il arrive, il se met dans sa cellule, il commence à enlever les menottes ou les fers, et puis après, il laisse sortir. Quand il est pendu, il s'arrange pour qu'il soit dépendu tout de suite. Il est comme ça, Saint-Gilles. Donc, ben, les gens aimaient bien ça.
0: Il est actif, voilà. Ouais.
1: Il était très, très actif. Alors, après, est-ce là où on ne sait pas très bien ce qui s'est passé, il y a Charlemagne qui a voulu confesser un péché inavouable. Bon.
0: Et Charlemagne a fait un péché, on l'apprend ça aussi.
1: Oui.
0: C'est un scoop. Charlemagne n'a pas fait qu'inventer l'école.
1: Il a fait un péché.
0: Il a fait un péché.
1: Inavouable.
0: Dans Vénière.
1: Alors, inavouable. Si, on sait plus ou moins. Enfin,
0: dis-nous.
1: Je vais le dire. Alors donc, il a fait un péché inavouable et il a voulu se le confesser à Saint-Gilles. Alors ça prouve quand même que Saint-Gilles était quand même, à l'époque, très reconnu.
0: Pourquoi il était renommé, juste en Allemagne.
1: Voilà. Okay, alors, le péché en question, il semblerait qu'il aurait fait un inceste avec sa sœur. Bon, ce serait ça.
0: Cela ne nous regarde pas,
1: nous n'étions pas là pour le savoir. Mais enfin, quoi qu'il en soit, et le fruit de cet inceste, ça aurait été Roland, qui est mort à Roncevaux. Donc, voilà ce qui se passe à moment-là. Et Charlemagne, pour pouvoir être sacré empereur, devait se confesser. Et ce péché l'embêtait beaucoup. C'est pour ça.
0: On le comprend quand même.
1: Il a demandé à Saint-Gilles. Et alors, chose extraordinaire, c'est qu'il n'a même pas avoué à Saint-Gilles, il n'y arrivait pas. Il a fallu que ce soit un ange qui vienne du ciel, avec un papier dans les mains. Et il a apporté sur l'autel à Saint-Gilles le péché. Alors,
0: j'adore les légendes, parce que ça facilite la vie d'une manière extraordinaire.
1: Ce parchemin, je me dis, c'est quand même un parchemin, est resté au puits. Jusqu'à la Révolution.
0: Au puits.
1: Dans la ville du Puy.
0: Au Puy Envelé.
1: Oui, au Puy Envelé. Et malheureusement, à la Révolution, eh ben, il a été détruit, il a été brûlé. Je trouve vraiment dommage.
0: Ça, c'est peut-être une bonne chose, quand même, parce que Charlemagne...
1: Non, parce que je trouve quand même... Oui, ça serait été une bonne chose pour Charlemagne, mais bien qu'on pense...
0: Mais maintenant, il y a toujours le doute.
1: Mais c'est quand même dommage d'avoir brûlé un autographe venu du ciel. Parce que vu le prix des autographes, celui-ci vaudrait très très cher, je pense.
0: Donc la légende dit que Charlemagne serait venu à Saint-Gilles, alors.
1: Non. Ça s'est passé au puits.
0: Au puits. Ah,
1: c'est Saint-Gilles qui s'est déplacé.
0: Qui s'est déplacé pour voir Charlemagne, qui n'était pas encore empereur, donc c'est un vent.
1: Semblerait qu'il était obligé de confesser toutes ses fautes. Et il en avait quand même des fautes,
0: c'est normal.
1: Pour pouvoir être nommé empereur officiellement.
0: Donc c'est Saint-Gilles du Gard qui a confessé le futur empereur pour qu'il soit... sacré à Rome, je vous le rappelle.
1: Le grand Saint-Gilles.
0: À l'an 800, c'est une date facile à retenir en histoire. Oui, c'est le sacre de Charlemagne. Donc Saint-Gilles avait une renommée, quand même, histoire évidemment qui nous fait sourire, bien que le sujet est quand même très grave, c'est un peu bizarre, c'est un rire un peu particulier, mais enfin bon, puisqu'on a pardonné à l'empereur. Mais ce qui est intéressant, c'est que quand même Saint-Gilles avait une notoriété européenne et que la ville de Saint-Gilles avait une autorité européenne. C'est pour ça que je maintiens que c'était le cinquième lieu de
1: Oui, parce que je pense que la raison de cette notoriété, c'est qu'énormément de pèlerins passaient par Saint-Gilles et donc amenaient la notoriété de Saint-Gilles partout où ils allaient après. Donc c'est ça, ça essaimait énormément au Moyen-Âge le nom de Saint-Gilles, parce que Saint-Gilles était un port très important et un important lieu de pèlerinage.
0: Et oui, un lieu de confession, parce qu'évidemment, le monde venait de se confesser.
1: Ah ben, après ça, Alors là, je fais quand même une parenthèse, parce qu'il faut dire les choses jusqu'au bout. C'est qu'on a dit qu'il avait confessé Charlemagne, mais en fait, il y a un problème, c'est que s'il a connu Charlemagne, il ne peut pas avoir connu le roi Vamba, parce qu'il y a un problème de...
0: Oui, il y a un problème de date.
1: Donc, à ce moment-là, on dit que peut-être il aurait confessé Charles Martel.
0: Oui.
1: Mais Charles Martel...
0: Là aussi, il y a des problèmes de date. Mais dans les légendes, ce qui était important, c'est que le gradient date n'a aucune importance.
1: Exactement.
0: On revient dans le passé. Ce qui est important, c'est la leçon de vie de la légende. Alors, une question personnelle, en fait, cet engouement que tu as pour l'abbatiale de Saint-Gilles, parce qu'il faut savoir que tu es quelqu'un de très important à l'abbatiale et que tu fais beaucoup de choses. Eh bien, évoque-nous ce qu'il te plaît dans l'abbatiale. Pourquoi ?
1: Oui, donc je rectifie une chose. L'abbatiale, c'est quand même pas moi qui l'ai restauré. C'est la mairie qui l'a fait, avec les monuments historiques.
0: Oui,
1: moi, j'adore l'abbatiale.
0: Oui, mais tu y es.
1: Et j'essaie dans le promouvoir de la faire. L'approuvoir le plus possible, en fin de compte, ça je le fais. Mais disons que c'est quand même la mairie et les monuments historiques qui l'ont remarquablement restauré et qui n'ont pas fini de le restaurer, puisque l'abbatiale en elle-même, la basilique abbatiale est restaurée, mais il y a tout le cœur
0: et puis le cloître qu'il faut restaurer.
1: Le cloître qu'il faut restaurer.
0: Il y a quelque chose qui est exceptionnel dont on parlera une émission, parce que peut-être qu'on se permettra d'avoir des invités techniques ou techniciens. Je pense notamment à Béranger Aubamel pour évoquer le marquis. Et donc avec toi, évidemment. C'est l'escalier en vis de Saint-Gilles qui est quand même un chef-d'œuvre où tous les maçons, compagnons maçons viennent voir. Donc c'est en fait cette ambiance qui t'a plu et pour laquelle...
1: Oui, et puis après, il y a une chose qu'il faut reconnaître, c'est que dans le sud de la France, c'est considéré comme le plus beau portail romain qui existe.
0: Alors ça, c'est le roman provençal, on en parlera.
1: Oui, mais c'est la raison pour laquelle ça m'a intéressé.
0: Ah,
1: parce qu'il y avait des choses à mettre en avant et qui étaient un peu endormies. Et je trouve que ça se réveille en ce moment.
0: Le roman provençal et le roman languedocien, il y a des nuances, mais là, on va partir sur autre chose. Donc ce qui m'intéressait, c'était quand même ton avis personnel et puis pourquoi tu aimes cette église qui est magnifique et qu'il faut aller voir, descendre dans la crypte. Je me permets de vous dire,
1: dans l'église basse,
0: mais une crypte quand même, et de voir le Christ qui sourit, en fait, ce que j'ai appelé lors d'une conférence, la sainte face de Saint-Gilles. On en reparlera. Mais alors, vous savez que j'aime les livres, et que j'aime les livres sur la Camargue, et que les éditions ES, éditions Sutton, a fait beaucoup de livres sur la Camargue. Alors, on a parlé de Frédéric Simien dans les deux précédentes éditions, mais là, il y a un livre qui est épuisé aussi, mais qu'on peut retrouver, de Bénard Duverger, dans la collection Mémoire en images locaux, donc des éditions Sutton, sur Saint-Gilles. C'est un territoire, alors Saint-Gilles, la quatrième de couverture nous dit, territoire peuplé depuis la préhistoire. Saint-Gilles s'est construit autour de l'abbaye fondée par l'ermite Aegidius et a prospéré durant le Moyen-Âge, devenant un lieu de pèlerinage incontournable. Aujourd'hui, cette ville de tradition agricole s'étale entre les costières où se cultivent vignes et vergers, la Camargue humide. Entre 1900 et 1960, Saint-Gilles et ses commerces ont muté doucement, tandis que perduraient les fêtes votives, les amusements des classes de conscrits, les fêtes de la bouvine dans les rues et les arènes. Les cartes postales et photographies familiales réunies dans cet ouvrage offrent un voyage en images dans le passé de la commune, une escapade nostalgique entre tradition et modernité. Donc, si vous voulez avoir des documents, des vieilles photos sur Saint-Gilles, eh bien, il faut que vous vous procuriez ce livre, Saint-Gilles, de Bernard Duverger, qui, je vous le rappelle, est épuisé, mais qui était édité aux éditions Suéton. Eh bien, très cher Michel, merci infiniment pour ta présence dans nos émissions sur la régionalisation qui évoque la remarquable Camargue, sa beauté, lors de nos émissions. Et si on parlait de la Camargue, merci encore infiniment à toi, Michel, et à très vite pour une nouvelle émission. Et si on parlait de la Camargue?
1: Eh bien, Jacques, merci beaucoup et à très bientôt, donc.
0: Et comme on dit en Camargue, hasta la vista.
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1: Bonjour à toutes et à tous, Christina Silvero pour ce bulletin de Nu Info. À la une, le chef de l'ONU vivement préoccupé par la nouvelle escalade au Moyen-Orient. Labo, traçage, dépistage, la contre-offensive s'intensifie face à Ebola en République démocratique du Congo. Enfin, Cuba, au bord du gouffre, des enfants meurent, l'ONU accuse les sanctions américaines. Le secrétaire général de l'ONU, Antonio Guterres, s'est dit vivement préoccupé lundi par la nouvelle escalade au Moyen-Orient et appeler toutes les parties concernées à cesser immédiatement les attaques, à faire preuve d'une retenue maximale et à s'abstenir de toute action susceptible d'aggraver encore une situation déjà instable. Jérôme Bernard nous en dit plus.
2: Pour la première fois depuis le cessez-le-feu d'avril, Israël et l'Iran ont échangé des frappes dimanche et lundi. Après une intervention américaine, les deux pays ont annoncé la suspension de leurs attaques. Face à ce regain d'hostilité, le secrétaire général de l'ONU a exhorté toutes les parties à respecter pleinement les cessez-le-feu au Liban, en Iran et à Gaza et à éviter toute mesure susceptible de compromettre les efforts diplomatiques en cours. L'ONU est notamment inquiète de la recrudescence des hostilités entre Israël et le Hezbollah pro-iranien au Liban, malgré le cessez-le-feu annoncé la semaine dernière par le Liban, Israël et les États-Unis. L'ONU a également exprimé son inquiétude face à l'évolution de la situation à Gaza. À la suite de tirs de missiles vers Israël dans la nuit de dimanche à lundi, les autorités israéliennes ont fermé le point de passage de Kerem Shalom, seul terminal de marchandises encore opérationnel vers Gaza, au cours des deux dernières semaines. Le poste frontière de Rafah a également été fermé. Antonio Guterres a réclamé la réouverture immédiate de tous les points de passage afin de garantir l'acheminement rapide, sûr et sans entrave de l'aide humanitaire à grande échelle dans l'ensemble de la bande de Gaza.
1: En République démocratique du Congo, la lutte contre Ebola s'intensifie. Avec la montée en puissance du dépistage, l'ouverture de nouveaux laboratoires, dont un à Mangbualou, et un traçage renforcé des contacts, plus de 5000 personnes exposées au virus sont désormais suivies. Et le pays compte aujourd'hui 550 cas confirmés et 101 décès. Et malgré l'absence de traitement spécifique ou de vaccin homologué contre la souche Bundibugyo, 19 personnes ont aujourd'hui survécu à la maladie grâce à une détection précoce et une prise en charge rapide. Depuis Bounia, Dr Marie-Roseline Bélisère, responsable de la riposte d'urgence à l'OMS Afrique, explique comment ces guérisons sont possibles.
3: Ces personnes sont guéries parce que, comme vous avez dit, il n'y a effectivement pas de traitement spécifique pour le virus Bundibugyo. Cependant, il y a le traitement systémique qu'on fait. Quand ces patients viennent, on leur donne un support système. C'est comme si on les aide à ce que leur propre immunité, leur propre système immunitaire peuvent les aider à combattre le virus. On leur donne de la transfusion s'ils en ont besoin. On leur donne aussi de la réhydratation. On leur donne des médicaments de support, en fait. Et on contrôle leur système immunitaire, on contrôle leur système rénal et tout, de manière à ce que ces personnes ont le support clinique dont leur corps ont besoin pour combattre le virus. Je dois dire aussi que même si on a le vaccin n'allait pas remplacer ses soins. Parce que le vaccin allait te protéger. Mais une fois que tu as la maladie, on allait faire les mêmes traitements pour vous. Donc, le message est toujours le même. Ces personnes sont guéries parce qu'ils ont pris conscience très tôt et ils se sont présentés dans leur structure de santé et ils ont pris le soin d'être hospitalisés pendant la maladie. Il y a un d'entre eux qui a été hospitalisé pendant 10 jours. Il y a l'autre qui a été hospitalisé pendant 20 jours à 21 jours. Donc, chacun répond différemment à la maladie. Mais l'essentiel, c'est qu'ils se sont présentés tôt et on a pu les prendre en charge de manière adéquate. Et ils sont sortis guéris.
1: Cuba. Le haut-commissaire de l'ONU aux droits de l'homme, Volker Türk, estime que le récent durcissement des sanctions américaines aggrave la crise que traverse ce pays des Caraïbes et met des vies en danger. Après une première série de mesures prises en janvier, Washington a encore renforcé ses sanctions en mai. Selon M. Türk, ces restrictions accentuent les pénuries de carburant, d'électricité et de médicaments. Le pays, longtemps cité en exemple dans la région pour ses faibles taux de mortalité infantile et la qualité de son système de santé, voit aujourd'hui davantage d'enfants mourir. Marta Hurtado, porte-parole du Haut-Commissariat aux droits de l'homme.
4: Les services médicaux essentiels tels que l'oncologie, la dialyse et la santé maternelle sont soumis à une pression considérable. Des données récentes en matière de santé publique montrent des tendances alarmantes, notamment un doublement de la mortalité infantile et une baisse des taux de survie des enfants atteints de cancer depuis l'imposition des restrictions sur les carburants à Cuba. Les médicaments essentiels font cruellement défaut. Les pénuries des carburants perturbent la chaîne agroalimentaire. Le haut-commissaire a appelé les entreprises et les institutions à éviter tout excès de zèle et tout désengagement systématique, conformément aux principes directeurs des Nations Unies relatifs aux entreprises et aux droits humains. Compte tenu des tensions engendrées par la situation et du risque accru des troubles sociaux à Cuba, M. Turk a exhorté les autorités à faire preuve de la plus grande retenue et à respecter les droits à la liberté d'expression, d'association et des réunions pacifiques.
1: Voilà, fin de ce bulletin de l'UNFO. Merci de votre fidélité. À bientôt.
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6: Bonjour à toutes et à tous. Vous écoutez les idées de sortie de Radio Alliance Plus. Comme chaque année, le festival alésien In Circus fait résonner les arts du cirque dans le quartier de Rochebelle. In Circus réunit toutes les énergies durables du quartier à la rencontre de toute forme de pensée en mouvement, parce que nous pensons avec ce que nous articulons, bricolons, chantons, donnons, écrivons, fabriquons, glanons, humons, inventons, jonglons, klaxons, lançons, méditons, nourrissons, osons, portons, quêtons, rêvons, surfons, tenons, unissons, valsons, wagons, x, y, ziotons ensemble. In Circus offre aux habitants, flâneurs, artistes, amateurs, curieux, 3 jours de cirque et de folie à Rochebelle pour fêter l'arrivée de l'été. Vous l'aurez compris, de jeudi à samedi, à Alès, c'est cirquerie. On vous en a déjà parlé. Toute la semaine a lieu le Festival d'écologie populaire nîmois, Les Vers du Terre-Terre. Cette 3e édition, avec pour thématique Fauchons le blé, parlons oseille, vous propose une multitude de rendez-vous dans différents quartiers de la ville. Ceci étant dit, nous vous encourageons grandement à venir faire un tour dimanche après-midi à la Placette, car à 17h aura lieu la restitution d'ateliers radio qu'Alliance Plus et Rage ont mené depuis plusieurs mois auprès des jeunes des 1000 couleurs et de l'ADPS Picevin. Au fil des échanges, émergent au micro leur voix, leurs passions, leurs envies, leur lien à ce quartier qu'ils habitent et leur rire. Pour ne louper aucun détail de la programmation, rendez-vous sur la page Instagram des Vers du Terre-Terre. Samedi et dimanche, à 10h30, les tout-petits peuvent découvrir les aventures de Gratouille, la petite souris, à la Comédie de Nîmes. Sur le chemin du retour qui l'amène à son village, Gratouille croise plusieurs animaux qui deviendront ses amis. Gratouille croise Justin le lapin, Simon le hérisson. La pluie interrompt la souris et l'oblige à s'abriter sous un arbre. Elle y rencontre Camille, la gentille crocodile. Un peu plus loin, Hippolyte, l'hippopotame, s'ébroue dans la gadoue. Quand elle arrive au village, c'est la fête. Tout le monde s'active dans les préparatifs. Elle décide de participer à cette fête et se transforme en clown. Habillée pour l'occasion, elle choisit de faire participer les enfants. Le spectacle s'adresse aux petits humains de 1 à 6 ans. Pour réserver vos places, rendez-vous sur le site de la Comédie de Nîmes. C'était les idées de sortie de Radio Alliance Plus. Merci beaucoup pour votre écoute et votre fidélité. Je vous souhaite une agréable journée sur le 103.2 en DAB+ et sur notre site internet. On se retrouve dès demain pour de nouveaux rendez-vous.
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11: Bon, alors attention, on est prêt, moteur, Pamela 24, deuxième.
12: Ça s'appelle le miroir de l'âme.
13: Bon, alors j'ai changé le titre, hein, parce que le miroir de l'âme, c'était pas possible.
14: Oh là.
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17: Bonjour, bonjour à tous. Alors, nous vous avions dit qu'en mai, qu'en juin, nous parlerions du Festival de Cannes, du bilan. Eh ben non, on a changé d'idée en cours de route. On a déjà enregistré. Ça sera pour l'été, Jean-Max. Un bon l'été, Jean-Max. Un bonjour, Jean-Max.
18: Oui, en fait, il y avait... Bonjour, Sylviane. Il y avait peut-être un peu trop d'actualité.

0: été l'occasion, bien sûr, de lui rendre hommage et nous le traiterons en deuxième partie. Alors, la mère au cinéma, vous parliez de trois films qui vous ont marqué.
1: Alors, il y en a énormément. Hein.
0: Oui, mais les trois films
1: Il fallait faire un choix, oui. Mais alors, il y en a énormément. En fait, celui qui me vient chaque fois en premier à l'esprit, c'est, je ne sais pas pourquoi, moi, c'est Pauline à la plage d'Éric Rohmer. Il y en a beaucoup d'autres, mais enfin, on a choisi Le Mépris de Jean-Luc Godard et on verra pourquoi. Mmh. Parce que la mère est. Elle est pratiquement omniprésente, mais de façon plutôt narrative. Voilà.
0: C'est un film de 1963 et Jean-Luc Godard, votre opinion sur Jean-Luc Godard?
1: Ah ben, en fait, ce film-là fait partie, avec À bout de souffle, et aussi Pierrot le Fou, Weekend aussi. C'est quand même des films de Godard que j'apprécie beaucoup. Mais enfin, comme d'habitude, c'est toujours les films des premiers temps.
0: Des premiers temps,
1: après,
0: oui.
1: Après, ça devient quand même un petit peu abscon. Et bon, voilà, il y a beaucoup à dire sur Godard. Mais enfin, là...
0: C'est une référence du cinéma.
1: Mais là, c'est quand même le chef-d'œuvre par excellence que ça, à tous les niveaux. Hein.
0: Mais ça m'a étonné quand vous m'avez parlé du Mépris pour parler
1: pourquoi?
0: De la mère, là, vraiment.
1: Ah ben voilà, alors pourquoi? Il y a une raison. En fait, que raconte le film? Bon, c'est adapté d'un roman, hein, bien sûr, de Moravia, Le Mépris, mais ça a été adapté à la sauce, godardienne. Donc, si vous vous souvenez bien, dans le film, c'est un homme, c'est Michel Piccoli, qui a été engagé pour diriger un film. Il est venu à Rome avec son épouse, parce que le film, évidemment, va être réalisé à Cinecittà. Et il est accompagné de son épouse, qui est Brigitte Bardot. Et le producteur fait du gringue à Brigitte Bardot et elle finira par partir avec, d'ailleurs, le producteur du film. Mmh. Et que raconte ce film?
0: Je sais pas.
1: C'est l'Odyssée d'Homère. Il est en train de faire une adaptation de l'Odyssée d'Homère.
0: Voilà, ça me revient.
1: Voilà. Mmh. Et le film est tourné, justement, je vous parlais la dernière fois de Capri, là où David Parenti... Oh, il n'y a pas de hasard dans la vie. C'est tourné à Capri... Mais on ne peut plus y rentrer, hélas, parce qu'elle est privée maintenant, dans la villa de Malaparte, qui est aussi un grand écrivain italien. Et je ne sais pas si vous vous souvenez des scènes, mais elles sont sublimes, où on voit toute cette mer bleue qui est au large de Capri. Et il y a cette villa qui se détache, qui a une forme très bizarre, avec un immense toit-terrasse dans les ocres.
0: Ouais.
1: Et le tournage où... Donc, il y a Fritz Lang, d'ailleurs, qui est là de passage à Cinecittà et qui participe un peu aussi au scénario. Et il y a des séquences où Michel Piccoli parle avec lui et on voit les dieux, dont Neptune, des statues que Godard s'est amusé à placer. Alors, les gens qui détestent Godard disent « Qu'est-ce qu'elles font là, ces statues maquillées ?»
0: Bah, elles sont
1: peintes, elles ne sont pas maquillées, ce n'est pas pareil. Hein.
0: C'est bien parce qu'on voit des approches différentes. Alors, vous parliez justement de cette mer bleue. Alors, quand je vois que vous avez choisi Le Grand Bleu de Luc Besson, ben, là, voilà. Ça semble plus... Enfin, c'est plus évident. Alors, 1988... Il y avait un engouement pour ce film, c'était incroyable.
1: Oui, mais en fait, c'est un film qui présentait, que la mer sous un angle angoissant. C'est pas. Alors là, vous avez le bleu de l'Odyssée, donc c'est un bleu, on va dire, lumineux, un bleu, pas le bleu des vacances, vamos à la playa, mais c'est un bleu, comment dire, qui apporte une espèce de... Qui vous fait un peu voler dans les airs. C'est le bleu Yves Klein, moi je dis. Mm-hmm. Voilà.
0: Oui, tout
1: alors
0: à fait.
1: Que le grand bleu,
0: c'est
1: un bleu foncé, un bleu... Voilà.
0: La profondeur.
1: Et c'est des gens... Alors, ce film a eu un succès planétaire, surtout grâce à la musique d'Éric Serra, d'ailleurs. Mm-hmm. Hein. La musique, je suppose qu'on l'écoutera.
0: On va l'écouter après.
1: Et peut-être on peut revenir après sur le film, après l'avoir écouté, justement.
0: Alors, on l'écoute. Yeah.

0: Et oui, la musique, c'est important dans
1: un film.
0: Elle est
1: planante. Hein.
0: Elle est planante. Et puis, moi, je pensais aussi l'engouement. Il y avait eu un tas d'objets, enfin, ce qu'on appelait maintenant les goodies, enfin, tout ça.
1: Ah oui, alors après, ça, c'est le marketing.
0: Il y a le marketing. Non, mais le cinéma sert quelquefois à ça, hein, je veux dire, ou l'utilise. Et ce grand bleu, moi, personnellement, je n'ai pas spécialement apprécié. Je sais pas.
1: Mais moi, je pense que même Luc Besson, on ne pensait pas que ça aurait un si grand succès. Mais c'est pas, moi, je pense, enfin, de mon point de vue, d'ailleurs, j'ai écrit dans un texte sur ce film. Tout le monde se moquait de moi parce que j'avais dirigé, il y a maintenant 30 ans, philosophie et cinéma. Donc, et tout le monde me dit, ah bon, tout le monde s'emploie à parler de... Et moi, si, ce film-là est très profond, justement profond, profondeur, parce qu'en fait, il a quelque chose de matriciel.
0: Oui.
1: C'est un film sur justement la gestation, avec le cri des baleines, avec ces gens qui veulent aller au plus profond de leur victoire sur l'apnée et aller au cœur d'eux-mêmes. Donc c'est un film qui est très très très très très métaphysique et très profond,
0: oui, alors,
1: c'est
0: voyez,
1: le cas
0: je,
1: de le dire.
0: Je reviens quand sur un thème la mer, je m'attendais pas du tout à vos choix. Et alors le troisième, alors là, le Titanic, Titanic.
1: Ben oui, mais, alors ben
0: et
1: on
0: oui,
1: va
0: il meurt
1: Crescendo.
0: Dans la mer. Hein.
1: Ben,
0: la mer gelée.
1: Ben, c'est un bateau quand même. Donc les bateaux en général, ils vont sur l'eau.
0: Ah bon
1: les jolis bateaux qui vont sur l'eau. Et en plus, c'est une mer qui est au nord,
0: au
1: pratiquement,
0: nord.
1: Au niveau du. Pas vraiment au niveau du pôle, mais presque, puisqu'ils vont périr à cause d'un iceberg. Donc alors là, c'est une mer encore plus terrifiante, puisqu'il y a des scènes. Alors je sais que. On ne va pas déflorer, mais tout le monde le sait. C'est tourné, évidemment, dans une piscine. La fameuse scène où elle est sur... je crois qu'elle est sur un bout d'iceberg. Et lui est en train de se noyer. Il crève de froid. Voilà. Puis, bon,
0: Ils sont sur les réseaux sociaux. Ils publient justement les scènes de tournage. Et ça démystifie complètement. On voit tout de même l'importance des décors, de la machinerie.
1: Oui, mais vous savez que...
0: Ils sont sur fond vert et ils sont...
1: Oui, mais il y a donc James Cameron, après, il va faire tous les films qu'on connaît qui sont faits avec de l'intelligence artificielle. Mais il y a actuellement, moi je l'ai vu, mais ça m'a beaucoup déçu, une expo sur justement le Titanic il y a quelques années à Barcelone, et là il y en a une autre à Paris.
0: Mais en casque avec immersion virtuelle, on met un casque.
1: Alors,
0: et puis
1: tandis que moi, celle que j'avais vue à Barcelone, ils avaient reconstruit vaguement des chambres, la maquette, etc.
0: Ah,
1: alors on avait l'impression d'être dans le couloir au moment où on voit, donc ça bougeait un peu.
0: Vous voyez, la publicité, le marketing, hein, tout ça, ça fait vendre le cinéma.
1: Alors est-ce que le marketing, il est avant ou est-ce qu'il est après?
0: Je crois que ça dépend du succès du film, je pense. Hein,
1: donc avant, ils ne peuvent pas le faire.
0: Ouais.
1: Ils ne peuvent pas savoir si le film
0: écoutez, je suis déçu, Jean-Max, parce
1: pourquoi
0: que je vous
1: en ai aimé.
0: Non, parce que j'attendais une émission d'été, de vacances,
1: voilà,
0: de baignade.
1: Oui.
0: Et puis, on va dans les profondeurs.
1: Le gendarme à Saint-Tropez, par exemple, non, c'est ça?
0: Non, je n'ai pas un film là qui me vient, mais.
1: Alors,
0: vraiment,
1: dites-moi des films où.
0: Je ne sais pas, puis je sais en plus que vous voulez parler de Marilyn. Alors, il faut absolument que vous ayez le temps de parler de Marilyn. Et alors, je vous propose, vous avez trouvé un moment où elle parle français.
1: Oui.
0: Elle parlait bien le français ou c'est vraiment chose de.
1: Bah, elle avait dû apprendre pour la circonstance. Mais non, elle n'était pas francophone, non.
0: Non, mais elle aurait pu.
1: Non, mais c'est charmant.
0: Elle était plus intellectuelle qu'on ne pensait ou qu'on en l'a décrit.
1: Elle était poète aussi.
0: Donc voilà. Alors, pour parler de Marilyn, dont ça va être le centenaire, elle était née un 1er juin 1926, on l'écoute parler en français.
2: Marilyn Monroe. Well, Mrs. Miller, do you speak French? Est-ce que vous parlez français?
3: No, I'm sorry, I don't. My husband does.
2: Not a word?
3: Oui.

0: sur Radio Alliance Plus, Jean-Max va vous parler avec la passion qu'on lui connaît de la vie et la mort de Marilyn. Vous souvenez de sa mort? Vous vous souvenez
1: de l'écho que j'avais eu sa mort? J'étais vivant.
0: C'était jeune, mais parfois...
1: J'étais enfant, on va dire...
0: Non, oui, mais il y a des morts. Moi, je me souviens très bien de l'assassinat de Kennedy.
1: Oui, et c'est un peu...
0: C'est un peu la même époque.
1: Attends, j'avais quoi? Je me souviens plus de la mort de Kennedy, justement, que de la mort de Marilyn. Je me souviens aussi, j'étais à la plage à Palavas, justement, à la plage, hein, la mort d'Elvis Presley.
0: Ah oui.
1: Et je me souviens aussi de la mort de Clo-Clo, quand on l'a apprise. Oui. Voilà, bon, bref,
0: moi, je me souviens de la mort de Johnny Hallyday. On était en vacances avec mon mari, et au petit déjeuner à l'hôtel... On voit sur l'écran, Johnny Hallyday est mort. Ah, voilà. Ouais. Bon, allez, on revient à Marilyn.
1: Alors, Marilyn, ce qui me fascine chez elle, c'est qu'elle est morte très jeune.
0: Ouais.
1: 36 ans, vous imaginez. 36 ans, c'est rien du tout. Et on a l'impression qu'elle a une carrière de femme de 80 ans.
0: Suicide avéré.
1: Alors, on ne sait pas. Je ne sais pas. Je pense... Moi, j'en sais rien. Hein. J'ai écrit une nouvelle pour un livre qui est paru. Là, elle s'appelait Marilyn. Mais je pense qu'elle n'était pas. Je ne pense pas que c'était une fille suicidaire. Je ne pense pas du tout.
0: Mais alors, non. Bon.
1: Marilyn... Elle aimait la vie, Marilyn. Elle était.
0: Quelle image vous avez. La première image que vous avez d'elle. Quelle photo vous avez d'elle. Quel film vous avez d'elle.
1: Moi, en fait, ce que je vois toujours sous mes yeux, c'est les portraits par Andy Warhol.
0: Ouais.
1: Vous me direz, c'est pas grand chose, mais le fait qu'il ait transformé cette image, ouais. il en a fait une icône, comme au sens religieux.
0: Mm-hmm.
1: Quand au 16e ou même avant, on représentait les madones avec l'art de l'époque, du doré. Voilà. Lui, il a pris, c'est les années 60, hein, c'est la matière brute, quoi, c'est le pop art. Voilà.
0: Moi, je la revois toujours dans sa robe moulée sur elle pour
1: l'anniversaire.
0: Bon anniversaire, monsieur le président.
1: Happy birthday, Mr.
0: Mais
1: President.
0: Là aussi, totalement fabriqué, en fait.
1: Complètement.
0: Quand on voit Marilyn jeune, on se dit, elle n'était pas laide, hein, mais elle n'avait pas cette. C'est que ça pile, comme on dit. Mm-hmm. C'est tout de même une femme totalement modelée, façonnée, transformée.
1: Ah ben complètement, mais c'est pas à l'insu de son plein gré. C'est elle qui a voulu devenir comme ça. D'abord, sa maman, on le sait qu'elle est devenue folle, elle était internée, la grand-mère aussi. La maman travaillait au studio d'Hollywood.
0: Ouais.
1: Donc, elle l'a bien préparée, elle lui montrait des photos, elle lui achetait des robes et tout. Donc, ouais. Marilyn, elle était partie prenante. Sa mère logeait d'ailleurs un comédien qui a abusé de Marilyn quand elle avait 13 ans ou 14 ans. Donc c'est une fille qui n'a pas eu une vie facile. Moi, vous me posiez la question, à part Andy Warhol, mais ce n'est pas un film. Moi, je la revois avec son petit ukulélé dans un film qui est passé il n'y a pas longtemps sur Arte, justement, c'est Certains l'aiment chaud. Alors moi, ce film-là, je l'adore parce qu'il est hyper moderne. Il y a le travestissement.
0: Mmh.
1: Il y a à la fin, l'autre qui avoue sur le bateau, il lui dit mais je suis un homme. Il lui dit nobody is perfect.
0: Ah, c'est extraordinaire.
1: C'est génial ce film. Ouais. Et Marilyn, dans chaque film, même dans les Misfits, elle est toujours tellement naturelle.
0: Mmh.
1: Alors que, comme vous le disiez, elle est hyper sophistiquée, mais elle arrive à garder du naturel.
0: Alors je vois que le premier film, elle a tourné en 1947. Et son dernier film, donc, c'est Les Désaxés.
1: Voilà, c'est The Misfits.
0: Et comme vous dites, elle a... Enfin, je ne sais pas combien
1: elle
0: ça
1: était
0: fait.
1: En début de tournage d'un autre film, d'ailleurs, mais qui, évidemment, n'est jamais sorti.
0: Oui. Alors, comment est-elle devenue ce mythe?
1: Alors là, oui.
0: Parce que si on regarde les films qu'elle a joués... Je recherche le film et je retrouve... Ah,
1: il n'y a que des succès. Hein.
0: Rivière sans retour. Moi, je la revois très bien avec son jean, sa chemise écossaise. Là, c'était une autre Marilyn, comme vous dites, très naturelle.
1: Eh bien, Marilyn, c'est quand même... vous voyez, les dates de naissance 1926, ça fait 100 ans, mais évidemment, parce que le 4 août, elle aura 100 ans. Elle aurait eu 100 ans, pardon. C'est sa modernité.
0: Ouais.
1: Voilà. Donc,
0: en tant que femme libre, pourtant, on a l'impression.
1: Femme libre, femme fragile, femme. On a dit qu'elle était un peu accro à l'alcool, aux médicaments, je ne sais pas trop quoi. Donc, elle arrive à se faufiler au milieu de toutes les choses trappes qu'on a mises dans sa vie, et notamment le cinéma. Oui. Après, vous savez qu'elle est devenue sa propre productrice.
0: Non, je ne savais pas.
1: Ah, si, puis après, quand elle a épousé Miller, c'est parce qu'elle voulait aller à New York à l'Actor Studio. Elle voulait se perfectionner. Elle trouvait que, bon, elle, je ne sais pas si elle trouvait qu'elle jouait bien ou mal, mais elle trouvait qu'elle jouait trop studio hollywoodien. Et elle voulait être acteur studio dans le style Marlon Brando, James Dean, tout ça. Elle a fait, elle est rentrée à l'école, elle avait une professeure personnelle. Elle écrivait des poèmes, on a retrouvé tous ses livres. Donc, et elle avait créé sa maison de production, c'est elle-même qui lisait. Donc on l'a fait passer pour une ravissante idiote, ce qui n'est pas vrai du tout.
0: Du tout. Oui, parce qu'après, on a montré beaucoup de photos. Je vois toujours cette photo où elle lisait Joyce. Elle
1: ben oui,
0: disait,
1: oui,
0: c'est
1: oui,
0: pas n'importe qui lit Joyce.
1: C'est comme quand on était étonné que Dalida, par exemple, lisait les philosophes. Hein.
0: Ouais.
1: Teilhard de Chardin, c'était son philosophe préféré.
0: Vous savez comment on dit toujours, dans d'autres circonstances, d'autres contextes historiques, séparer l'individu de l'artiste. Mais il y a bien un moment où l'être humain est comme l'artiste, il y a un moment où ça s'entrechoque et
1: alors
0: ça
1: qui
0: déstabilise.
1: Est-ce que c'est l'artiste qui est... Voilà, qui prend le pas sur qui?
0: Et puis bon, sa vie amoureuse, vous avez parlé de son mariage avec Henri Miller, mais bon...
1: Oui. Puis les fausses couches, plus...
0: Voilà. Puis le président Kennedy...
1: Et la solitude, et la mafia, la mafia qui a essayé de l'utiliser, en fait. C'est une vie, on se dit, en 36 ans, elle a eu 100 vies, c'est pas possible. Non, elle a eu son enfance, son adolescence, les premières photos qu'elle avait faites où elle était un peu déshabillée pour avoir... de l'argent, sa mère qui était folle, sa tante chérie qui s'est occupée d'elle, à qui elle a eu toujours beaucoup, beaucoup d'affection. Non, c'est quelqu'un, mais c'est un mystère, sa vie. Pourquoi elle est... C'est pour ça qu'elle est devenue à la fois intemporelle et...
0: Ouais. Mais pourquoi les grands réalisateurs l'ont sollicité? Parce que c'était devenu vraiment en voie à la tournée.
1: Elle était en contrat avec le studio, donc déjà elle était obligée de travailler. Et puis beaucoup ne voulaient plus travailler avec elle parce qu'un coup elle était en retard, un coup elle ne savait pas son rôle, un coup elle n'était pas là, un coup... Alors,
0: parce qu'on voit Mankiewicz,
1: mais oui,
0: Newman, on voit Otto Preminger, Billy Wilder, Laurence Olivier, George Cukor.
1: Elle a tourné aussi avec les Marx Brothers.
0: Non, oui, ça je ne savais pas.
1: Si, au début, dans des premiers... puis, bon, son grand amour, enfin, c'était plutôt le grand amour de lui, hein. C'est le mari de Simone Signoret, Yves Montand.
0: Ah oui, là aussi, c'est pour ça qu'en France, elle est très connue.
1: Non, mais on se dit, en 36 ans, vous vous rendez compte?
0: Je crois que Simone Signoret, là, dans ses livres, elle en parle, justement.
1: Oui, elle en parle, la nostalgie n'est plus ce qu'elle était. Et puis, il y a eu une pièce de théâtre avec les deux sœurs... celle qui est une des deux est la femme de Roman Polanski, ça y est, j'ai un trou de mémoire en direct.
0: Ouais.
1: Bon, bref, peu importe, justement sur le bungalow. Il avait un numéro, ce bungalow, parce qu'ils étaient sur le lieu du tournage à Hollywood et ils étaient voisins. Et donc, ça raconte les soirées entre eux.
0: Mmh.
1: Mais quand ces deux couples-là, si on croit les textes de. C'est qu'en fait, ils étaient comme vous et moi. Mm. Alors, vous venez manger chez nous ce soir, voilà. Et petit à petit, il est tombé sous le charme de Marilyn.
0: Parce qu'on disait aussi, vous parliez de Simone Signoret ou de Marilyn Monroe, qu'elles étaient assez popotes, en fait, qu'elles aimaient tricoter
1: Mais
0: le
1: même
0: soir.
1: Marlène Dietrich, la star, elle faisait des pot-au-feu ou des choucroutes, elle invitait Jean Gabin ou les copains, les copines.
0: Ouais.
1: Mais ce sont des gens comme vous et moi. Hein.
0: Mm. Oui, mais c'est étonnant. Et le cinéma, c'est ça aussi. C'est un broyeur de personnalité aussi.
1: Ah ben complètement. C'est une usine à rêve, mais à la fois une usine pour détruire, parce que en fait, bon, moins maintenant.
0: Moins
1: peut-être,
0: maintenant, parce que j'allais dire ce qu'on appelle la star.
1: Ça n'existe plus de nos jours.
0: Hein.
1: La seule star qui nous reste peut-être.
0: C'est Catherine Deneuve.
1: Catherine Deneuve et Isabelle Adjani.
0: Peut-être. Et encore.
1: Et puis Isabelle Huppert, mais elle ne joue pas la star. Donc
0: elle ne joue pas
1: le
0: la
1: reste,
0: star.
1: Quand vous
0: non,
1: voyez...
0: la vie d'Isabelle Huppert, on n'en connaît rien. Donc,
1: non. Non, mais même, c'est sûr
0: que. Et Catherine Deneuve, la star, moi, j'ai un petit peu de main.
1: Mais sinon, maintenant, ils choisissent des acteurs ou des actrices qui sont comme monsieur et madame tout le monde. Donc fatalement, on n'est plus... On n'est plus en extase, quoi.
0: Oui, mais en même temps, qu'ils ne font pas aussi leur école. Hein. C'est comme les chanteurs. Hein. Du jour au lendemain, ils deviennent des vedettes. alors qu'il a fallu travailler, etc. Donc, la durée d'un artiste est peut-être inversement proportionnelle à son temps de travail. Hein. Tout est travail. Alors, nous voilà partis sur Marie-Lyrine. Quelques mots sur les films qui sortent en juin.
1: Oh là là, oui, alors, du coup, j'étais perdu.
0: Il y a un concert au cinéma de Santa. Vous aimez Santa?
1: Bon, non, je ne sais pas. Oui, je connais, mais pas vraiment. Non,
0: non, mais j'étais étonnée que vous le mettiez dans votre liste. Donc,
1: oui, non, mais...
0: Pour
1: être exhaustif, hein, mais bon, là-dedans, très bonne question. Non, mais moi, j'étais perdue dans Marie-Lyne.
0: Vous étiez, vous aviez beaucoup lu. C'est ce que je voulais dire aussi, le cinéma, ça permet de lire beaucoup de choses, de s'intéresser, de... Et je vois le nombre de films.
1: Ah, mais oui, il y a le nouveau film de Derek Jarman qui va sortir donc à la mi-juin.
0: Il y a les Minions.
1: Il y a les Minions qui reviennent, oui, oui.
0: On va parler pour tous les âges.
1: Il y a un Scary Movie aussi. Mm-hmm. Voilà.
0: Bon, bah écoutez, une émission un peu éclectique de la mer. Moi, j'ai été déçue parce que j'attendais les vacances.
1: Eh ben non, le petit baigneur, ça sera pour une autre fois.
0: Ensuite, Marie-Lyne, mais se pencher justement sur sa vie. Il y a beaucoup de biographies, il y a beaucoup de livres, ses photos. Et puis, découvrir le mois de juin. Et puis, on reparlera de Cannes. Et puis, on parlera peut-être vraiment des vacances après.
1: Encore une fois, à partir du 26 juin jusqu'au 13 juillet. Donc, c'est l'exposition... Oui. De David Parenti.
0: Et on en reparlera dans une salle sous les étoiles. Donc on a l'occasion de reparler de Marie-Lyne. Voilà. Ne vous inquiétez pas.
1: Non, mais en fait, il y aura cette exposition, c'est les 100 ans de Marie-Lyne à travers des portraits.
0: Merci à vous, Jean-Max.
1: Merci,
0: et à
1: Sylviane.
0: Bientôt, juillet-août, on va peut-être parler de la montagne. Pour changer de la mer.
1: Juillet-août, non. Non, moi j'ai d'autres idées, mais là, je ne peux rien dire.
0: Allez.
1: Je suis sous contrat. Donc.
0: Merci Jean-Max et à très bientôt.
1: Merci, au revoir et bel été.

Bonsoir à toutes et à tous. Soyez les bienvenus à l'écoute de ce nouveau numéro de Old Records Never Die sur Radio Alliance Plus. Le rock regorge d'histoires extraordinaires. Des groupes qui ont fait parler d'eux plus en raison de leur comportement que de leur musique, dont la séparation a été brutale, arrêtée en pleine gloire en raison du décès prématuré de leur leader, et pas mal d'autres choses encore. Le groupe dont je vais vous parler aujourd'hui coche toutes ces cases, et pas mal d'autres en plus. Il n'a vécu que 3 ans, n'a publié qu'un seul album, mais son nom est connu de tout le monde. Son histoire, peut-être un peu moins, et c'est pour ça qu'aujourd'hui nous allons parler des Sex Pistols. Rien n'est simple dans l'histoire de ce groupe. Alors je vais essayer de commencer par sa formation. À Londres, en 1970, un guitariste, Steve Jones, et un batteur, Paul Cook, montent un groupe nommé The Strand. Ils se connaissent depuis l'école. Paul Cook avait la réputation d'un bon élève, alors que Jones était qualifié de cancre. Ils sont connus pour des vols de fringues, ils sont hooligans. Ils vivent d'expédients et de petits boulots. Steve Jones, par exemple, est laveur de carreaux et surtout voleur. Il se fera quand même arrêter environ 13 fois. Le groupe ne marche pas. Ils ont tendance à traîner du côté d'une boutique de fringues sur King's Road nommée Let It Rock et tenue par Malcolm McLaren et sa femme Vivian Westwood. En recherche d'un bassiste, ils interrogent McLaren qui leur conseille Glenn Matlock, alors vendeur chez lui. Le groupe continue sa route, chaotique, sans succès. Malcolm McLaren, toujours à la recherche de nouvelles idées, part aux États-Unis, à New York plus précisément. Il y rencontre Andy Warhol et les membres de sa factory. Il fréquente aussi le CBGB et toutes les salles new-yorkaises. Un groupe important de l'époque ne va pas bien et McLaren leur propose, et ce sont les New York Dolls, de devenir leur manager. Malheureusement, ça ne durera pas longtemps avant que le groupe n'explose. De retour en Angleterre, McLaren change le nom de sa boutique qui devient Too Fast to Live, Too Young to Die, en référence au titre My Generation des Who. Il a l'idée d'importer en Angleterre ce qu'il a vu à New York. De là à dire qu'il se rêve Andy Warhol, il n'y a qu'un pas. Il lui faut donc un groupe comme Warhol avait eu le Velvet Underground. Son choix va se porter sur celui de Steve Jones. McLaren cherche à faire parler de lui par tous les moyens. La provocation en est un et non des moindres. Alors au cours de cette émission, on va bien entendu écouter les Sex Pistols et notamment l'album Nevermind the Bollocks, puisque c'est le seul qui a été enregistré en studio. Et on commence tout de suite par un titre qui s'appelle Holidays in the Sun.

La boutique de McLaren se nomme maintenant Sex. McLaren prend donc en charge la carrière de ce groupe qui n'est pas bon en raison de la médiocrité de ses musiciens, à part peut-être Glenn Matlock qui s'en sort un peu mieux que les autres. Il faut un chanteur. Et un type qui passe souvent dans la boutique est repéré en raison de ses cheveux verts et d'un t-shirt de Pink Floyd sur lequel il a écrit au marqueur « I hate », ce qui donne « I hate Pink Floyd ». Et ce sont réellement les critères de recrutement de Johnny Lydon, puisque c'est lui dont il s'agit. Il vient d'un milieu très défavorisé, pauvreté, alcoolisme, drogue. C'est un mec torturé, en conflit permanent avec toute forme d'autorité et avec lui-même. On dit qu'il avait tendance à éteindre ses cigarettes sur son avant-bras. Johnny Lydon sera ensuite connu sous le nom de Johnny Rotten. Rotten, ça se traduit par pourri. Et ça, en raison de l'état de sa dentition. On peut également penser que sous des apparences de type très stylé et très classe, c'était en réalité un enfoiré. McLaren leur a trouvé un local de répétition dans d'anciens studios désaffectés de la BBC. On ne sait pas trop comment il a fait pour avoir ça, mais il s'est débrouillé pour l'avoir quand même. Parce qu'ils ont vraiment besoin de répéter. Et McLaren est même parvenu à convaincre Nick Kent, journaliste connu du New Musical Express, à intégrer le groupe. Or, ce n'est pas pour ses qualités de musicien qu'il l'a recruté, mais ça peut toujours être utile. McLaren a toujours agi en tenant compte de ses seuls intérêts, et c'est pour ça qu'il a un carnet d'adresses très très bien rempli. Le groupe a désormais un nom, ce sont les Sex Pistols, qu'on peut traduire par pistolet du sexe. Sur ce nom, qui fait ouvertement référence à la boutique de McLaren, deux versions divergent. Steve Jones, connu pour le nombre impressionnant de ses conquêtes, a toujours prétendu que c'était son idée. Alors que McLaren en revendiquera aussi la paternité et aura tendance, lui, à être cru. Le groupe arrive, grâce à McLaren, à se produire dans de petits clubs londoniens. Il n'est toujours pas bon, mais il marque les esprits par son arrogance, ses vêtements, sa violence et ses provocations. C'est le début de la mode punk anglaise initiée par McLaren. Les chaussures style Doc Martens, les t-shirts déchirés, les épingles à nourrice, la coupe de cheveux au gré de l'inspiration des ciseaux et tout un tas de choses comme ça. La stratégie de communication fonctionne bien puisque de nombreux groupes vont s'inspirer d'eux et se lancer dans l'aventure avec plus ou moins de succès. Ils auront en commun de prôner la violence et pratiquer la provocation idiote. Les Sex Pistols arboraient souvent des croix gammées, or non pas pour la signification que cela avait, parce que je me demande même s'ils étaient au courant, mais juste pour provoquer et choquer la société anglaise. À cause de ça, ils ont quand même du mal à trouver des salles qui veulent bien les accueillir. Et McLaren en fait un argument supplémentaire, le groupe censuré. Le groupe existe en tant que Sex Pistols depuis 1975 et n'a encore rien produit. Le prochain titre, Pretty Vacant, est écrit à la demande de McLaren. Il doit s'inspirer de Blank Generation, l'hymne punk de Richard L, et ça donne ça.

Il va alors se produire un événement qui va les propulser sur le devant de la scène. Une émission de télé animée par Bill Grundy doit avoir lieu le 1er décembre. Et Freddie Mercury, le chanteur de Queen, en est l'invité. Malheureusement, Freddie Mercury se décommande le jour même en raison d'une rage de dents. Grundy cherche quelqu'un pour le remplacer et appelle McLaren, qui profite de l'occasion pour imposer les Sex Pistols. Ils invitent tous leurs copains à venir assister à l'enregistrement en tant que spectateurs. Au nombre de ses amis, il y a Siouxsie Sioux, future chanteuse de Siouxsie and the Banshees, auquel j'avais consacré une émission disponible en podcast sur le site de Radio Alliance Plus. Siouxsie est toujours vêtue de manière originale. Bill Grundy la remarque et la drague très très lourdement. Avant l'émission, le groupe est invité à se retrouver dans la Green Room, c'est une salle de repos avec un bar. Les Pistols tapent un peu dedans pour se décontracter. Et Grundy, quand l'émission commence, qui ne connaissait pas le groupe, pose des questions ringardes. Et les Pistols y répondent avec leur arrogance habituelle et se moquent ouvertement de lui, jusqu'au moment où Steve Jones le traite de, je cite, « sale enculé et de putain de pourri » en raison de son comportement avec Siouxsie. Après l'interview, retour dans la Green Room où cette fois le bar est méthodiquement vidé. L'émission est en direct et les téléspectateurs, choqués par ce qu'ils viennent d'entendre, téléphonent pour manifester leur mécontentement. Les appels sont tellement nombreux que le standard sature et quelques appels aboutissent sur le poste de la Green Room. Les Pistols décrochent et en remettent une couche en insultant les téléspectateurs. Énorme scandale relayé par les tabloïdes et Grundy se fait virer. Le but est atteint, on parle des Sex Pistols. Là encore, McLaren dira que tout ça a été programmé et qu'il en était à l'origine, alors que c'est complètement faux. Rien n'était prévu, c'était juste le comportement habituel du groupe, incontrôlable, ingérable et toujours à la recherche du bordel. Je vous propose maintenant un titre en public enregistré en 1976. Alors non seulement la qualité de l'enregistrement n'est pas terrible, mais le groupe non plus. Je souhaitais que vous ayez quand même un aperçu de leurs prestations à l'époque et je dois dire que j'ai choisi le titre le plus court qui s'appelle « Satellite ».

Graine Matlock quitte la formation en février 1977. Alors plusieurs versions existent à ce sujet. Steve Jones a dit que c'était parce qu'il écoutait trop les Beatles. C'est tellement stupide comme argument que ça en devient presque réaliste. Glenn Matlock, quant à lui, a toujours dit qu'il est parti parce que les tensions avec Johnny Rotten devenaient insupportables. Il ajoute aussi qu'il pensait que McLaren en était l'instigateur. Donc il faut en urgence trouver un nouveau bassiste. Rotten a alors l'idée de proposer un vieux copain à lui. Ils se sont connus quand ils partageaient le même squat. Ce gars s'appelle John Simon Ritchie, mais Rotten l'a surnommé Sid Vicious. Alors Sid, en référence à un hamster que possédait Rotten, et Vicious, bah ce n'est peut-être pas la peine de donner plus d'explications. Sid Vicious a eu un parcours on ne peut plus difficile. Fils de parents alcoolos et toxicaux. Quand il apprend que sa femme est enceinte, le père lui promet de faire un effort et de se mettre au sport. Il enfile ses baskets et se bat en courant, on ne l'a jamais revu. Élevé par sa mère, qui passait le plus clair de son temps à chercher de l'alcool ou de la drogue, il est livré à lui-même très très jeune. À 7-8 ans, il vit dans la rue, ne rentre pas toutes les nuits à la maison. Là, il apprend les codes de la rue et devient bagarreur par la force des choses. Il a la carrure d'une anguille maigrichonne, mais c'est une vraie teigne qui se bat avec des manches de pioche, une chaîne de vélo dont il excelle dans le maniement, et puis un couteau planqué dans sa botte ou dans son pantalon. Quand McLaren, séduit par son style, lui propose la place de bassiste, il accepte tout de suite, bien qu'il n'a jamais joué de cet instrument. Mais on n'est pas à ça près. Nick Kent, dont j'ai parlé tout à l'heure, raconte dans un livre, Apathy for the Devil, publié en 2012, une anecdote qui montre bien qui était Sid Vicious, et McLaren aussi. Un soir, le groupe est dans un club pour en écouter un autre. Nick Kent voit que McLaren dit un truc à Sid Vicious, qui fait un signe de la tête pour montrer qu'il a compris. Sans autre explication, Sid Vicious se dirige vers Nick Kent et le démonte proprement à coups de chaîne de vélo et de coups de poing et de coups de pied et de tout ce qui lui passe sous la main. Nick Kent en ressort très amoché et c'est la fin de sa participation très éphémère aux Sex Pistols, en même temps que la fin de son amitié avec Malcolm McLaren, mais ça on peut le comprendre.

Alors, ce que vous venez d'entendre, c'est le premier single publié par les Pistols, Anarchy in the UK. On est en février 1977 et le groupe est enfin constitué dans sa formation définitive. Il aura fallu 2 ans. Il y aura eu quand même la publication d'un premier single quelques mois plus tôt, et pas n'importe lequel, puisqu'il s'agit du titre qu'on vient d'entendre, Anarchy in the UK. L'anarchie dont il est question ici ne doit pas être prise au sens politique. C'est simplement le désir de semer le chaos, de foutre le bordel partout. Les paroles sont de Rotten, qui dit son désir de tout détruire, y compris le régime britannique. Ce titre est un succès public. L'année 1976 n'est pas reluisante en Angleterre. Les illusions idéalistes des années 60 sont loin. Le chômage gangrène le pays, l'inflation déstabilise une économie vieillissante et la jeunesse est fatiguée. Les Sex Pistols viennent de la réveiller en fanfare avec ce titre anticonformiste, délibérément rebelle. Il est publié chez EMI, qui rompt le contrat aussitôt et ne diffuse plus le single. D'ailleurs, ils vont relater cette histoire dans un titre toujours écrit par Rotten et qui en sera très fier car il s'attaque aux géants de l'industrie du disque. Selon lui, EMI ne visait que le profit en publiant cette chanson, mais c'était sans compter sur la détermination du groupe et le soutien populaire dont il disposait. EMI, c'est le symbole, toujours selon Rotten, de la puissance d'un groupe face aux mastodontes de la musique. Et on écoute donc EMI.

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1: En mai 1977, sort un deuxième single. Cette fois, c'est God Save the Queen. Il est publié deux jours avant le jubilé de la reine. La promotion est assurée par le groupe qui descend la Tamise sur une barge avec des haut-parleurs qui diffusent très fort la chanson. Nouveau scandale, puisqu'on s'attaque à la reine, au propre comme au figuré. Sur la pochette du 45 tours, elle apparaît avec une épingle à nourrice dans le nez et une croix gammée dans l'œil. Cette pochette est vite retirée du marché pour être remplacée par une autre où la reine a les yeux et la bouche masqués par un ruban adhésif. C'est aussi dans cette chanson, toujours écrite par Johnny Rotten, qu'apparaît pour la première fois ce qui deviendra le slogan des punks anglais « No Future ». Certains magasins refusent de vendre le disque et certains membres du groupe vont être l'objet de passages à tabac organisés par des groupes royalistes. Les paroles disent tout à la fois que le régime anglais est fasciste, qu'ils aiment la reine, bien qu'elle n'ait pas un être humain, et surtout qu'il n'y a pas d'avenir dans le rêve de l'Angleterre, pas d'avenir pour la jeunesse. On écoute God Save the Queen.

Entre-temps, les Pistols sont entrés en studio pour enregistrer leur premier album. Ce sera long, ce sera difficile, car ils ne sont vraiment pas à la hauteur. Sid Vicious, par exemple, est crédité à la basse sur tous les titres, alors qu'il a été incapable de jouer une seule partition sur aucun titre. Autre problème, et non des moindres, aucun label n'accepte de prendre le risque de publier cet album. Finalement, McLaren finira par convaincre un tout nouveau label, Virgin, créé par Richard Branson, qui a sorti juste avant le Tubular Bells de Mike Oldfield. Alors, je vous l'ai dit, l'enregistrement a été long et de nombreuses prises ont eu lieu avant que de trouver la bonne. Ça fait du matériel qui traîne un peu partout, ça. Et peu avant la sortie du disque Virgin, le disque officiel, McLaren diffuse une version pirate alternative de l'enregistrement. Je pense que comme coup tordu, on ne fait pas beaucoup mieux. Richard Branson le gardera très longtemps en travers de la gorge. Alors ce disque, il se nomme Nevermind the Bollock, Here's the Sex Pistols, qu'on peut traduire par Ne faites pas attention aux couilles, voici les Sex Pistols. Il fait l'effet d'un électrochoc dans la société anglaise. Une révolution musicale par la rapidité du jeu, la provocation des textes et la violence du groupe. La violence et la provocation sont partout. Ce sont des bagarreurs à l'image de Sid Vicious. Ils prennent l'habitude de cracher sur le public, qui leur crache dessus en retour. Leur comportement engendre immédiatement la violence de leur public, en retour par mimétisme. Ils n'ont aucune conscience politique et vont arborer des insignes nazis, juste parce que ça choque le bourgeois anglais. Je ne pense pas qu'il s'agissait d'un manifeste politique, c'était juste l'expression d'une imbécilité. De la même manière, ils portaient des insignes anarchistes. Seul Johnny Rotten avait une conscience politique très à droite et réactionnaire. Lui, élevé dans un quartier jamaïcain, est vite devenu anti-immigration, nationaliste, au point d'être un ardent défenseur du Brexit, et puis plus tard, devenu citoyen américain, un supporter inconditionnel de Trump. Allez, sans transition, on écoute Submission, un titre qui change du style habituel, puisqu'il a des sonorités un tout petit peu reggae. On est loin du clash, mais il y a une recherche.

Le disque, il a du succès, malgré tous les problèmes rencontrés. Au nombre de ces problèmes figurent les tournées, car nombre de salles refusent de les recevoir, et des pays leur refusent même des visas. On les dit aussi à l'origine des pogos géants qui vont se développer à partir de cette époque. Les Sex Pistols sont interdits de concert en Angleterre parce qu'ils incitent à la violence et à la haine. Ils contourneront l'interdiction en s'appelant SPOTS pour Sex Pistols on Tour Secretly. McLaren organise alors une tournée aux États-Unis en janvier 78. Elle passe par San Francisco et le concert est une catastrophe, mais ça devait arriver, ça devait se voir un jour. 4 jours plus tard, Johnny Rotten annonce qu'il quitte le groupe. C'en est fini des Sex Pistols qui essaieront sans succès de se reconstruire plus tard. La raison du départ de Johnny Rotten tient encore en 2 versions, mais ça c'est l'habitude, tout ce qui concerne Sex Pistols a plusieurs versions. Un conflit entre lui et Sid Vicious, qui avait tendance à se considérer comme le leader du groupe. Ça, c'est possible. L'autre thèse, avancée par Rotten lui-même, veut que devant ce fiasco, McLaren a eu l'idée d'emmener le groupe au Brésil pour y rencontrer Ronald Biggs. Ronald Biggs, c'est un des braqueurs du train postal. Et Rotten ne veut pas être la caution de ce type qui a méchamment matraqué le conducteur du train. McLaren part avec le groupe et laisse Johnny Rotten sans un sou à San Francisco. Il galérera longtemps avant de rentrer à Londres. Quelques mois plus tard, Sid Vicious est soupçonné d'avoir tué d'un coup de couteau sa petite amie. Ils étaient tous les deux accros à l'héroïne et on pense que dans une crise de manque, Sid Vicious a planté le couteau dans l'abdomen de Nancy Spuggen. Libéré sous caution, Sid Vicious sera retrouvé mort d'une overdose dans une chambre d'hôtel à New York quelques semaines plus tard. Son procès n'aura donc jamais lieu et il avait 21 ans à l'époque. McLaren, quant à lui, mourra en 2010. On écoute 17, enregistré au public au Winterland Ballroom à San Francisco, donc c'est officiellement le dernier concert avant la séparation du groupe.

Alors par la suite, il y aura différentes tentatives de reformation qui ne dureront jamais très longtemps. Mais surtout, la mode punk est passée et à ce moment, ils apparaissent un peu comme des vieilles gloires d'un temps révolu. Glenn Matlock reviendra même pour jouer de la basse. Johnny Rotten un peu aussi avant d'abandonner l'idée et même de la contester en justice. Récemment, ce qu'il reste des Pistols a entrepris une série de concerts. Johnny Lydon s'y est opposé et a prétendu qu'il était le seul représentant de ce groupe qui ne pouvait donc tourner sans son accord. Procès perdu, mais sur le fond, il n'a peut-être pas tort. Ce n'est plus l'esprit qui prévalait en 1977, une année de folie. Le temps a passé. Donc les Sex Pistols auront vécu 3 ans, de 75 à 78. N'auront enregistré qu'un seul album studio et sont pourtant entrés dans la postérité. S'il est un groupe qui symbolise le mouvement punk, c'est bien eux. Ils n'étaient pas les meilleurs musiciens, pas non plus les plus subtils. Au contraire, c'est par leur médiocrité, leur provocation, leur violence, leur bêtise qu'ils se sont fait connaître. Ils ont été manipulés par un manager qui n'avait d'autre intérêt que les siens à défendre et qui se voyait plus grand et plus fort qu'il n'était. Il se rêvait Andy Warhol alors que ce n'était qu'un boutiquier. Il a cependant su, ça il faut le lui reconnaître, par son extravagance, par son sens du marketing et de la communication, faire des Sex Pistols un groupe incontournable de l'époque. Ça a plutôt bien fonctionné puisque plus de 40 ans après, les Sex Pistols restent la référence du punk anglais. Ils sont arrivés au bon moment dans cette Angleterre qui souffrait du chômage et de l'inflation. La misère d'où ils venaient se généralisait et les espoirs semblaient vains et inutiles pour une jeunesse très désemparée. Le New Future des Sex Pistols allait à l'encontre du do-it-yourself des Américains. Et c'est sans doute lui qui est le plus représentatif de cette période anglaise. Alors je vous en propose un dernier titre des Pistols, ça s'appelle Liar, c'est aussi bien évidemment extrait de Nevermind the Bollocks.

Nevermind the Bollocks, cet album, malgré ses imperfections, a durablement marqué l'histoire du rock. Il n'empêche que, bien que jouant mal, les Sex Pistols ont révolutionné le rock en y amenant une énergie folle, une vitalité incroyable sur fond de scandales permanents. Le rock a toujours été rebelle. Avec eux, il devenait contestataire, violent, prenant la rupture avec toute forme d'autorité et de réglementation. Dans God Save the Queen, ils disent que puisqu'il n'y a plus d'avenir, il n'y a plus de passé et donc plus de péché. Tout est pourri, tout est à jeter. Il est utile, je crois, de les comparer à d'autres groupes, et notamment l'autre groupe majeur du punk anglais, le Clash. Toutefois, la comparaison ne tourne pas en leur faveur. Le Clash était composé de bons musiciens, avait un message politique construit à faire passer. En fait, il y avait là deux versions du même malaise de la société anglaise qui s'est encore accru les années suivantes avec l'arrivée au pouvoir de Margaret Thatcher, pas vraiment réputée pour sa fibre sociale. Mais les Pistols avaient disparu à ce moment-là. Alors il y aurait eu plein d'autres histoires à raconter sur les Sex Pistols, 3 ans qui ont été 3 ans d'une intensité incroyable, avec de très très multiples provocations partout, avec de la violence. Mais bon, vous n'avez pas forcément le temps de tout dire, mais n'hésitez pas à essayer de découvrir un peu plus les Sex Pistols, c'est quand même intéressant à entendre. Je vous souhaite une excellente fin de journée, une très bonne soirée, à bientôt, au revoir.

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0: 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Il est 17h20 et tout de suite le bulletin d'information de la Radio des Nations Unies.
1: Bonjour à toutes et à tous, Christina Silvero pour ce bulletin de Nu Info. À la une, le chef de l'ONU vivement préoccupé par la nouvelle escalade au Moyen-Orient. Labo, traçage, dépistage, la contre-offensive s'intensifie face à Ebola en République démocratique du Congo. Enfin, Cuba, au bord du gouffre, des enfants meurent, l'ONU accuse les sanctions américaines. Le secrétaire général de l'ONU, Antonio Guterres, s'est dit vivement préoccupé lundi par la nouvelle escalade au Moyen-Orient et a appelé toutes les parties concernées à cesser immédiatement les attaques, à faire preuve d'une retenue maximale et à s'abstenir de toute action susceptible d'aggraver encore une situation déjà instable. Jérôme Bernard nous en dit plus.
2: Pour la première fois depuis le cessez-le-feu d'avril, Israël et l'Iran ont échangé des frappes dimanche et lundi. Après une intervention américaine, les deux pays ont annoncé la suspension de leurs attaques. Face à ce regain d'hostilité, le secrétaire général de l'ONU a exhorté toutes les parties à respecter pleinement les cessez-le-feu au Liban, en Iran et à Gaza et à éviter toute mesure susceptible de compromettre les efforts diplomatiques en cours. L'ONU est notamment inquiète de la recrudescence des hostilités entre Israël et le Hezbollah pro-iranien au Liban, malgré le cessez-le-feu annoncé la semaine dernière par le Liban, Israël et les États-Unis. L'ONU a également exprimé son inquiétude face à l'évolution de la situation à Gaza. À la suite de tirs de missiles vers Israël dans la nuit de dimanche à lundi, les autorités israéliennes ont fermé le point de passage de Kerem Shalom, seul terminal de marchandises encore opérationnel vers Gaza, au cours des deux dernières semaines. Le poste frontière de Rafah a également été fermé. Antonio Guterres a réclamé la réouverture immédiate de tous les points de passage afin de garantir l'acheminement rapide, sûr et sans entrave de l'aide humanitaire à grande échelle dans l'ensemble de la bande de Gaza.
1: En République démocratique du Congo, la lutte contre Ebola s'intensifie. Avec la montée en puissance du dépistage, l'ouverture de nouveaux laboratoires, dont un à Mangualou, et un traçage renforcé des contacts, plus de 5000 personnes exposées au virus sont désormais suivies. Et le pays compte aujourd'hui 550 cas confirmés et 101 décès. Et malgré l'absence de traitement spécifique ou de vaccin homologué contre la souche Bundibugyo, 19 personnes ont aujourd'hui survécu à la maladie grâce à une détection précoce et une prise en charge rapide. Depuis Bounia, Dr Marie-Roseline Bélisère, responsable de la riposte d'urgence à l'OMS Afrique, explique comment ces guérisons sont possibles.
3: Ces personnes sont guéries parce que, comme vous avez dit, il n'y a effectivement pas de traitement spécifique pour le virus Bundibugyo. Cependant, il y a le traitement systémique qu'on fait. Quand ces patients viennent, on leur donne un support système. C'est comme si on les aide à ce que leur propre immunité, leur propre système immunitaire peuvent les aider à combattre le virus. On leur donne de la transfusion s'ils en ont besoin. On leur donne aussi de la réhydratation. On leur donne des médicaments de support, en fait. Et on contrôle leur système immunitaire, on contrôle leur système rénal et tout, de manière à ce que ces personnes ont le support clinique dont leur corps ont besoin pour combattre le virus. Je dois dire aussi que même si on a le vaccin n'allait pas remplacer ses soins parce que le vaccin allait te protéger. Mais une fois que tu as la maladie, on allait faire les mêmes traitements pour vous. Donc, le message est toujours le même. Ces personnes sont guéries parce qu'ils ont pris conscience très tôt et ils se sont présentés dans leur structure de santé et ils ont pris le soin d'être hospitalisés pendant la maladie. Il y a un d'entre eux qui a été hospitalisé pendant 10 jours. Il y a l'autre qui a été hospitalisé pendant 20 jours à 21 jours. Donc, chacun répond différemment à la maladie. Mais l'essentiel, c'est qu'ils se sont présentés tôt et on a pu les prendre en charge de manière adéquate. Et ils sont sortis guéris.
1: Cuba. Le haut-commissaire de l'ONU aux droits de l'homme, Volker Türk, estime que le récent durcissement des sanctions américaines aggrave la crise que traverse ce pays des Caraïbes et met des vies en danger. Après une première série de mesures prises en janvier, Washington a encore renforcé ses sanctions en mai. Selon M. Türk, ces restrictions accentuent les pénuries de carburant, d'électricité et de médicaments. Le pays, longtemps cité en exemple dans la région pour ses faibles taux de mortalité infantile et la qualité de son système de santé, voit aujourd'hui davantage d'enfants mourir. Marta Hurtado, porte-parole du Haut-Commissariat aux droits de l'homme.
4: Les services médicaux essentiels tels que l'oncologie, la dialyse et la santé maternelle sont soumis à une pression considérable. Des données récentes en matière de santé publique montrent des tendances alarmantes, notamment un doublement de la mortalité infantile et une baisse des taux de survie des enfants atteints de cancer depuis l'imposition des restrictions sur les carburants à Cuba. Les médicaments essentiels font cruellement défaut. Les pénuries de carburants perturbent la chaîne agroalimentaire. Le haut commissaire a appelé les entreprises et les institutions à éviter tout excès de zèle et tout désengagement systématique, conformément aux principes directeurs des Nations Unies relatifs aux entreprises et aux droits humains. Compte tenu des tensions engendrées par la situation et du risque accru des troubles sociaux à Cuba, M. Turk a exhorté les autorités à faire preuve de la plus grande retenue et à respecter les droits à la liberté d'expression, d'association et des réunions pacifiques.
1: Voilà, fin de ce bulletin de Nu Info. Merci de votre fidélité. À bientôt.
5: Bonjour à toutes et à tous. Vous écoutez les idées de sortie de Radio Alliance Plus. Comme chaque année, le festival alésien In Circus fait résonner les arts du cirque dans le quartier de Rochebelle. In Circus réunit toutes les énergies durables du quartier à la rencontre de toute forme de pensée en mouvement, parce que nous pensons avec ce que nous articulons, bricolons, chantons, donnons, écrivons, fabriquons, glanons, humons, inventons, jonglons, klaxons, lançons, méditons, nourrissons, osons, portons, quêtons, rêvons, surfons, tenons, unissons, valsons, wagons, X, Y, ziotons ensemble. In Circus offre aux habitants, flâneurs, artistes, amateurs, curieux, 3 jours de cirque et de folie à Rochebelle pour fêter l'arrivée de l'été. Vous l'aurez compris, de jeudi à samedi, à Alès, c'est Cirquerie. On vous en a déjà parlé. Toute la semaine a lieu le Festival d'écologie populaire nîmois, Les Vers du Terre-Terre. Cette 3e édition, avec pour thématique Fauchons le blé, parlons oseille, vous propose une multitude de rendez-vous dans différents quartiers de la ville. 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Pour ne louper aucun détail de la programmation, rendez-vous sur la page Instagram des Vers du Terre-Terre. Samedi et dimanche à 10h30, les tout-petits peuvent découvrir les aventures de Gratouille, la petite souris, à la Comédie de Nîmes. Sur le chemin du retour qui l'amène à son village, Gratouille croise plusieurs animaux qui deviendront ses amis. Gratouille croise Justin le lapin, Simon le hérisson. La pluie interrompt la souris et l'oblige à s'abriter sous un arbre. Elle y rencontre Camille, la gentille crocodile. Un peu plus loin, Hippolyte, l'hippopotame, s'ébroue dans la gadoue. Quand elle arrive au village, c'est la fête. Tout le monde s'active dans les préparatifs. Elle décide de participer à cette fête et se transforme en clown. Habillée pour l'occasion, elle choisit de faire participer les enfants. Le spectacle s'adresse aux petits humains de 1 à 6 ans. Pour réserver vos places, rendez-vous sur le site de la Comédie de Nîmes. C'était les idées de sortie de Radio Alliance Plus. Merci beaucoup pour votre écoute et votre fidélité. Je vous souhaite une agréable journée sur le 103.2 en DAB+, et sur notre site internet. On se retrouve dès demain pour de nouveaux rendez-vous.
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1: Bonjour, bonjour à tous. Aujourd'hui, à nouveau une émission de philosophie, Osons la philosophie avec Françoise Jarnot. Bonjour Françoise.
2: Bonjour à toutes et à tous.
1: Penchée dans ses livres, les marque-pages pour choisir les bons textes à lire, puisque dans ces émissions, il y a toujours bien sûr des lectures. Et aujourd'hui, on ne peut pas prendre un titre plus court, hein, puisque vous avez intitulé cette émission « Pourquoi Socrate ?»
2: Oui, là, pourquoi, c'est Socrate pourquoi Socrate ? Pourquoi Socrate ? Bon, la tradition philosophique veut que, bien sûr, Socrate soit la figure idéale de ce qu'on appelle, et toute la question est là, ce qu'on appelle la philosophie, ou plutôt l'acte de philosopher. Donc, qu'est-ce qui peut justifier le fait que cet homme, qui n'a jamais écrit, il n'a rien écrit. Par contre, il a beaucoup parlé, et il a beaucoup parlé à des disciples qui se pressaient en foule autour de lui, mais il n'était pas le seul. Il n'était pas le seul à avoir cette cour, souvent d'ailleurs de jeunes gens de la haute aristocratie athénienne. Il ne l'était pas, lui, hein, puisque parallèlement à lui, il s'agit bien de parallélisme, il y avait ce qu'on appelait les sophistes. Donc Socrate, le penseur inaugural de l'interrogation philosophique, côtoyant, et la relation était souvent à la fois amicale et ironique, enfin, mais il n'y avait pas de dissension ni de violence, donc Socrate côtoyait ces sophistes. Alors, le mot de sophiste, lui, a pris un sens tout à fait péjoratif, mais philosophe, sophos, voilà. La question est déjà là.
1: Oui. Hein? Alors moi, j'avais proposé comme titre plutôt Socrate, le philosophe idéal, mais vous préférez pourquoi Socrate ?
2: Alors,
1: parce que ça pose davantage la question.
2: Alors, ce qui m'intéresse, puisque ce dont je vais parler, c'est essentiellement du dialogue de Platon qui s'intitule Apologie de Socrate. Mm-hmm. Ce que l'on voit apparaître dans ce dialogue, c'est justement la personnalité en formation de ce qu'on appellera et de ce qu'on appelle déjà un philosophe, c'est-à-dire essentiellement un être qui, et c'est tout Socrate, qui ne sachant pas, hein, étant dénué de savoir ou de science ou de sagesse, pourtant invite par son questionnement, par ses interrogations souvent très entrelacées les unes avec les autres, il invite son entourage à réfléchir avec lui.
1: Voilà. Donc le mot philosophie, en fait, est apparu avec Socrate.
2: Alors, nous allons voir que le mot de philosophos, philosophe, a d'abord une première acception et une seconde. Et justement, la conversion, elle est faite par, l'œuvre de parole de Socrate. Alors, ce qui est intéressant dans le personnage de Socrate aussi, et c'est ça tout à fait, c'est tout à fait étrange qu'on l'ait pris comme figure idéale, c'est son caractère étrange. Parce que ce qui revient toujours dans les appréciations qu'ils ont faites de son temps, de la personnalité de Socrate, il est atopos. Il est atopos, ça veut dire qu'il est
1: étrange.
2: À topos, qu'il est étrange, et il est à la limite sans lieu. Hein, topos, le lieu,
1: oui.
2: Il est d'une topographie, je dirais, tout à fait étrange. Alors bien sûr, c'est un citoyen d'Athènes qui est, on dit qu'il est pauvre, mais enfin il est moins pauvre que ça, mais il est citoyen. Il est citoyen, il a on le pressent dans tous ses dialogues, une formidable culture sur les sagesses qu'il précédait, puisqu'il cite beaucoup ceux qu'on appelle malheureusement les présocratiques. Bon, c'est un homme extraordinairement subtil et cultivé, qui a un art de la parole tout à fait exceptionnel. Alors, notre problème est le suivant. C'est que cette personnalité de Socrate, elle est mise en scène, et c'est une véritable scénographie, par son disciple Platon. Je rappellerai les dates.
1: Oui,
2: si
1: approximative, puisqu'il y a toujours un petit doute. Hein, 470 avant Jésus-Christ pour Socrate, Et il serait, enfin, il a été condamné en.
2: Il a été condamné à mort en 399.
1: Oui, parce que quand on parle de Socrate, on parle aussi de sa condamnation.
2: Oui, et c'est le thème. Et c'est notre thème.
1: Et Platon l'a connu.
2: Alors, oui. Alors, Platon, donc, Platon, c'est lui qui, dans cette dramaturgie absolument éblouissante, c'est un très grand texte littéraire, érige en quelque sorte la statue de Socrate et nomme pour la première fois cette personnalité étrange, philosophe. Alors, il ne faut pas oublier du tout que le philosophe, c'est un personnage étrange dans la cité, qui est en rupture par rapport aux idéaux classiques de la cité d'Athènes. Nous sommes dans le cadre de la démocratie.
1: Et c'est pour ça qu'il est accusé. Enfin, c'est de ça dont il est accusé.
2: Oui. Alors, nous allons voir quelles sont les raisons de cette accusation. Donc, revenons à Platon. Platon met en scène Socrate, la sublimité de Socrate, dans un moment, évidemment, d'une très grande tension dramatique, qui est celui de son procès. Alors, très simplement...
1: Il y a assisté. C'est
2: Socrate,
1: sûr.
2: Oui, Socrate a eu pour disciple Platon, et Platon a vraisemblablement, les témoignages se corroborent, assisté au discours de défense de Socrate. Alors, le titre, Apologie de Socrate, le mot apologie, apologia désigne en grec ancien, eh bien, non pas une apologie, ce qui est inconcevable, enfin au sens moderne, parce que Socrate fait tout, sauf l'apologie de lui-même. Le mot apologia, c'est simplement le discours de défense lorsque un homme est présenté et accusé. Alors, le système qui est mis en scène, toujours par Platon, il faut revenir toujours à Platon. Le système qui est mis en scène, c'est celui d'une scène de tribunal. J'ai bien, il s'agit d'une scène, d'un drame, d'une théâtralisation par l'écriture de Platon lui-même. Bon, d'un moment tout de même, effectivement, dans les faits très dramatiques.
1: Oui, tragique.
2: Très tragique. Enfin, c'est une tragédie. Voilà. De la vie, non seulement de Socrate, mais de la vie d'Athènes.
1: Oui.
2: Alors, que disais-je? Eh bien, ce dont il s'agit, c'est d'un procès qui est intenté, dans le cadre de la démocratie, qui est intenté par des accusateurs, ils sont trois. Il y a un premier procès, un deuxième procès, il y a un procès latent, disons. Mais le procès auquel nous assistons, c'est le procès effectif où tout le dispositif, toute la mise en scène, toute la théâtralité de la procédure devant un tribunal. Alors le tribunal, il y a des juges et il y a le peuple, puisque le peuple est lié aux juges et la décision des juges est celle de la population. Voilà. Donc nous avons une grande plaidoirie de Socrate qui se défend et ne se défend pas. Des accusations qui sont portées contre lui. Alors, quelles sont ces accusations?
1: Est-ce que l'issue du procès était acquise d'avance?
2: Non, pas du tout.
1: Pas du tout.
2: Non, pas du tout. Alors, les accusations. Il y a une accusation devant le tribunal, mais elle a été précédée par des accusations flottantes qui ont déjà été mises en scène, parce que nous sommes vraiment dans un monde
1: théâtral
2: par Aristophane, dans une comédie. Alors on montrait chez Aristophane, et c'est manifestement quelque chose de tout à fait faux, enfin, un être total, une espèce d'hurluberlu qui, s'intéressait au cosmos, à la physique, et c'était le sens du mot de philosophe, le premier sens du mot philosophe désignait des penseurs qui, justement, interrogeaient l'ordre du monde, l'ordre du monde, en grec c'est cosmos, c'est ça que ça veut dire, mais aussi qui essayait de définir quels étaient les éléments principaux qui formaient la nature étant une puissance évidemment. Tout cela évidemment enveloppé, si je puis me permettre, dans un monde où les dieux sont présents. Les dieux sont là, comme a dit un célèbre helléniste allemand. Die Götter sind da. Voilà, les dieux sont là, il ne faut pas oublier les dieux, puisqu'il s'agira des dieux et d'un dieu. Alors, première condamnation, mais une condamnation encore une fois flottante, bien que mise en scène, à l'encontre des élucubrations d'un certain Socrate. Mais ce dont il s'agit, aujourd'hui, puisque nous assistons à la scène, ce dont il s'agit aujourd'hui, c'est véritablement d'un procès dans les formes dues par la démocratie grecque. Alors voici quelle est l'accusation. Et c'est Socrate qui parle, parce que Socrate va construire son discours de défense en reprenant point par point, d'une manière parfaitement logique, les deux éléments principaux, il y en a trois, mais les deux éléments principaux de l'accusation. Alors ceci. J'en ai assez dit pour me défendre auprès de vous contre les accusations portées contre moi par mes premiers accusateurs. Alors encore une fois, les premiers accusateurs, ce sont des poètes. Hein. C'est maintenant contre Mélétos, qui est-ce ? Bon citoyen, ce patriote, comme il se qualifie. Et contre mes récents accusateurs, que je vais tenter de me défendre. En effet, il nous faut, voyez-vous, revenir en arrière et faisant comme si ces accusations, les nouvelles, étaient distinctes des précédentes. Bon, alors, voici l'accusation. Je lis, je cite. Socrate citant l'accusation. Hein. Elle se présente à peu près ainsi. Socrate, dit-elle, l'accusation, est coupable de corrompre la jeunesse et de reconnaître non pas les dieux de la cité, ceux que la cité reconnaît, mais au lieu de cela, des divinités nouvelles. Ainsi se présente la plainte, et cette plainte, nous allons l'examiner à fond, point par point. Premièrement, suis-je coupable de corrompre la jeunesse ? Alors, qu'est-ce que ça signifie ? Ça signifie que l'enseignement de Socrate, enseignement encore une fois oral, de quelqu'un qui, enfin d'un Socrate qui se promène dans les rues d'Athènes, il n'a pas d'école, hein, il n'y aura pas d'école. Platon, par exemple, et Aristote construiront vraiment des écoles. Tel n'est pas le cas. Il y a une promenade tout à fait libre dans les rues d'Athènes où sont interpellés tel artisan, tel personnage célèbre. Enfin, tout cela est très fluide, très démocratique, en ce sens, au bon sens du mot.
1: Hein. Mais il est écouté. Je veux dire, les gens s'arrêtent pour l'écouter.
2: Mais il est écouté. Alors d'abord, il est suivi comme les sophistes. Il est suivi par ces jeunes gens qui, d'ailleurs, suivent les uns comme les autres. Hein, et en toute bonhomie, je dirais. Ouais. Bon, il n'y a pas de problème à ce titre. Alors, ce qui nous intéresse, évidemment, ce sont ces doubles accusations. Alors, corrompre la jeunesse, et Socrate ne cesse de dire que sa fonction, c'est de rendre les jeunes gens meilleurs. Donc, il instaure d'une manière totalement originale, d'une certaine manière, une éducation, mais une éducation qui, nous le verrons, va à l'encontre des valeurs culturelles de la cité d'Athènes qui sont orientées par l'excellence politique. Donc la formation des jeunes Athéniens de la haute, cette formation, c'est une formation qui consiste à les inciter à mettre en avant, mais d'abord les avoir comprises, à mettre en avant les valeurs fondamentales de la cité. Et la cité d'Athènes, c'est la puissance. Ce qui caractérise la cité d'Athènes, c'est bien sûr qu'elle peut avoir un régime tyrannique ou démocratique, mais c'est une cité qui vit de sa puissance. Et la politique, c'est tout de même l'art de la puissance, avec évidemment un à côté qui n'est pas négligeable, qui est celui de l'engagement dans toutes ces guerres, que pour assurer son hégémonie, puisque le mot est là, Socrate fomentera. Voilà.
1: Mais je croyais que, enfin, vous m'aviez dit que Socrate refusait toute activité politique.
2: Oui, alors
1: politique.
2: Nous y viendrons. Oui. Alors l'accusation à l'encontre de Socrate, elle tient à ceci qu'il corrompt la jeunesse. Hein. Au lieu de l'édifier vers ses valeurs civiques, au contraire, il semble qu'il les inquiète. Alors en effet, Socrate explique comment il a pu démontrer que les personnages, je dirais, les plus représentatifs, les figures les plus fortes de la cité d'Athènes, il a pu démontrer que ces gens qui prétendaient savoir ne savaient rien. Or, nous avons la fameuse formule de Socrate, qui est celui du « moi, je ne sais pas, je ne sais pas, je suis vide ». hein, kénos en matière de sagesse et de savoir. Alors Sophia, hein, la sagesse, ou le savoir, puisque les deux sont indissociables pour la pensée grecque. Alors que fait Socrate, qui lui vaut beaucoup d'ennuis?
1: Bon, en fait, il leur apprend à douter quelque part.
2: Je suis pas sûre qu'il leur apprend à douter. Il leur apprend
1: à remettre en cause.
2: Il leur apprend, par l'interrogation, à ruiner toutes les prétentions des uns et des autres au savoir. Alors, quels sont ces uns et ces autres? Bon, eh bien, d'abord, Socrate s'adresse à tous ceux que la cité d'Athènes considère comme prestigieux. Alors, corruption de la jeunesse, d'une part, et plus tard, introduction de nouveaux dieux dans la cité. Mais entre-temps donc, et comprend d'avance ce que Socrate va signifier lorsqu'il dit « Moi, je sais que je ne sais rien », Socrate donc interroge ceux, disais-je à l'instant, qui sont les figures idéales de la cité d'Athènes. D'abord les hommes politiques. Et il s'aperçoit que les hommes politiques sont ignorants. Et ignorants en particulier de ce qui doit orienter toute action politique, la justice. Ils ne savent rien. Dès qu'on les interroge autrement que sur leur politique pragmatique, ils sont muets. Ensuite, il interroge les poètes. Alors, les poètes sont aussi parmi les sophoi, ceux qui sont censés savoir. Or là, il y a une remarque tout à fait intéressante de Socrate qui dit, eh bien, les poètes, eux non plus ne savent pas. Alors, pourquoi ne sont-ils pas, porteurs de science? Parce que tout leur génie tient à l'inspiration divine. Donc, si vous voulez, cette excellence qui est la leur, et les poètes, on pense bien sûr à Homère, qui est abondamment cité, hein, bien sûr, dans ce dialogue, les poètes ne sont pas des hommes de science, en quelque sorte. Ce sont véritablement des personnages qui sont comme les devins. Les porteurs d'un message divin qui, d'une certaine manière, passe à travers eux. Alors, il y en a peut-être qui savent. Alors là, c'est intéressant. Ce sont les artisans. Les artisans, ils ont des savoir-faire. Alors, des savoir-faire en toute, sûreté. Mais ce sont des savoir-faire...
1: Manuels.
2: Manuel, c'est pas ça qui gênerait Socrate. Mais ce sont des savoir-faire partiels.
1: Hein?
2: Donc un artisan, il est artisan pour telle ou telle chose. Voilà. Donc, ce qui a motivé les premières accusations de Socrate, c'est bien ce style interrogatif qui ruinait les prétentions des uns et des autres. D'où l'accusation, d'où les accusations au pluriel, qui relèvent justement d'un ressentiment. Nous saisissons bien à travers le propos de Socrate qui explicite les raisons, qui analyse les raisons pour lesquelles il est victime de ces accusations flottantes et d'une accusation plus spécifique sur laquelle nous allons revenir, c'est le ressentiment. Je dis bien le mot ressentiment, je ne le vois pas apparaître dans la langue grecque, mais c'est bien ça. C'est-à-dire que tous ceux qu'il a interrogés, dont il a ruiné la prétention à l'excellence, ont vis-à-vis de lui un énorme ressentiment.
1: Donc ce qui incite à une sorte de vengeance,
2: oui.
1: la vengeance
2: la plus terrible. Alors on voit bien que sous-jacente à toutes ces accusations, et donc au procès dont nous allons parler de manière tout à fait spécifique, il y a, vous le dites à l'instant,
1: la vengeance.
2: Un esprit de vengeance. Vous voyez, ce sont des termes, ressentiment, esprit de vengeance, ce sont des termes nietzschéens. Quand même, et je dirais que là, on n'est pas loin d'une analyse à la Nietzsche du procès de Socrate, quelles que soient d'ailleurs les positions très ambivalentes de Nietzsche par rapport à Socrate.
1: Alors on va écouter Eric Satie, qui a écrit La mort de Socrate, et on a choisi un extrait chanté.
2: Ce qui est alors vous comprenez bien, à partir de ce que j'ai esquissé, à quel point... Socrate, le procès de Socrate tel qu'il est relaté par Platon fournit une dramaturgie tout à fait exceptionnelle dont on peut s'emparer lorsqu'on est au théâtre ou à l'opéra, où là, il s'agit d'un, je ne sais pas comment nommer la pièce de Satie.

0: Alors sur Radio Alliance Plus, Françoise Gernoux va terminer cette première émission. Pourquoi Socrate ? Et on continue sur cette accusation de corruption de la jeunesse avec ce ressentiment, ce désir de vengeance.
1: Oui, alors je reviens un tout petit peu en arrière parce que ce que l'on reproche à Socrate, c'est précisément aussi de ne pas savoir et de ne pas agir, et de ne pas agir au nom d'un savoir. Et quid ? Quel peut être cependant le savoir de Socrate, pour autant qu'il en ait un, qui lui permet justement, qui l'autorise si imprudemment, si impunément, si à interroger, comme je viens de le dire, donc les personnages dits excellents de la cité. De quelle sorte de savoir, je lis le texte de Platon, de quelle sorte de savoir peut-il bien s'agir ? C'est Socrate qui parle de lui-même. Hein. Socrate s'interroge lui-même. De quelle sorte de savoir, puisqu'on me reproche d'être un sophos, hein, d'être un sage qui démolit tout, de quelle sorte de savoir peut-il bien s'agir ? De celui précisément, je suppose, qui se reporte à l'être humain. Je reprends. De celui qui précisément, je suppose, se rapporte à l'être humain. Hein. Qu'est-ce que ça signifie ? Ça signifie que Socrate lui-même, interrogeant sur ces accusations qui sont portées contre lui et qui mettent en cause ce qu'on pressent bien comme sa Sophia, hein, sa sagesse, ce qu'il essaie d'interpréter, c'est ceci. C'est que, je suppose, hein, c'est que son enseignement a pour fin l'être humain. Hein. Mon enseignement se rapporte à l'être humain. Alors, le terme grec est assez fort aussi. Hein. C'est une science qui est une Sophia anthropina, une sagesse qui vise l'humain. Alors, qu'est-ce que ça signifie ? Alors, ça signifie d'abord négativement, et ça explique tout ce qui précédait. Ça signifie, d'une part, que le propos de Socrate ne concerne pas, comme c'était le cas pour les Sophoi anciens, qui parfois d'ailleurs sont ses correspondants. C'est un savoir qui ne correspond pas à l'étude des éléments de la nature et du cosmos. C'est un savoir qui n'est pas non plus un savoir politique, hein, ni l'un ni l'autre. Donc l'essence, si j'ose dire, du savoir de Socrate, s'il en a un, à avoir. Mais sans le voir, ce n'est pas un savoir positif, c'est un savoir négatif, c'est un savoir en négatif. Ce savoir, il a avoir avec une certaine sagesse humaine. Voilà.
0: Ce que lui reprochent en fait ses accusateurs.
1: Mais ce que lui reprochent ses accusateurs, indépendamment du ressentiment, hein, sont bien des faits intellectuels, des positions intellectuelles qui tiennent justement à son caractère de personnage en retrait des valeurs majeures de la pensée athénienne, en particulier la politique.
0: Donc il est dangereux.
1: Il est dangereux, oui, il est dangereux, c'est le ver dans le fruit. Mmh. Alors, première accusation, corrompre la jeunesse, la première accusation, elle tient à cela. Mais auparavant, puisqu'on conteste, puisque la cité conteste le savoir, la Sophia de Socrate, Socrate qui lui-même d'ailleurs, nous allons le voir, ne se pare d'aucune espèce de connaissance, d'aucune sorte, ceux-là, donc, qui contestent Socrate, la pseudo-sagesse de Socrate, d'une certaine manière, renforce ce que Socrate pense de lui-même. Voilà. Alors, le moment le plus essentiel, il y a deux grands moments, c'est le moment où Socrate explique comment un de ses amis, ou explicite, ou raconte, comment un de ses amis a consulté l'oracle de Delphes et a justifié, grâce à l'oracle de Delphes, précisément, ceci que Socrate est le plus sage de tous les Grecs. Mmh. Alors, voici la scène. « Je produirai devant vous comme témoin le dieu de Delphes. » Témoin, nous sommes dans le vocabulaire juridique. « Vous connaissez sûrement Chéréphon. Ce fut pour moi un ami d'enfance et pour vous un ami du peuple. Aussi, dut-il, il n'y a pas si longtemps, partir en exil et en revint avec vous. Vous savez bien quelle sorte d'individu était Chéréphon. Quelle impétuosité il mettait dans tout ce qu'il entreprenait. En particulier, un jour, il s'était rendu à Delphes. Il osa consulter l'oracle, l'oracle d'Apollon, la pitié, vous savez ça. Hein, il osa consulter l'oracle pour lui demander, et n'allez pas, je le répète, m'interrompre par vos cris, citoyens. Parce qu'il y a du chahut dans la salle.
0: Oui, on imagine bien.
1: Voilà. Un jour où il s'était rendu à Delphes, il osa consulter l'oracle pour lui demander, n'allez pas m'interrompre, si en fait il pouvait exister quelqu'un de plus savant que moi. Sophotéron. Sophos, toujours Sophos. Plus savant que moi. Et sur ce point, c'est son frère qui portera témoignage parce que Chéréphon est mort. Alors, je vous laisse sur ce suspense, puisque nous le savons d'avance, et j'y reviendrai. Donc, l'oracle d'Apollon déclare que Socrate est le plus sage de tous les Grecs, ou le plus sophos de tous les Grecs.
0: Donc, voilà. Ça ne va pas plaire à ses accusateurs.
1: Oui, mais ce qui est intéressant, c'est la suite au prochain numéro, c'est la manière dont Socrate, lui, interprète cette parole qui, comme toute parole apollinienne, est énigmatique. Voilà.
0: Alors, nous verrons dans la seconde émission le second chef d'accusation, mais qu'on a déjà abordé avec le côté divin.
1: Oui.
0: Merci Françoise, à très bientôt.

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1: Et la une de ce journal, c'est bien sûr la Coupe du Monde de football qui démarre ce jeudi. La compétition va se dérouler dans 3 pays, les États-Unis, le Mexique et le Canada. Les supporters sont prêts à soutenir leur équipe, mais pour certains, comme les Colombiens, obtenir un visa pour assister au match sur place est une épreuve. À la une également, les géants de la technologie dépensent des millions d'euros pour influencer les politiques publiques de l'Union européenne. Et puis le monde de la voile en deuil avec la mort du navigateur français Charlie Dalin à l'âge de 42 ans, grand vainqueur de la course en solitaire du Vendée Globe 2025 en s'emparant du record de l'épreuve. Le lancement de la Coupe du Monde de football 2026, c'est ce jeudi. Elle a lieu dans 3 pays, les États-Unis, le Mexique et le Canada. 3 pays et 3 politiques bien différentes sur l'immigration. Et pour les fans colombiens, se rendre dans les stades, c'est souvent une bataille administrative, surtout pour obtenir un visa. Notre correspondante à Medellín, Najed Benrabah, a rencontré des supporters colombiens.
3: L'an dernier, entre les mois de janvier et août, le nombre de visas délivrés par les États-Unis aux Colombiens a chuté de 11%, soit 250 000 visas de moins en à peine 8 mois. Et la situation n'est guère plus simple du côté du Mexique ou du Canada. Alors forcément, les fans de football hésitent à entamer les démarches et à acheter des billets. Alexander Estrada déplore les difficultés administratives pour ce type d'événement et c'est ce qui l'a dissuadé de voyager.
4: Pour y arriver, il faut s'y mettre au moins un an à l'avance. Même chose pour acheter des billets. Il n'y a même pas de visa pour entrer aux États-Unis. C'est trop compliqué. On n'est pas libre pour entrer aux États-Unis. Et puis, il faut planifier un budget, une chose qu'on n'a pas fait à temps. Il faut anticiper longtemps en avance pour le visa, pour les billets, pour tout.
3: En moyenne, il faut compter entre 4 et 6 millions de pesos, soit environ 960 et 1400 euros pour obtenir un visa. Payer un billet d'avion et une place pour un match. C'est presque 3 fois le salaire minimum mensuel en Colombie. Pour les États-Unis, seulement 26% des visas sont attribués. Najed Benrabah, Medellín, RFI.
1: Et après la Colombie, direction l'Autriche qui vibre aussi au rythme du foot. Le pays s'est qualifié pour cette édition 2026 après 28 ans d'absence. Notre correspondante Isorias a rencontré à Vienne le patron d'une boutique devenue une référence qui vend les maillots officiels de l'équipe de football d'Autriche.
5: Né en Yougoslavie, Tomáš Radovan est arrivé en Autriche en 1989. Aujourd'hui âgé d'une 50aine d'années, il nous accueille tout sourire dans sa boutique située dans la Hotakringerstrasse, qui est une petite Yougoslavie, dit-il.
6: Suite aux événements des années 90, de très nombreuses personnes originaires de l'ex-Yougoslavie sont venues s'installer ici. La langue, la culture et tout ce qui va avec ont naturellement rapproché ces gens les uns des autres. Et c'est ainsi qu'est née cette rue qui regorge de bars, de restaurants et d'autres établissements. La rue est devenue en quelque sorte un quartier des Balkans.
5: Lors de cette Coupe du Monde, il suivra avec attention la Croatie et la Bosnie, mais soutiendra surtout l'Autriche, insiste-t-il. Le pays n'avait pas participé à une Coupe du Monde depuis 1998. Alors ici, l'engouement est important et les espoirs sont grands.
6: L'ambiance, je dirais, est même meilleure qu'en 2008. Lorsque le championnat d'Europe s'était déroulé ici en Autriche. Là, la fièvre a commencé dès Noël et cela se reflète aussi dans nos chiffres de vente. C'est dû aux bonnes performances de l'équipe nationale autrichienne ces 3 ou 4 dernières années. Ils vont se qualifier dans leur groupe, ils vont passer le cap. Et ensuite, tout le monde a sa chance.
5: Et il sera aux premières loges de l'ambiance festive car sa boutique est située à 500 mètres de la populaire Ippenplatz qui rassemble de nombreux bars où seront diffusés les matchs. Isorias, Vienne, RFI.
1: Et c'est dans ce contexte de début de Coupe du Monde organisée en partie aux États-Unis qu'on a appris il y a quelques instants qu'une partie du Pentagone, le siège du département américain de la défense, était placée en confinement après un incident lié à des substances dangereuses, d'après son porte-parole. Tous les accès au bâtiment ont été verrouillés et les employés ont été évacués de plusieurs étages, d'après la chaîne d'information CNN. Toujours aux États-Unis, Donald Trump poursuit ses menaces sur l'Iran après des nouveaux échanges de frappes entre les deux pays la nuit dernière. Le président américain a juré ce jeudi de frapper très fort le pays dans la soirée et prévoit aussi de prendre le contrôle de ses infrastructures pétrolières.
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1: L'Union européenne est-elle en train de devenir le paradis des lobbyistes, ces gens chargés de créer des liens avec les décideurs pour influencer les décisions publiques? Les grandes entreprises ont dépensé plus de 380 millions d'euros pour tenter d'influencer les politiques publiques européennes. Un chiffre en hausse de 7% par rapport à l'an dernier, selon une étude de deux ONG. Selon l'Observatoire européen des entreprises, ce sont notamment les géants de la technologie qui tentent le plus d'influencer les tendances politiques européennes, Théo Renaudon.
7: Ils ont des badges marrons et ils peuvent se promener dans les couloirs des institutions européennes, manger avec des députés ou participer à des réunions de la Commission. Ce sont donc, Sophie, les lobbyistes et ils sont donc de plus en plus nombreux pour défendre notamment les géants de la tech. Vicky Kahn est chercheuse à l'Observatoire européen des entreprises. C'est l'une des auteurs de ce rapport.
8: Il y a 15 ans, on ne parlait pas des géants de la tech, mais aujourd'hui, les débats portent sur les règles numériques, l'intelligence artificielle. Les institutions tentent, dans une certaine mesure, de réglementer les grandes entreprises technologiques. Mais l'industrie investit énormément d'argent auprès des régulateurs.
7: Et ça fonctionne, Sophie. Selon la chercheuse, les politiques publiques européennes sont parfois même copier-coller sur des recommandations d'industriels.
8: Rien que le mois dernier, nous avons vu par exemple comment la Commission a utilisé un amendement écrit par l'industrie numérique, notamment par Microsoft, afin de tenter de maintenir secrètes certaines informations concernant les centres de données et leur consommation d'énergie et d'eau.
7: Faut dire, Sophie, que la période est particulièrement propice au lobbying en Europe. L'UE veut simplifier les règles de son économie tant elle est fragilisée par le comportement imprévisible de Washington.
1: Merci Théo Renaudon. Dans l'actualité également, le Niger criminalise l'homosexualité. Le pays a publié officiellement un nouveau code pénal. C'est l'ensemble des textes juridiques qui définissent les délits, les crimes et leurs sanctions dans un pays. Et dans celui-ci, l'homosexualité est maintenant considérée comme un crime. Avant, c'était un tabou dans la société, c'est-à-dire un sujet dont on ne parlait pas et qui n'existait pas dans le débat public. Mais à présent, elle peut être punie de 5 à 10 ans de prison, voire 20 ans pour les mariages entre personnes de même sexe. Je vous en parlais dans les titres. Après avoir parlé de football avec la Coupe du Monde, on parle à présent d'un autre sport, le monde de la navigation à la voile, qui est en deuil avec la mort du navigateur français Charlie Dalin à l'âge de 42 ans. Il était atteint d'une tumeur à l'estomac. Son plus grand succès était de remporter le Vendée Globe 2025, la mythique course autour du monde en solitaire, en s'emparant notamment du record de l'épreuve. Baptiste Leduc.
9: Il faut une sacrée dose de courage pour se lancer dans un tour du monde à la voile en solitaire. Un mental à toute épreuve pour accomplir ce qui relèverait de la folie pour la plupart des gens. Charlie Dalin avait tout cela et bien plus encore. Navigateur hors pair, fasciné par la mer depuis son enfance entre la Normandie et la Bretagne en France, son destin aurait pu basculer une première fois en 2021. Pour sa première tentative sur le Vendée Globe, Charlie Dalin franchit la ligne d'arrivée en premier. Mais c'est Yannick Bestavet qui est désigné vainqueur après avoir bénéficié d'une bonification. Cette déception l'a profondément marqué. Il était écrit que rien ne pourrait priver Charlie Dalin de sa revanche sur l'Everest des mers, pas même une tumeur à l'estomac diagnostiquée en 2023. Alors le 10 novembre 2024, il prend donc une nouvelle fois le départ du Vendée Globe. Ni la maladie, ni une violente tempête dans l'océan Indien n'empêcheront Charlie Dalin de s'imposer 64 jours et 19 heures plus tard, en pulvérisant le précédent record de 10 jours et en inscrivant définitivement son nom dans la légende de la navigation.
1: Le récit de Baptiste Leduc. Et c'est ainsi que s'achève cette édition. Merci à vous de l'avoir suivi. 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Restez à l'écoute de la radio du monde, surtout si vous avez envie d'entendre parler de football, car dans quelques instants, on retrouve Olivier Pron dans Radio Foot International qui nous parlera évidemment de la Coupe du Monde.
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10: Il était une fois des brebis et des béliers qui vivaient ensemble en harmonie. Ils faisaient vraiment bon vivre dans cette savane. Un jour, un lion affamé survit. Il voulait leur faire du mal, c'est-à-dire...
5: Bonjour à toutes et à tous. Vous écoutez les idées de sortie de Radio Alliance Plus. Comme chaque année, le festival alésien In Circus fait résonner les arts du cirque dans le quartier de Rochebelle. In Circus réunit toutes les énergies durables du quartier à la rencontre de toute forme de pensée en mouvement, parce que nous pensons avec ce que nous articulons, bricolons, chantons, donnons, écrivons, fabriquons, glanons, humons, inventons, jonglons, klaxons, lançons, méditons, nourrissons, osons, portons, quêtons, rêvons, surfons, tenons, unissons, valsons, wagons, X, Y, ziotons ensemble. In Circus offre aux habitants, flâneurs, artistes, amateurs, curieux, 3 jours de cirque et de folie à Rochebelle pour fêter l'arrivée de l'été. Vous l'aurez compris, de jeudi à samedi, à Alès, c'est Cirquerie. On vous en a déjà parlé. Toute la semaine a lieu le Festival d'écologie populaire nîmois, Les Vers du Terre-Terre. Cette 3e édition, avec pour thématique Fauchons le blé, parlons oseille, vous propose une multitude de rendez-vous dans différents quartiers de la ville. Ceci étant dit, nous vous encourageons grandement à venir faire un tour dimanche après-midi à la Placette, car à 17h aura lieu la restitution d'ateliers radio qu'Alliance Plus et Rage ont mené depuis plusieurs mois auprès des jeunes des 1000 couleurs et de l'ADPS Picevin. Au fil des échanges, émergent au micro leur voix, leurs passions, leurs envies, leur lien à ce quartier qu'ils habitent et leur rire. Pour ne louper aucun détail de la programmation, rendez-vous sur la page Instagram des Vers du Terre-Terre. Samedi et dimanche, à 10h30, les tout-petits peuvent découvrir les aventures de Gratouille, la petite souris, à la Comédie de Nîmes. Sur le chemin du retour qui l'amène à son village, Gratouille croise plusieurs animaux qui deviendront ses amis. Gratouille croise Justin le lapin, Simon le hérisson. La pluie interrompt la souris et l'oblige à s'abriter sous un arbre. Elle y rencontre Camille, la gentille crocodile. Un peu plus loin, Hippolyte, l'hippopotame, s'ébroue dans la gadoue. Quand elle arrive au village, c'est la fête. Tout le monde s'active dans les préparatifs. Elle décide de participer à cette fête et se transforme en clown. Habillée pour l'occasion, elle choisit de faire participer les enfants. Le spectacle s'adresse aux petits humains de 1 à 6 ans. Pour réserver vos places, rendez-vous sur le site de la Comédie de Nîmes. C'était les idées de sortie de Radio Alliance Plus. Merci beaucoup pour votre écoute et votre fidélité. Je vous souhaite une agréable journée sur le 103.2 en DAB+ et sur notre site internet. On se retrouve dès demain pour de nouveaux rendez-vous.
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0: 18h15 sur l'antenne de Radio Alliance Plus et nous retrouvons Martine Kino dans l'émission Antiquissimo.
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0: tous égards. C'est dans une deuxième vie, je dirais, qu'il a entamé celle de romancier, d'essayiste, après avoir été, mais il l'est toujours, réalisateur, co-scénariste, coproducteur à la télévision.
1: Alors, et oui.
0: Et oui. Donc, il y a une habitude particulière de l'image et des mots, et ça se retrouve dans tout ce que vous écrivez. Alors, je dis que vous êtes un auteur fécond. Moi, je vous ai rencontré, mais vous aviez déjà écrit auparavant, en 2025, pour un roman que nous avions beaucoup aimé, dont Bérénice était l'héroïne. Et on vous retrouve donc avec un premier volume de ce que vous annoncez déjà être une trilogie autour de personnages inspirés par la machine à remonter le temps d'Ernetti. Alors ça, vous en aviez déjà parlé d'Ernetti.
1: Oui, en fait, c'est une deuxième trilogie. Dans un premier temps, en 2020, j'avais écrit une première trilogie qui était introductive à cette histoire de machine d'Ernetti. Le premier roman s'appelait « La machine Ernetti », tout bêtement. Et puis le second s'appelait « Ernetti, l'énigme de Jérusalem ». Et le troisième, « Ernetti et le voyage interdit ». Mais ces trois romans ont très bien marché.
0: Ah oui.
1: Et parce qu'effectivement, ils touchaient à quelque chose de très intéressant et de très fascinant, c'est-à-dire la possibilité de remonter dans le temps. Il faut dire que le père Ernetti a vraiment existé.
0: Voilà, c'est exactement, vous devancez ma question. Lui n'est pas un personnage de roman, hein ?
1: Non, ce n'est pas un personnage de fiction, il a parfaitement existé. On possède des photos du père Ernetti, il est mort en 1994. Il avait ses entrées au Vatican, hein. On a plusieurs photos de lui avec le pape Paul VI, qui était un grand mystique, hein, et qui a été fasciné par ce personnage, qui était une sorte de touche-à-tout, physicien. En plus, dans les années 50-60, il s'occupait de physique quantique. Alors, c'est encore mystérieux aujourd'hui,
0: oui.
1: La physique quantique. Alors, imaginez, dans les années 50-60, c'était très mystérieux. C'était un personnage très... très intelligent. Alors, il disait, en effet, avoir inventé une machine à voir dans le passé. Attention,
0: elle s'appelle un chronoviseur, hein, je crois.
1: Ben oui, il a récupéré ce mot dans un roman de Isaac Asimov. C'était aussi un amateur de science-fiction. Donc c'est vrai que ça, le chronoviseur, ça vient de. C'est une idée de Asimov. Asimov avait imaginé dans une nouvelle que on pouvait avoir la possibilité de voir dans le passé. Et lui s'est dit, ben, je vais construire une machine qui pourrait faire ça, à partir de théories plus ou moins fumeuses. Lui affirmait, et il avait un pouvoir de conviction quand même très important, qu'il avait construit cette machine. Le pape lui aurait même demandé, parce qu'on était dans les années 55-60, où le Vatican se sentait un petit peu entouré par les marxistes qui gagnaient du terrain, le pape avait besoin de redonner un deuxième souffle à la chrétienté, et le pape, Paul VI mystique, lui aurait demandé de lui rapporter des photos, les photographies du Christ et de ses apôtres. Et la légende, une légende urbaine, dit que Ernetti aurait fait le voyage avec sa machine et que ce qu'il a découvert était tout à fait surprenant, à tel point que le pape aurait ordonné de démonter la machine, qui se trouverait quelque part dans les caves du Vatican.
0: Ernetti, donc, oui. Personnage fascinant, avec plein de cordes à son arc, musicologue, donc homme d'église, bien sûr,
1: oui.
0: Sorte d'exorciste italien,
1: oui,
0: aussi.
1: À Venise, il était exorciste à Venise, en plus. Oui. Et bon, alors, honnêtement, je crois que la réalité vraie, c'est qu'il était sans doute un peu mythomane, un peu beaucoup même mythomane, mais peu importe, c'est-à-dire que moi, je me suis dit, je vais utiliser le privilège du romancier, qui peut se dire, et si c'était vrai ? Parce que, quand même, Martine, ce serait formidable pour un prêtre, enfin pour un romancier, de raconter les mésaventures d'un prêtre qui se confronterait aux réalités crues de l'histoire.
0: Mais oui.
1: Hein, qui confronterait ses croyances aux vérités de l'histoire. Et c'est ce que j'ai essayé de faire avec

0: le premier tome, puisqu'il part en effet, je raconte sa poursuite de Jésus, hein, il se fait accompagner d'ailleurs par
1: Oui, on
0: une
1: va.
0: archéologue.
1: Voilà, on va en parler après des personnages. Et là, avant de rentrer dans le roman proprement dit, qui est un énorme roman, hein, parce que 359 pages,
0: Oui.
1: une écriture qui va vite, hein, avec une quantité de chapitres. On parlera tout à l'heure de la technique du roman. Donc, un gros roman, mais c'est vrai, ancré à la fois dans l'histoire, l'histoire d'un vrai personnage, l'histoire du XXe siècle. Et croisant la nôtre, celle du XXIe siècle, où cette fois-ci, il y a un pape aussi dans votre histoire, et c'est Léon XIV en personne. Excusez du peu.
0: Eh oui, eh ben oui, en effet, tout au long de son histoire, le père Hérénétique, dans la première trilogie, avait croisé plusieurs papes, à commencer par Pie XII, mais aussi Jean-Paul II pour le deuxième tome, et puis Jean-Paul II, ça s'est arrêté, Jean-Paul II. Et là, on est en 2026, et comme mon objectif était de moderniser la trilogie, parce que pourquoi faire une trilogie de plus? Parce que la première se passait dans les années 50-60, la seconde se passe aujourd'hui, avec les technologies d'aujourd'hui, et puis des enjeux dont je vous
1: Et
0: parlerai,
1: oui,
0: voilà, qui sont des enjeux d'aujourd'hui.
1: des enjeux
0: Et donc,
1: majeurs, parce
0: bon.
1: qu'effectivement, comme on peut supposer, et là encore une fois, vous avez bien dit qu'il y avait beaucoup d'ombre autour de cet homme de lumière, ce fameux Hérénétique, mais on dit qu'il aurait été enfermé dans les sous-sols du Vatican, sous l'ordre du pape, tellement c'était effrayant ce qu'il aurait permis de découvrir. Donc tout ça est à la fois l'œuvre d'un scientifique et pas du tout scientifique, et entouré d'un mystère très très intéressant pour un romancier. Effectivement. Donc vous êtes là dans votre élément parfaitement parce que vous adorez ça. J'ai pas rappelé que vous êtes diplômé de l'Institut des hautes études cinématographiques, docteur en philosophie, licencié en lettres. Donc vous aussi, vous avez beaucoup de cordes à votre arc, mais vous n'avez pas inventé de chronoviseur, je crois pas.
0: Non, mais en revanche, j'ai côtoyé de très près les deux frères Bogdanov, puisque
1: Ah!
0: figurez-vous que je suis à l'origine de la création de cette émission qui est devenue culte
1: Bien
0: aujourd'hui, qui
1: sûr.
0: s'appelle Temps X, avec Igor et Grishka Bogdanov, que j'ai rencontré, avec qui j'ai fait mes premières réalisations, et qui étaient des personnages encore plus extraordinaire que
1: Oui.
0: le père Hernetti. Et donc, je suis très passionné par la science-fiction. Et ce mélange
1: Oui.
0: que j'ai cru pouvoir faire entre la science-fiction et la théologie et l'histoire, c'est un mélange qui m'a paru intéressant et puis qui apparemment a touché le public parce qu'on est tous passionnés par non seulement la possibilité d'aller voir dans le passé, mais avec cette seconde trilogie, on en parlera si vous voulez, la possibilité aussi de le changer, de le transformer, parce que le présent est très fragile et il suffit parfois de changer quelques petits détails dans le passé pour que le présent soit entièrement bouleversé. Mais ça, on en reparlera tout à l'heure si vous voulez.
1: Oui, ça c'est un genre majeur aujourd'hui, effectivement. Et moi, toute admirative de ces plongées dans le futur, de ce mélange avec le présent, je voudrais aussi rappeler, parce que ça c'est le professeur de lettres classiques qui est sensible à cela, qu'on dit que Hernetti avait raconté que grâce à son chronoviseur, il aurait pu entendre, c'est magnifique, la représentation de Tragédie perdue d'Ennius, et qu'il
0: Oui, oui,
1: l'aurait
0: oui.
1: enregistrée. Donc ça c'est fabuleux. Hein,
0: C'est
1: et
0: fabuleux.
1: on rêverait de tomber là-dessus, mais ça n'est pas le cas.
0: Eh non. Mais c'est vrai que c'est fascinant. C'est fascinant. Et je ne me rappelais plus quelle était la tragédie, une tragédie très ancienne qu'il avait.
1: Tieste, c'est la tragédie
0: Voilà,
1: Tieste. Ouais.
0: exactement. Une très belle tragédie d'ailleurs, et qu'il aurait entièrement enregistrée. Bon, voilà. Enfin, ça, c'est toujours fascinant parce que le passé nous fascine, et puis parce que la possibilité de revenir en arrière est quelque chose de très irritant. Et quand on a la. Vous savez, le fantasme du voyage dans le temps, c'est un des fantasmes les plus ancrés en nous. Parce que on essaye de combattre cette tragédie, qui est le fait qu'on ne peut pas revenir en arrière. Si on pouvait revenir en arrière, ce serait tellement merveilleux.
1: Et peut-être que ça chamboulerait vraiment beaucoup trop de choses que de modifier l'effet papillon, le moindre petit détail. C'est ce qu'on va aborder dans la deuxième partie de l'émission. Mais il est temps de faire une petite pause musicale avec un clin d'œil que vous reconnaîtrez, qu'il a à voir avec le cinéma. Retour vers le futur. Et nous nous retrouvons tout de suite après, Roland.

0: Alors, c'est la deuxième partie d'Antiquissimo sur Radio Alliance Plus et nous retrouvons Roland Portige pour son roman du jour parce qu'on a égrené tout ce qui s'était dit auparavant. Et ce roman s'appelle Les enfants d'Ernetti. On a longuement expliqué qui était Ernetti, point de départ de cette histoire. Et c'est publié chez Fayard depuis la fin du mois d'avril. On le trouve dans toutes les bonnes librairies, comme on dit. Alors, ces enfants d'Ernetti, peut-être sont-ils, alors c'est peut-être nous, c'est peut-être vous, c'est peut-être nous tous, mais c'est aussi des personnages que vous avez créés, dont on va parler, principalement le père Christopher Marx, qui est un brillant physicien et théologien, et une collaboratrice qu'on va lui imposer, c'est le pape, hein, attention, ça se passe au Vatican, et le père Christopher Marx, à qui on confie ses missions, n'a absolument pas son mot à dire, il doit obéir au pape. Sa collaboratrice, alors est-ce que j'oublierai son prénom ?
1: Nastia,
0: j'allais dire Nastasia, mais non, c'est Nastia. Nastia oui. Bodarenko, son nom est parlant aussi, spécialiste de physique quantique, et qui a part à la science, bien sûr, mais peut-être aussi avec des univers, comment dire, d'espionnage. Elle est d'origine russe.
1: Ukrainienne. Elle est ukrainienne.
0: Et elle a maille à partie, justement, avec les Russes, comme on peut s'en douter. Alors, on va rentrer dans ce vif du sujet. Et d'abord, évoquer la couverture. Donc, vous avez choisi un tableau qui représente, c'est le nom du tableau de Privatvitali, Le Sauveur du Monde, un tableau de 1519, où on voit Jésus, parce que Jésus est aussi un personnage de votre roman. Un Jésus entouré d'énigmes, et des énigmes que vous aimez bien malmener. Alors, on part du principe, et de ça c'est une vérité historique, d'une énigme majeure, c'est les 12 ans de l'enfance à 30 ans de ce Jésus, personnage historique, dont on ne sait pas ce qu'il a fait pendant toute cette période. Et plusieurs hypothèses aujourd'hui en cours, et vous en allez en retenir une. Peut-on parler déjà de ce point de départ ?
1: Ah ben si vous voulez, en vérité il y a trois affaires que le père Christopher Marx va essayer de résoudre sur l'ordre du Vatican et du pape Léon XIV, hein, nommément présenté dans le roman. Il y a trois affaires, une affaire qui tient...
0: Je vous interromps deux secondes, vous l'avez envoyé le roman au pape ou pas ? Il faudrait.
1: Je ne sais pas si les éditions Fayard l'ont envoyé. Ce que je sais, c'est qu'avec la précédente trilogie, j'avais eu des félicitations d'un des proches du pape, pas de ce pape, mais du pape précédent, qui était l'évêque de Gap. Je ne me rappelle plus, qui avait bien connu les personnages qui étaient présents dans mon premier roman, à savoir Paul VI, et qui avait trouvé que c'était très proche de la vérité. Mais sauf qu'il m'avait dit, Paul VI n'est pas un expert en karaté, comme vous le dites dans votre roman. Non, je ne sais pas si on l'a envoyé au pape. Ce serait une bonne idée, d'ailleurs.
0: Bah oui. J'imagine.
1: Parce qu'en vérité, oui, sauf que, évidemment, dans la première affaire que va avoir à résoudre le père Marx, dont on parlera peut-être après, c'est-à-dire qu'il se trouve qu'avec le nouveau chronoviseur, parce qu'il y avait l'ancien chronoviseur qui nous permettait uniquement de voir le passé, avec le nouveau chronoviseur, on peut interagir avec les personnages de l'histoire, parce que les personnages, les héros peuvent envoyer un avatar virtuel dans le passé, un avatar virtuel qui est capable d'interagir avec les personnages de l'histoire.
0: Parce que là, justement, ça c'est un point majeur, vous avez bien rappelé que le véritable Ernetti, lui, il n'allait pas dans le temps.
1: Il ne pouvait que le voir, que regarder. Là, on peut interagir, on peut envoyer un avatar virtuel, un peu comme dans un jeu vidéo, un peu comme dans le film de James Cameron.
0: Oui. Hein,
1: on envoie un avatar virtuel dans le temps, et cet avatar virtuel peut donc interagir. Et donc, évidemment, qui dit interagir dit aussi la possibilité de changer l'histoire.
0: Eh oui.
1: Et comme dans tout roman, il y a à la fois un héros, nos personnages principaux, et puis il y a un ennemi qui est un milliardaire de la tech, hein, qui s'appelle Steve Legouvello de la Porte, et qui, en fait, pour le dire très simplement, cherche à saboter l'histoire et à travers la possibilité de saboter l'histoire, à s'attaquer au fondement même de la démocratie. en changeant quelques points clés oui. de l'histoire.
0: Et en attaquant le monde judéo-chrétien, en fait.
1: Voilà, et en attaquant, en commençant par attaquer le monde judéo-chrétien, parce qu'après, dans les autres tomes, il va essayer de s'attaquer à d'autres aspects. Et donc, ce qu'il ne peut pas supporter, comme... Vous savez, ces néo-libertariens qui existent oui. autour de Elon Musk, etc., sont des ennemis de la démocratie. Hein. Mmh. Certains sont de purs hommes d'affaires, d'autres sont des idéologues, et ces idéologues aimeraient bien que le monde ressemble pas tout à fait à celui qu'il est. Et si on pouvait changer quelques petits points précis de l'histoire pour en finir avec l'égalitarisme chrétien, ce serait formidable pour eux, parce que c'est un frein au développement du capitalisme tel qu'ils l'entendent. Voilà. Et donc, à chaque fois, mes héros auront à se battre avec ce personnage. Et une des affaires qu'ils ont à résoudre, c'est est-ce que Jésus, est-ce qu'on pourrait pas imaginer une situation où Jésus aurait été gracié. On en parlera plus tard, si
0: oui.
1: vous voulez.
0: Alors là, déjà, les hypothèses concernant cette période fort longue où Jésus oui. disparaît et où on ne sait pas ce qu'il fait.
1: Alors, c'est en effet très mystérieux. Vous pouvez prendre n'importe quel évangile, on ne dit rien de Jésus entre l'âge de 12-13 ans et puis l'âge de 30 ans. À 30 ans, il arrive sur les bords du lac de Tibériade avec un discours parfaitement constitué et puis il commence à évangéliser. Mais où a-t-il forgé son discours? Comment s'est-il éduqué? Les évangiles n'en disent absolument rien. Alors, il y a des hypothèses. Il y a des hypothèses et j'en présente quelques-unes.
0: Voilà, il y en a trois majeures hein, dans les hypothèses. Oui.
1: Alors, il y en a une qui m'a été donnée, je ne sais pas si j'en ai parlé, par Marc Alain Wachnin, je ne sais pas si vous le connaissez.
0: Non, pas du tout.
1: Qui est un théologien juif, et qui pense que Jésus s'est éduqué auprès des thérapeutes d'Alexandrie, qui étaient des gens qui... C'était une secte égyptienne où on s'intéressait beaucoup aux relations entre le corps et l'esprit, enfin la psychosomatique avant l'heure, et que ça expliquerait en partie certains des miracles de Jésus. Mais on a aussi imaginé que, évidemment, Jésus aurait pu séjourner chez les Esséniens, cette secte très mystérieuse qui existait sur les bords de la mer Morte oui. et qui a produit les fameux manuscrit de la mer morte, et qui avait des rituels qui ressemblent beaucoup aux futurs rituels chrétiens. D'autres ont dit que...
0: Oui, d'ailleurs, ces Esséniens, pardon, c'est dur à dire, Jésus pratique leur langue, oui. et on note aussi que dans la judaïté, c'était à l'époque un apprentissage spirituel tout à fait normal que de séjourner auprès d'eux.
1: Oui, oui, et surtout que les Esséniens avaient en plus une vision apocalyptique du monde. Ils étaient persuadés que l'Apocalypse était pour dans 3 semaines. Hein. Enfin, ils pensaient qu'elle était toute proche, et donc ils se purifiaient en attendant le jugement dernier. Et Jésus aurait pu effectivement vivre. On sait que Jean-Baptiste oui. a quelques éléments dans sa personnalité, dans son comportement, qui peuvent faire penser aux Esséniens. Et puis, il enseignait tout près de Qumran. Mm. Moi, je suis allé, j'ai fait plusieurs émissions sur l'archéologie biblique, et je suis allé à l'endroit qui est supposé être l'endroit supposé par les archéologues où enseignait Baptiste, c'est en effet à 3 km de Qumran.
0: Oui.
1: Donc, bon, voilà, c'est pas impossible. Il y a aussi des hypothèses très drôles que Jésus aurait passé plusieurs années en Angleterre.
0: Oui. Et vous, alors, on va pas, évidemment, ici, on raconte pas tout, ce n'est pas du tout le but de l'émission, mais vous êtes plutôt parti pour le faire former en Inde.
1: Ben oui, figurez-vous qu'il y a un livre qui est sorti en 1894 d'un russe qui s'appelait Notovitch,
0: oui.
1: et qui a un livre qui existe vraiment, vous pouvez même le trouver sur Internet, qui raconte... Notovitch était un journaliste russe qui enquêtait dans les lamasseries du Tibet et qui a trouvé des traces d'un personnage qui ressemble énormément, effectivement, à Jésus, qui serait retourné en Palestine... et aurait été crucifié par Ponce Pilate. Et ce personnage s'appelait Issa. Et il a trouvé et donc il a raconté cette histoire dans un livre qui explique que effectivement ces années mystérieuses, Jésus les aurait passées en Inde, ce qui n'est pas absurde.
2: Oui, c'est un petit peu aujourd'hui controversé ça, mais ce journaliste, oui. Effectivement, Nicolas Notovitch, alors je donne ces dates pour ceux qui voudraient se précipiter, enquêter sur lui, 1858-1941, ce sont ces dates, et donc fascinant quand même, romanesque aussi, une formation en Inde. Et c'est la base d'une des histoires que vous racontez ici dans votre roman. Donc on a bien compris depuis le début de l'émission que vous vous régalez à croiser tout ce que vous aimez, tous les univers que vous aimez, et à raconter, car vous êtes un très grand conteur. Et on retrouve, je vous l'avais déjà dit dans une émission précédente, une écriture cinématographique extrêmement imagée, rapide, avec des chapitres courts. Il y a 72 chapitres, hein, courts et alertes, et une architecture vraiment cinématographique. On va peut-être y revenir après, mais j'aimerais vous demander, puisque dès que le roman se termine, vous annoncez déjà la suite. Sans tout dévoiler, cette trilogie, elle va fonctionner comment ?
1: Ben, c'est-à-dire que dans le deuxième tome, on annonce déjà la couleur, on va s'occuper des Hébreux. Parce que, évidemment, à chaque fois, mes héros auront à résoudre des problèmes qui sont causés par ce saboteur qui s'appelle donc Steve Le Gouvello de la Porte, et qui va essayer de transformer l'histoire pour la changer à sa guise et pour changer le présent à sa guise. Et évidemment, à chaque fois, le Vatican envoie mes deux héros, le père Marx et sa collaboratrice, dans le temps, pour essayer de remettre les choses sur ses rails. Et dans la deuxième... c'est exactement ce qui arrive dans la première trilogie, hein, puisque on se pose la question de savoir si Jésus allait être gracié ou non. Et si Jésus est gracié, il n'y a plus de christianisme.
2: Hein, et oui, exactement.
1: Hein, Jésus gracié, il n'y a plus de crucifixion, il n'y a plus de résurrection, qu'on y croit, qu'on n'y croit pas, et donc il n'y a plus de christianisme. Et donc le pape est terrifié par cette histoire et demande au père Marx, au prêtre qui est le père Marx, de partir dans le temps pour résoudre ce problème, c'est-à-dire quoi ? Pour faire condamner Jésus.
2: Et oui, c'est ça le paradoxe, c'est que quelque part aussi, on a coutume de dire que Judas, qui passe pour le méchant de l'histoire, il est indispensable au christianisme, autrement, effectivement.
1: Mais oui, et d'ailleurs, Judas, vous verrez, il sera présent dans le troisième tome. Et donc, voilà, vous vous rendez compte, c'est la terrible mission que peut avoir un prêtre, qui, évidemment, pour qui Jésus est quelque chose de très important dans sa vie, et qui va, bon, alors il va trouver un moyen de résoudre le problème. Comme à chaque fois, il va remettre l'histoire sur ses rails, mais ça ne sera pas facile. Et voilà. Alors, dans le deuxième tome, je délaisserai un peu Jésus et je vais m'occuper de quelque chose de très, très intéressant, qui, à chaque fois, part de réalité archéologique, puisque j'ai fait plusieurs émissions sur l'archéologie biblique, et j'ai rencontré avec François de Closet, on était tous les deux, une histoire qui nous a été racontée par le numéro 2 de l'école biblique de Jérusalem, Jean-Michel de Tarragon, qui nous avait raconté une découverte étonnante faite dans le Négev, où on voyait la figure de Yahvé accompagnée de son épouse Asherah.
2: Bon, bah alors on va rester là-dessus, même si nous n'avons pas tout dit. Je demande aux auditeurs de se précipiter sur le livre. On n'a pas évoqué les trois parties parce que c'est une architecture vraiment bien conçue, mais on a compris l'esprit de ce livre et son intérêt. Et je vous remercie beaucoup et je vous dis à bientôt pour la suite, Roland Portiche.
1: Merci beaucoup, Martine.
2: Au revoir.
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0: Bonsoir à tous, nouvelle émission du Musite. Ce soir, on est encore en vadrouille, hein, comme d'hab, j'allais dire. On est au spot pour enregistrer une nouvelle émission. On est bien, on a un petit concours de fléchettes qui s'organise à côté. Ça va être bien
1: cool.
0: Tu en
1: fais partie, je crois.
0: Et ouais, c'est pour ça que je vais vous quitter à un moment donné ou à un autre.
2: C'est pour ça qu'il est speed, là, regarde, l'allure où il en fait plus.
0: Mais il y a du monde. C'est quoi ton
3: blaze de la fléchette?
0: JP la fléchette. Donc bon, on va s'organiser, mais il y a du monde qui va tourner au micro. Faudra penser à se présenter. Là, on commence cette émission du coup avec Isa.
1: Isa, ouais,
0: yes.
1: Salut.
0: Laura.
4: Oui, c'est moi.
0: Et hello.
3: Ouais, salut.
0: Voilà, donc on
3: Rémi,
0: va se mettre
3: qui
0: bien.
3: Vous parle.
0: Voilà, nouvelle émission sur Rage et Radio Alliance Plus. Ah, il y a Will derrière qui est là-bas.
3: Oui,
0: yes, il va passer au micro tout à l'heure.
1: Prépare à la fléchette.
0: Pour clôturer le game, comme d'hab. Voilà, donc ça va être cool. On va bien s'amuser ce soir, je pense. En tout cas, on est ravis d'être au spot qui nous accueille pour cette émission. Il y a du monde autour, c'est ce qui nous fait plaisir. Je pense que vous les entendez derrière. On est en mode bar ouvert, donc ça va être cool.
3: J'allais dire, c'est la première fois qu'on fait une émission au spot, mais non, pas du tout. C'est la troisième, on avait fait une pour l'Empire et Sun.
1: Oui, pour les concerts.
0: On n'avait pas fait une pour Braco aussi, non.
3: Et on avait fait une autre.
1: Mais avec Fritz Zippy.
3: Fritz Zippy, peut-être.
0: Souvent, c'est lors de concerts qu'on a organisés ici, mais là, voilà, il y a concours de fléchettes, voilà. Et puis on est posé, et franchement, on est bien. Je pense que ça va se renouveler assez régulièrement.
3: On est des SDF de la radio.
1: De la radio.
0: Exactement.
3: Ça s'incruste. Avec Régine, on peut s'incruster partout, c'est ça qui est bien.
0: C'est ça qui est cool, ouais.
3: Bon, voilà, c'est le Musite. On est sur Radio Alliance Plus et sur Rage, évidemment. Pas de jaloux. Laura, oui. Toi, tu t'entames le game.
1: Allez, j'entame le game. Alors, c'est un son que je ne suis pas habituée du tout à passer. Mais j'étais dans ma voiture et puis j'écoutais France Inter, si vous pas citer, mais c'est pas grave, c'est une radio
0: ça,
1: comme une
0: on a
1: autre.
0: Le droit de le citer.
1: On a le droit, c'est vrai. Bon alors ça va, je le cite.
4: Une belle référence.
1: Et puis ça parlait de racisme, ça parlait de féminisme et ils ont passé cette chanteuse que je ne connais pas puisque dans le domaine du rap je suis assez novice, qui s'appelle Ebo et qui est une artiste allemande d'origine kurde. Et qui est très ancrée dans le fait qu'elle soit kurde et qu'elle ça sera la troisième génération de kurdes en Allemagne, etc. Et quand elle a commencé à chanter, elle est allée dans le rap direct et pour chanter tout ce que pour parler, pour dire, pour lâcher tout ce qui est difficile pour elle dans ce monde où d'être une kurde en Allemagne. Et j'ai trouvé ça punchy, beau, plein de sonorité qui a fait que ça m'a complètement, pas bouleversée, hein, mais je
0: saisie.
1: Me dis, punaise, ouais, c'est saisie dans le sens où c'est pas un son que j'écoute, mais là, avec toutes ces sonorités kurdes et puis en même temps ce punch qu'elle a de chanter ce rap-là, j'ai trouvé ça beau, donc voilà, j'espère que ça...
0: Un rap en allemand, du coup?
1: Alors, il y a un peu des deux. Il y a du kurde et de l'allemand. Enfin, je crois que c'est de l'allemand, mais comme j'y comprends rien, j'imagine que c'est de l'allemand.
0: Okay, cool.
1: Le kurde non plus, je comprends pas.
0: Comment,
1: mais Ebo, E-B-O-W.
0: Allez.
1: Voilà. Après, son vrai nom, c'est Ebru Duzgun, hein, mais bon, ça...
0: Ouais, bon,
1: voilà.
0: On va chercher sur E-B-O-W.
1: Voilà, on va voir si vous avez eu le même coup de cœur que moi.
3: Allez, c'est Ebo.
4: On écoute.
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2: Donc voilà. Alors
3: super.
2: Les filles.
3: Non, super. Très,
2: non, trop
3: très
2: bien.
3: Chouette.
2: Bon, après, c'est un morceau de 2017, hein, donc c'est pas du tout quelque chose qui vient de sortir.
4: Ça va, on fait bien. Hein.
3: Oui. On découvre, hein, tous les jours, on découvre.
2: Mais bon, voilà. Ouais, comme ça. Donc, il y a de l'anglais aussi.
3: Il y a de l'anglais, il y a de l'allemand.
2: Il y a de l'anglais, ouais. J'imagine que c'est du kurde.
4: Il y a un mélange, non, c'est... Ah non, mais oui, je grésille, c'est ce qui me semblait.
2: Donc, voilà.
4: Je vais faire ça. Et je grésille encore, voilà. Tout va bien.
2: On grésille, on grésille.
4: C'est le misait, hein, tout est normal, on grésille. On est approximatif.
3: Ouais, avec moi, ses, avec ses chants derrière, c'est super beau. Hein.
2: Oui, le chant derrière, c'est, c'est toute cette musicalité qu'il y a derrière. Alors, c'est vrai que dans le rap, je suis novice, mais du coup, avec ces sonorités qu'il y a derrière, ces chants arabes derrière, j'ai trouvé ça, que ça changeait, quoi. Et du coup, c'est ce qui m'a plu.
4: Mais il y a pas mal de trucs dans le rap comme ça, où il y a beaucoup de mélanges.
2: Mais voilà, c'est vrai que je suis pas très fine en rap.
4: Mais non, mais bon choix.
3: Non, mais belle découverte.
2: Ouais. Je découvre quand même.
4: Moi, je change radicalement de genre.
2: Tu vas
4: on va passer sur du rockabilly, quoi.
2: Ah ouais.
4: Alors bon, moi je l'aurais classé dans le blues naturellement comme ça en entendant, mais apparemment c'est du rockabilly, donc j'ai regardé un peu sur internet parce que je suis nulle pour classer les gens. Après, non, bah, c'est pas pareil, toi tu dis. Ouais, bah écoute, vous me direz après.
3: Et...
4: Bon après, j'ai pas choisi le morceau le plus représentatif.
2: Du rockabilly blues.
4: Ouais.
3: Peut-être.
4: Bon après, il y a plusieurs influences. Il y a des influences punk, il y a des influences tziganes aussi. Parce que je vais vous parler de Johnny Montreuil. Donc c'est un gars qui à une époque a vécu dans une caravane à Montreuil. Et donc qui était voilà, un habitué des troquets de son quartier ou de Montreuil, quoi. Et il vivait à côté de Rome, donc il s'est inspiré de plusieurs voilà, de toutes ses influences, de toutes ses rencontres. Et ça fait un voilà, donc il y a quand même une grande majorité de rockabilly.
2: Oui, mais après c'est influencé.
4: Mais il y a des influences, il y a des morceaux complètement tziganes, il y a des morceaux plus punk, il y a des morceaux plus rock, voilà. Et en fait j'ai découvert, c'est pas un truc hyper récent. Mais j'ai découvert ça hier, avant-hier, un truc comme ça.
2: Et on découvre toujours.
4: C'est ça qui est beau. Moi, oui. Je trouve ça génial, quoi. Et en fait, j'ai écouté toute la discographie. J'ai trouvé ça. Je suis tombée en adoration musicale devant ce gars, quoi. Et la voix, et le chant, et le charme.
2: Il vient d'où? Il est français.
4: Il s'appelle Benoît Dantec. Donc
2: ah oui,
4: je suppute qu'il vienne de Bretagne, mais. mais bon, voilà. Après,
2: il chante en quoi?
4: Il chante en français.
2: Ah, okay.
4: Ça c'est chouette. Et les textes sont très beaux, je trouve. Très poétique. Après, c'est vraiment, tu vois, c'est un peu le groupe comptoir, quoi, qui chante la banlieue, qui chante les blousons noirs, qui chante les Roms, qui chante l'atoll, qui chante, voilà, c'est vraiment de, tu vois, tout ce chant
2: de rue
4: lexical là, donc c'est très, voilà. Et j'ai beaucoup aimé. Bon, c'est pas trop ma came non plus à la base, le rockabilly, mais je sais pas, je trouve qu'il y a un truc vraiment. Un mélange de genres qui fait que ça m'a plu, quoi.
2: Et ben on a envie d'écouter, du coup, voilà. Tu nous fais saliver là.
4: Je vais vous faire écouter. Et bon, alors comme j'arrivais pas à me décider, ils ont sorti un album qui s'appelle Zanzibar en 2024, que j'ai adoré du début à la fin. Et comme j'arrivais pas à me décider sur le morceau que je voulais passer, parce que je voulais pas, tu vois, je voulais vraiment arriver à retranscrire ce que j'avais ressenti. Du coup, je n'ai pas réussi à choisir, donc j'ai choisi un morceau qui ne leur appartient pas, qui est une reprise de Gainsbourg. Mais je trouve qu'on retrouve bien l'esprit quand même du groupe dans ce morceau. Et je trouve que ce morceau est vraiment magnifique. Cette reprise, elle est sublime. Bon, le morceau à la base, il est sublime. Ça s'appelle Les Goémons. Et voilà, ben, on va écouter, puis vous me direz.
2: Ouais, avec plaisir.
4: On en parlera après. Allez, c'est parti.

0: Merci.
1: Elle a remplacé Rémi, ouais, qui est parti jouer aux fléchettes.
0: Et ben ouais, moi je chantais bien l'influence bretonne par contre.
1: Ouais,
0: ouais. Ouais, ça faisait un peu bagade les chants traditionnels. Traditionnels. Traditionnels bretons. Non, c'était pas mal.
1: Bientôt les vacances, Lulu.
0: Ouais, ouais, ouais.
2: À bientôt, bientôt.
0: Je sais plus parler français, tout va bien.
1: Après, voilà, après, donc on s'était dit un petit peu, voilà, on investit le spot, on s'était dit on va faire un petit peu des morceaux en lien avec ce lieu. Donc ça va être très tiré par les cheveux et en plus, vous allez pouvoir vous préparer à me dire comme ça, je vais dire des trucs pas bien. Mais.
0: comme ça, c'est fait.
1: Attends, je vais pas commencer. Mon lien, c'est que, en fait, ce gars, c'est quelqu'un qui, tu vois, il a vécu dans sa caravane. Avec rien, il s'est libéré, il a vécu dans les troquets, il a fait plein de rencontres, il s'est ouvert aux autres. Il aime la diversité, il aime les échanges, tout ça. Et je trouvais que c'était une philosophie, tu vois, qui m'inspire beaucoup, quoi. En tout cas, ça m'a beaucoup parlé. Et je me disais des fois, dans les lieux comme le Spot ou même au Musaï, tu vois, on aspire à ce genre d'ouverture, à ce genre de diversité. Et je trouve que souvent, on y échoue. Alors là, vous pouvez faire voilà.
3: Pourquoi, mais
1: c'est intéressant. Alors justement, pourquoi? Je ne sais pas. J'arrive pas à mettre les mots ou le doigt dessus. Je vais y travailler. Ça va travailler en sous-marin. Un jour, ça va sortir. Mais je ne sais pas. Christophe a émis l'hypothèse peut-être que déjà il fallait commencer par un bonjour, un sourire, que c'était pas donné à tout le monde. J'en sais rien. En tout cas, il y a un truc qui fait que je nous sens encore capable d'évolution dans ce domaine-là.
3: En fait, le spot comme le Musaïd, c'est le vivre ensemble, avec un éclectisme dans tout, avec de rien empêcher la personne de rien. Et puis c'est, mais
1: Moi je le vois pas comme ça. Non, je vois pas comme ça. Je vois plutôt comme l'accueil de l'autre avec ses différences et avec une ouverture d'esprit qui fait que tu peux aller piocher dans l'autre ce que peut-être tu vois pas d'office et qui va être beau en fait et qui va te nourrir quelque chose chez toi, quoi. Et j'ai l'impression de ne pas forcément le retrouver. Bon, c'est un avis personnel. Hein. Mon dossier RH va passer en rouge à l'AG du Musaïd direct.
3: Mais je pense que parce que ce n'est pas évident tout court, parce qu'après, on part en philosophie de comptoir, mais c'est tellement difficile de faire la place à chacun.
1: Je ne sais pas, mais voilà. En tout cas, je cherchais une piste pour me dire pourquoi je ne sens pas ce truc-là. Peut-être ça ne vous fait pas ça, à vous, mais moi, ça me fait ce sentiment-là qu'il y a encore du boulot.
3: Il y a toujours des moyens d'évoluer.
1: Et ça m'a inspiré ça. Ce gars m'a inspiré ça. Après, est-ce que lui, dans sa vie, il est vraiment comme ça? J'en sais rien, tu vois. Mais bon, ce côté narvalo, en tout cas, ça m'a grandement fait penser à mon cousin Cyril, qui lui, en termes d'ouverture et d'accueil de l'autre, est un champion du monde. Hein. Il met à l'amende tous les Johnny Montreuil du monde. Donc, une grosse pensée pour Cyril. Et voilà, j'ai fini mon laïus. Hein. J'adore me faire
0: Moi, j'ai rien dit, mais juste j'ai fait tu nous as dit qu'il fallait faire.
1: Non, j'ai dit que probablement il y allait avoir des trucs comme ça. Non, voilà, en tout cas,
2: ça va être ta bonne résolution de 2025.
1: Ouais, trouver le levier.
2: Parfait.
3: Il faut s'amuser dans notre société individuelle.
1: Lisa, une idée là sur le sujet? T'as une idée?
2: Une idée sur le sujet, j'enchaîne alors. Oui, j'enchaîne. Mais en fait, il y a quand même un point commun déjà avec ces trois premiers morceaux.
3: C'est le mélange. Il n'y en a eu que deux pour l'instant.
2: Avec le mien, y compris le mien, puisque je l'introduis.
3: Tu as raison.
2: C'est le mélange des styles.
3: Oui.
2: Et cette diversité, justement, cet éclectisme. Et de plus en plus dans la musique, c'est vrai qu'avant, il y avait des courants très marqués, très spécifiques, et de plus en plus, on sent que tout se mélange.
3: Il y a de moins en moins de cases, en fait. Tu sais plus dire, tu vois, on parlait de rockabilly, quoi que ce soit. À quel moment on peut le classer de rockabilly?
2: Tu vois,
3: par exemple.
2: Tout à fait, il y a d'autres morceaux, elle nous disait qu'il y a d'autres morceaux qui sont beaucoup plus marqués.
3: Mais c'est difficile de classer, en fait. On peut plus classer parce qu'il y a des influences de partout.
2: Mais c'est ça qui est bien aussi.
3: Et c'est ça qui est bien.
2: C'est ça qui est bien. Et du coup, je vais vous faire écouter Voilà avec 3 A.
1: C'est pas le morceau qui nous a passé Rémi, enfin le morceau, pas le morceau, mais le groupe qui nous a passé Rémi la dernière fois.
3: Voilà.
1: C'est simple. C'est.
2: Alors non. Je pense pas. Je pense pas. Le morceau, c'est Flighting Slowly. Voilà, Sound System. Voilà.
3: Il fallait.
2: C'est un collectif en fait qui collabore et qui entoure essentiellement Bruno Hovart, qui est plus connu sous le nom de Patchworks, qui a

0: c'est un producteur et un multi-instrumentiste. Il a produit Mr. President, il a Mr. Day, enfin plein d'artistes. Et il explore depuis très longtemps la musique funk et disco. Vous savez que c'est mon truc. Et désormais, il y ajoute des influences africaines avec des chanteurs locaux. Et là, notamment...
1: Locaux de où?
0: D'Afrique.
2: là... Parce que lui, il est de quelle nationalité, ce monsieur?
0: Lui, bah, écoute, il est installé à Lyon, il est français. Et là, le chanteur que vous allez entendre, c'est Ayoun Soulé. Donc voilà, moi j'ai trouvé ce mélange extra avec un caractère très festif. Et justement, cette diversité, cette authenticité et ce mélange de styles, eh ben, ça me fait profondément penser au spot.
3: Et tu vois, tu as dit le mot patchwork tout à l'heure.
0: Ouais.
3: Donc ça résume pas mal de choses.
0: Ouais, tout à fait.
2: Tu as trouvé le morceau approprié.
0: C'est ça.
2: Patchwork.
0: Allez, on écoute.

0: Voilà.
1: Trop bien.
2: Ah bah là, on a bien groové.
0: Merci. L'album s'appelle Voici. Avec 3 voilà. I. Après, ils ont fait d'autres albums. Je crois qu'ils
1: voilà,
0: datent de 2021.
1: Voilà, avec 4 A et Voici 3, avec 3 I.
0: 3 I, etc. Et voilà, c'est le morceau qui, en ce moment, me met bien la pêche.
3: Ah, tu m'étonnes. Ouais,
1: je comprends, je
0: voilà,
1: comprends.
0: Le matin, tu pars pour une bonne journée. Ça vous
1: est-ce qu'il y en a une de vous trois? C'est pas facile.
2: On peut faire un concours, Elo, si tu veux. Entre le français et les maths, je pense que là, on
1: qui
2: est pas mal.
1: Les fréquences radio.
0: Ah non.
2: Ah non.
1: Ok.
2: Il n'y a pas le
1: alors,
2: papier.
1: Je vais le tenter. On est sur Radio Alliance Plus sur le 103.2, je dirais. On est sur Rage, le 102.5 à Nîmes. Voilà, la Avignon, ah, désolé, c'est 4.
0: Je ne saurais pas
1: non,
0: dire.
1: Je ne sais pas, je ne vais pas me lancer là-dedans, mais voilà. C'est juste un petit rappel.
0: Tu fais bien.
1: Hein, formel.
0: Tu fais bien.
2: D'habitude, voulais... c'est collé sur la table. Là, c'est
1: ouais,
2: pas collé, c'est
1: on
2: pour
1: a...
2: ça.
1: Bah, parce qu'en fait, oui, il n'y a plus l'affiche. Donc, je suis un peu perdue.
0: On n'est pas chez nous.
1: Là, j'en profite du coup pour rappeler que vous retrouvez les émissions sur YouTube, enfin en tout cas les playlists sur YouTube, les émissions sur le site des deux radios et sur le site aussi du
0: Musaïd.
1: Musaïdclub.fr. N'est-ce pas?
3: Si vous on n'avez... peut nous trouver, on peut nous trouver.
2: Voilà, vous n'avez pas d'excuses en fait. Il suffit juste de taper Musaïd Club.
0: Et les réseaux sociaux, bien sûr.
2: Voilà.
0: Et
1: évidemment, les réseaux sociaux.
2: Mais comme vous nous suivez tous déjà, en fait, c'est hyper simple.
1: Merci les auditeurs et les auditrices.
2: Merci.
1: Tu voulais nous rajouter un truc?
3: Mais on est fatigué, on a trop dansé là.
0: Ouais. Non, j'aurais voulu avoir votre ressenti parce que je vous ai vu un peu bouger.
2: Afrobeat.
0: Il faut savoir que le disco était très présent dans les années 70 en Afrique. Et du coup, toutes ces influences-là résonnent forcément maintenant. Mais j'ai trouvé le mélange assez bien fait.
2: Et oui.
3: C'est bien fait. Oui. Franchement, c'est chouette.
2: Donc allez. On enchaîne sur moi. Et ben, moi, je vais vous faire découvrir une DJ, ou redécouvrir, hein, si vous la connaissez déjà, une DJ palestinienne qui s'appelle Sama Abdouladi, dont je suis archi fan et qui passait ce week-end à Marseille et que j'ai malheureusement raté. J'ai vu ça après, j'ai dit mais non, c'est pas possible. Et ben si, je l'ai raté. Donc voilà, et elle va pas repasser en France tout de suite. Donc là, c'est un remix de d'un artiste anglais. Et voilà, elle met le groove. C'est la seule DJ fille palestinienne. Et je pense qu'en ce moment, faut mettre la lumière sur cette jeune fille.
3: On est world quand même là, parce que...
2: Voilà, et franchement, je tire mon chapeau à cette jeune demoiselle qui a 34 ans et qui, voilà, pour moi, elle fait plus que de la musique, quoi. Et je vous laisse écouter. Bon, cela, c'est pas un morceau d'elle, c'est un remix d'un DJ anglais qui s'appelle James Organ. Et le morceau s'appelle Muden. Mais déjà, elle a un groove, elle a une... Je sais pas, une esthétique. Elle est... Je sais pas, on a envie de parler avec elle, de discuter avec elle, en plus de la regarder jouer de la musique. Donc voilà, je vous laisse découvrir Sama Abdouladi. 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

0: voilà, ça danse. Hein.
1: Ah, ça danse. Ça,
0: salut, je suis revenu, ça, pardon. Mais...
2: Ça va, transe même.
0: Oui, ça transe. Je suis revenu en pleine danse. Là.
2: Oui, non, en fait, ça bouge beaucoup. Donc, on a viré Isa et Laura. Salut les meufs.
3: C'était top, Lulu.
1: Merci.
2: Et on reçoit Rémi qui est revenu de son concours de fléchettes et Aina qui.
0: Après une défaite lamentable à faire.
2: On l'avait déjà en photo, mais là, on l'a en vrai. Ça va, Aina?
4: Eh oui, ben bonjour. Merci de m'avoir invité là, par surprise.
2: Qu'as-tu pensé de ce son?
4: Très très bien, très très bien. Je connaissais pas du tout. Hein. Vraiment, voilà. Ça m'a donné envie d'aller faire la fête. Hein. Ben sûr, merci. Hein.
1: Mais, c'est surtout de découvrir la personne. Voilà, artiste, féminine, plus qu'engagée, palestinienne.
2: Ah, et ouais. qui tourne en France.
1: Et
2: du
1: qui
2: coup.
1: Tourne en France, voilà, qui était à Marseille, mais qui tourne surtout en Italie, enfin dans le reste de l'Europe. Et c'était assez exceptionnel qu'elle soit en France. Elle est venue pour une soirée de soutien pour la Palestine avec d'autres artistes.
4: Alors, j'ai pas entendu le nom de l'artiste.
1: Sama Abdouladi. Ouais. Elle a 34 ans. Et elle est DJ et c'est la seule DJ fille.
0: Bah, écoute, j'allais te dire, encore une fois, je crois qu'on va. Moi, j'arrive comme ça, je débarque, hein, comme d'hab. Et du coup, on va être connecté parce que en ce moment, j'écoute deux choses. J'écoute Enrico Macias.
4: De la flamenco.
0: Et de la house de Chicago, tu vois. Donc du coup, on va se passer un petit morceau de house de Chicago, en tout cas qui fait penser dans le truc. C'est le projet de DJ Mehdi de Carte Blanche, son dernier projet qu'il avait fait avec un Anglais DJ qui s'appelle Riton, je crois.
4: Ouais.
0: Et c'est un projet de 2010, donc c'était juste avant sa disparition, et qui s'était inspiré un peu de cette mouvance de house de Chicago et de Détroit. Et voilà, et ça fait bien danser aussi, et je m'éclate. Donc on s'écoute ça, puis on en parle vite fait juste après.

0: Ouh, voilà, moi ça me met la patate ça.
1: Ah ouais, ça met le feu.
0: Après,
1: hein.
0: Moi j'y connais rien, mais ouais, tu disais Aina, c'est pas trop house ça. Alors, c'est un peu plus.
1: Moi je trouve que c'est pas trop house parce que j'aime pas trop la house en vrai. C'est plutôt, moi je trouve, électro, limite breakbeat aussi. Parce que ça allait faire à l'époque DJ Mehdi, mélanger tout.
0: Là on est dans le truc un peu crade et
2: très
0: tout, moi j'aime bien ça.
1: Voilà.
2: Genre Aina, il s'y connaît quoi.
1: Je connais pas trop en house parce que j'aime pas trop ça, donc mais ça passe très bien, c'est très très bien.
0: Écoute,
1: très
0: en tout cas ça met bonne ambiance. Hein.
1: Ah ouais,
0: si t'écoutes ça là, le P on en parlait là en off, il y a 4 ou 5 morceaux et tu te mets ça d'affilée, je te garantis qu'au boulot t'avances. Hein.
1: Alors moi j'aurais été l'inverse de toi, moi j'avance pas du tout parce que je serais trop en mode.
0: Attends, quand t'es focus sur un truc là t'avances.
1: Ah, il me dit ouais, je fais les 4 réunions, 4 dossiers. Je fais ah ouais, moi je fais pas de réunions, je fais pas de dossiers, je mets le rhum et.
0: Voilà.
1: Avec modération bien sûr, mais.
0: Évidemment.
2: Qu'est-ce que tu nous balances toi du coup, Aina?
1: Alors moi j'ai fait très simple, je suis allé chercher dans nos nouvelles découvertes du sac à son, bien sûr. Dernière playlist qu'on a sortie, il y a un morceau qui m'avait bien plu qui s'appelle du groupe Breezeman Control. Un groupe de Manchester, un peu post-punk, ça m'a fait beaucoup penser à notre ami Christophe. Et je me suis dit, allez, un petit clin d'œil, ils viennent de sortir un clip qui s'appelle Taxman, c'est un des premiers morceaux de leur nouvel album qui va sortir. Ça tape fort, ça va dans tous les sens et moi j'aime beaucoup ça, donc je vous invite à découvrir ça.
0: On continue.
2: C'est parti.

0: Hey.
1: Yes.
2: Et voilà, c'est on parti. Vient de s'écouter Breeze Control, que vous pouvez retrouver bien sûr sur le sac à son, la grosse émission bien sûr.
3: Sur le Musaïte.
2: Et que je suis content de, bien sûr de partager avec tous les auditeurs du Musaïte Club bien sûr.
1: Un invité surprise.
2: Voilà.
1: En tant que guest star.
2: Ah ouais, non mais je suis là, moi, j'habite en face hein, donc on m'a dit pas.
0: Il y a de la lumière, viens.
1: C'est ça.
2: Bon, ça va Hilo, t'arrives à bien manger là? Tu veux nous dire un truc là?
3: C'est visuel.
1: On ne parle pas la bouche pleine. Bon, salut à tous, moi c'est Will, hein, je viens d'arriver à l'instant même. Puisque je vois que personne ne me présente, je m'auto-présente.
3: Très bien, autonomie.
0: On n'a voilà. pas eu le temps.
1: Ouais, on n'a pas eu le temps. C'est vrai qu'il faut aller vite parce qu'on a la présidente, la directrice générale qui nous a dit qu'il faut passer du son. Donc on n'a plus le temps de blablater entre nous.
2: T'as passé une bonne journée quand même.
1: Nickel, impeccable.
2: Ah, voilà.
1: Vous aussi.
2: J'ai envie de
1: vous n'avez pas eu trop froid?
2: Non, non, ça va.
1: Bon, parfait. Moi, on m'a demandé de passer un son du spot. Alors, j'ai bien traîné mes pieds ici, quand même, depuis des années pour faire la fête. Et aussi au début, quand même, pour faire les travaux, quoi.
0: Mais voilà, t'as quand bien bossé quand même. Encore. T'as bien œuvré au spot.
1: Voilà, j'ai bien œuvré. Et en fait, l'histoire du son que je te passe maintenant, c'est que un soir, j'expliquais à ma pote Lulu, là, à côté, qu'on était en train de faire la fête, qu'on était en train de faire une grosse, grosse fête pendant les travaux, et qu'il y avait ce fameux son de Jarvis Cooker, discothéine, qui était à l'époque bien sympa. Et je voyais les gens s'amuser faire la fête du haut des, j'allais dire, des plafonds, dans mon faux plafond. Et ça m'a tellement fait kiffer que j'ai gardé ce son en tête. Et c'est mon son du spot ce soir. Jarvis Cooker featuring discothéine. Ah, non, en fait, je t'ai dit n'importe quoi, mais c'est à peu près ça. Tu regardes sur la liste du Musaïte et ça doit être à peu près ça.
3: Exactement, c'est à peu près ça. En tout cas, c'est discothéine featuring. Je vois pas la suite.
0: Jarry.
1: Ah, la
3: je vous invite à consulter la
1: vieillesse.
0: Ils sont doux, ils sont doux, ils sont doux.
1: Oula, nous, on est de Nîmes. Et vous êtes doux?
0: Non, mais non.
1: Non, non, non, là tout de suite comme ça, parce que on n'est pas tous en mode musique émission, on est aussi en mode tournoi international de fléchettes, c'est pour ça que je suis un peu déconcentré. Excusez-moi les auditeurs par milliers, mais vous allez kiffer le son en tout cas, c'est sûr.
3: Allez, c'est parti.
0: Merci Will.

0: Bon, merci Will pour ce morceau. Ah pardon, t'es un peu occupé. Qu'est-ce que t'en as pensé toi, Lulu?
1: Eh ben, c'était parfait. Je m'en souviens pas du tout de ça chez toi. Pourtant, je connais bien tes morceaux.
2: Non, mais le changement, c'est maintenant. Changement de gouvernement.
0: Oui, apparemment.
1: Oui.
2: Ça fait deux fois de suite, la surprise.
1: Je ne connaissais pas ce morceau.
2: Non, mais c'était cool. Ça a bien dansé, en tout cas. Moi, j'aime bien. Voilà. Et ça me rappelle ces souvenirs que je te disais juste avant. Et maintenant que le spot est bien en place. On voit des visiteurs de partout, c'est cool. Mmh. Et encore une expo. D'ailleurs, il y a un truc vendredi pour ceux qui sont pas au courant. Voilà. On va encore dans le vendredi d'après. Voilà, ouais. C'est ça, t'as raison.
0: Le vendredi qui est passé déjà.
2: Et là, du coup, voyageurs du futur. Voyageurs du passé. Parce que c'est bientôt la fin, si j'ai bien compris. C'est ça.
0: C'est bientôt, on est sur la fin, c'est ça. On a quand même eu le temps d'accueillir Steph. Salut,
2: ah oui.
0: Steph.
1: Coucou, Steph.
2: Salut à tous, qui est venu là,
0: qui va même pas présenter de morceau, Pêcheur. Il vient nous dire bonjour.
3: Je dis bonjour. Je remplace le Chris qui est en train de nous faire une partie de fléchette. Voilà, donc je le représente sur son titre, sur son morceau qui.
0: Exceptionnellement. Attention, parce que là, il y a sanction.
3: Voilà.
0: Autant j'en ai pris une, autant lui aussi. Cahier rouge de l'AG du Musée, Chris et Lou.
3: Mais par contre, le morceau qui va passer, moi, qui l'a programmé, franchement, on l'a écouté rapidement.
0: Ah
3: là.
0: Ouais, ça a l'air très bien. C'est dommage qu'il ne nous le présente pas, quoi,
3: voilà.
0: Franchement.
3: Donc on sait pas du tout qui c'est. Mais
1: voilà. On peut rien vous dire dessus, mais c'est
0: si,
1: cool.
0: Ça s'appelle,
1: c'est...
0: Je peux vous dire que ça s'appelle Genesis Owuzu.
3: Owuzu, ça.
0: Voilà, le morceau, je ne sais pas, vous le retrouverez sur la playlist.
2: Ils viennent du Zimbabwe, ils ont 25 ans chacun.
1: C'est anglais, il y a un bon accent anglais.
0: C'est un
1: mix hip-hop, mais.
0: Hip-hop un peu punk.
1: Exactement. Post-punk hip-hop.
2: Allez.
3: On ne sait pas où il a trouvé ça, mais franchement, ça cartonne.
1: Ouais. Ça a l'air intéressant.
0: Ce qu'il m'a dit tout à l'heure en coulisses, c'est l'album des boîtes, il se l'écoute en boucle. Voilà, c'est tout ce que je sais.
1: Et ça a l'air récent parce que le clip a l'air très très récent.
2: L'album des boîtes de nuit.
3: Allez, pour le Chris.
0: Il est temps de se dire au revoir.
3: Voilà.
1: Ça, c'était pour toi, Steph. Merci. T'es content de ton morceau.
3: Merci, ouais,
2: merci,
3: c'est impeccable.
2: Bienvenue. C'est gentil.
3: Ça m'a fait plaisir.
0: On est content d'avoir fait cette radio fléchette au spot. Et voilà, on vous retrouve bientôt, sûrement l'année prochaine, parce que c'est la dernière
2: prochaine.
0: De l'année.
2: Et justement, alors pour le mot de la fin, moi je fais vite, parce que place à la musique. N'oubliez pas, le spot est en difficulté, mais en train de se redresser. Donc on a encore besoin de vous. Ils ont encore besoin de vous toute l'année. Pour les concerts, pour les expos, pour venir boire un coup. C'est du jeudi au samedi. Et il se passe toujours quelque chose. Donc venez faire un tour. Et...
0: Avec modération, évidemment, les coups. Voilà. Hein, on est d'accord.
2: Ouais.
1: Et il ne faut surtout pas que ce lieu disparaisse.
3: Ah non.
1: Non.
2: Non, donc
1: non.
2: On va se battre.
0: Sinon, où va-t-on faire les radios clandestines?
1: Et puis, où va-t-on faire plein de choses qu'on fait ici?
3: Un tournoi de fléchettes, tu vois, par exemple.
0: Ouais, aussi. Le karaoké aussi, j'ai fait au spot.
1: On est un peu comme à la maison. C'est ça.
3: Des lotos.
0: Accessoirement, on organise aussi des concerts, le Musaït au spot.
1: Des super expos.
2: Il se passe toujours quelque chose de super.
1: Des ateliers pour les enfants. Des expositions pour les enfants.
2: Entre amis.
3: Venez voir.
2: Tout
1: c'est
2: est
1: un
2: bon
1: lieu
2: à prendre.
1: De vie.
0: Voilà, c'était le Musaït au spot. On vous fait des bisous. À bientôt.
3: À tous,
1: merci de nous avoir accueillis.
0: Bonne fête.
1: Bisous.

0: Bonjour à tous, bienvenue dans mes écouteurs sur Radio Alliance Plus 103.2 à Nîmes. Je m'appelle Anna et je suis très heureuse de vous retrouver aujourd'hui pour une émission un peu spéciale. On ne parlera pas de musique aujourd'hui, mais bien de témoignages, des témoignages précieux, des petits morceaux de vie que j'ai pu entendre dans mes écouteurs récemment. J'accueille aujourd'hui dans notre studio Paul Pétoureau, journaliste et vidéaste. Depuis plusieurs années, Paul recueille des témoignages de personnes nées dans les années 30, nos anciens, pour archiver, préserver et diffuser leurs récits, leurs souvenirs si précieux, et les conserver au-delà du temps qui passe. J'ai découvert son travail il y a plusieurs mois sur les réseaux sociaux, et cela m'a totalement bouleversée. Parce qu'en réalité, cette démarche me parle intimement. J'ai moi aussi ressenti cette nécessité dans ma vie, l'urgence d'enregistrer les voix et l'histoire de mes grands-parents et de rendre leur récit éternel. Depuis leur départ, j'ai souvent une grande tendresse à écouter des seniors raconter leur vie, des personnes du 3e et du 4e âge, d'entendre leurs souvenirs. Et pendant longtemps, je me suis demandé si j'étais la seule à ressentir ça, à avoir ce besoin d'écouter ces discours avec intérêt et respect. Et non, je ne suis pas la seule, Paul, lui, a décidé d'en faire sa mission avec ses interviews partout en France, un concept qui s'appelle « Passer par là », j'aime beaucoup ce nom d'ailleurs, déjà des centaines d'interviews réalisées et certaines sont publiées sur Instagram, YouTube et en podcast sur Spotify. C'est un travail remarquable et émouvant que je vous invite à aller consulter. Alors bienvenue Paul Pétoureau dans les studios de Radio Alliance Plus, merci beaucoup d'être avec nous, je suis ravie de te recevoir ici à Nîmes, je me permets de te tutoyer si c'est ok pour toi.
1: Bien sûr.
0: Bon, je suis trop contente que tu sois là. Alors comment tu vas avec cette forte chaleur nimoise?
1: Écoute, on a la même dans le Gers. Donc
0: tu viens du Gers, je ne savais pas.
1: Oui tout à fait, je viens du Gers de Condom précisément,
0: okay.
1: Petite ville voilà, de 6000 habitants, et au climat aussi voilà, très sec, surtout par ces chaleurs d'été.
0: Donc ça ne te surprend pas trop. Moi, je suis au bout de ma vie. Donc, tu es en tournage actuellement. J'ai vu sur tes réseaux sociaux qu'hier, tu étais au Vigan pour une interview, je crois, d'une centenaire, c'est ça?
1: 102 ans, oui.
0: 102 ans.
1: Bientôt.
0: Et ça s'est passé comment?
1: Très bien aussi. C'est des interviews qui durent entre 1h30 et 2h et qui passent à la fois très, très vite. Ça dépend aussi évidemment de la forme de la personne, mais en l'occurrence, Jeannette était vraiment très très alerte. Et on en profite aussi pour prendre le temps, on en parlait juste avant, de donner un peu de temporalité, de rythme. Je ne rentre pas de suite dans l'interview, j'essaie de discuter un peu avec la personne, de faire les présentations.
0: Avec la famille aussi peut-être.
1: Quand elle est présente aussi, oui.
0: D'accord. Mais c'est bien de prendre le temps d'interviewer, de ne pas aller vraiment à l'essentiel comme ça et de s'acclimater à l'environnement aussi de la personne. Interviewer des personnes qui ont dépassé 100 ans, j'imagine que c'est un peu différent d'autres catégories
1: Disons, ça change énormément les questions aussi vis-à-vis des personnes qui sont plus jeunes, puisqu'il y a quand même des chapitres qui sont abordés plus tôt ou plus tard dans l'interview, et voilà, le process n'est pas forcément le même. Mais oui, à 20 ans, enfin, il y a parfois 20 ans, 15 ans d'écart avec certaines personnes, et les interviews sont aussi plus longues, quoi.
0: Je comprends. Alors, je voulais te demander, donc, pour expliquer à nos auditeurs, ce projet, il est né en 2022, c'est bien ça?
1: Tout à fait.
0: Et j'avais envie de savoir, en fait, la genèse, comment c'était né, comment tu as décidé de commencer ce projet?
1: Alors, j'ai décidé, c'est pas vraiment que je l'ai décidé. J'ai perdu ma grand-mère et mes grands-parents maternels, on va dire, assez jeunes. J'avais 18 et 25 ans. Ils en avaient 68 et 75 à l'époque. Et ça a été un petit peu le déclic pour moi, puisque je me suis aperçu que j'avais rien pu conserver d'eux. Et j'ai voulu donc tout simplement interroger les grands-parents des autres pour essayer de reconstituer leur époque et leur trajectoire de vie.
0: Ok, donc c'est un peu une réparation quelque part.
1: Totalement. Okay. Totalement, au départ en tout cas. Maintenant, voilà, le leitmotiv a un petit peu évolué, mais en tout cas, au départ, c'était pour me guérir en quelque sorte, quoi.
0: Ok, on va en parler. Tu as commencé donc avec ces quelques interviews en 2022. Ça a bien marché, j'imagine, pour toi, pour les personnes que tu as rencontrées. Et comment ça a évolué sur le concept « Passer par là », hein, c'est le nom de ton concept. Et d'ailleurs, je voulais un peu comprendre ce nom aussi. Donc, si tu peux nous expliquer un peu l'évolution du projet.
1: Ce que je te disais, en fait, je ne l'ai pas vraiment choisi, puisque j'ai posté des premiers extraits de ces interviews sur les réseaux sociaux, mais sans vouloir à tout prix en faire un concept, un projet. et c'est la viralité de certains extraits, le succès de certains témoignages qui m'ont poussé à continuer et à chercher d'autres personnes à interviewer, puisque j'arrivais à court finalement de ce que je pouvais diffuser aussi.
0: Ok.
1: Et de fil en aiguille.
0: Donc c'est là où tu as commencé à faire des tours de France, à faire des voyages.
1: Voilà, exactement. Des premiers déplacements dans les départements limitrophes, surtout. Donc les Landes, le Lot-et-Garonne, il y avait les Pyrénées-Atlantiques aussi. Enfin voilà. Et après, toujours plus loin. Donc les Bouches-du-Rhône, je m'en rappelle, la Loire-Atlantique aussi. Et la Belgique, enfin voilà.
0: Alors moi, je voulais absolument partager à nos auditeurs ton travail. Et d'abord, on va parler d'un texte très touchant que tu as publié en 2025 sur Instagram, qui parle de ce projet de cœur et qui s'adresse à ta grand-mère. On l'écoute ensemble sur Radio Alliance Plus et on revient juste après pour en discuter.
1: Toi autrefois qui as tenu dans tes immenses mains ma naissance, et pour tout, embrasser le nu de ma peau rouge, ma peau d'enfance. Toi qui m'as saisi sur tes hanches, j'ai grandi dans tes bras noués, heureux comme un dimanche, et de tout cet amour doué. Pourtant jamais de ton vivant, je n'ai pensé enregistrer nos grandes conversations devant le jardin ou la porte d'entrée. J'aurais voulu garder davantage de toi, de ta vie, ta jeunesse, et figer pour mon héritage un souvenir qui jamais ne cesse. Alors tu restes comme une image qui s'étiole et file trop tôt. J'oublie doucement ton visage, malgré dans ma chambre ta photo. Mourant comme une sépulture qui n'a pas de nom, du soldat tombé songeur dans la nature ou de la nonne en habit plat. Comme tous ces gens oubliés qui montèrent des cathédrales, qui frappèrent sur des boucliers ou garnirent de peintures murales. C'est pourquoi, depuis ton départ, j'enregistre celles et ceux qui, et avant qu'il ne soit trop tard, bientôt nous quitteront. Car oui, tu m'as laissé une mission, sauver la mémoire commune. Recueillir est mon obsession et faire parler ma tribune. Parce que comme toi, ces personnes ont à dire, elles qui dans la guerre ont grandi. Dans les bombes qui sonnent, dans la faim, ou qui sur la terre se sont courbées au matin rose.
0: Alors on est de retour sur Radio Alliance Plus avec Paul Peytoureau, journaliste et vidéaste du concept Passé par là. Alors vous venez d'entendre cet extrait poétique qui m'a touchée en plein cœur, qui m'a émue aux larmes quand je l'ai découvert sur les réseaux sociaux. C'est vrai que je m'identifie pas mal à ce que tu racontes. Je vois en fait ces images que tu décris à travers les miennes que j'ai vécues avec ma grand-mère, mon grand-père. Donc merci beaucoup pour ce texte qui m'a beaucoup touchée. Et je sens vraiment une sensibilité, une émotion quand tu parles de tout ça. Et je voulais te demander, dans ces interviews, quand tu rencontres ces grands-parents, ces personnes, nos aînés finalement, est-ce que ça t'arrive d'être bouleversé aussi par ces histoires que tu écoutes?
1: Bien sûr. Bon, forcément, avec la quantité maintenant d'interviews réalisées, on devient de plus en plus, on s'éloigne, je veux dire. On devient un peu plus insensible, mais je reste quand même dans l'écoute et souvent j'ai quand même aussi cueilli par les histoires que j'entends.
0: Au début, les premières, ça devait te faire quelque chose.
1: Tout était nouveau.
0: Oui, bien sûr.
1: Donc j'apprenais aussi de tout, des récits, des parcours, des profils, de la vie à la campagne, du confort à la ville, enfin plein de choses. Donc tout était neuf et ça c'était extraordinaire. Donc maintenant je sais aussi plus ou moins ce que les personnes vont me dire, puisque les profils aussi se recoupent souvent.
0: Ok.
1: Mais ça reste pas moins intéressant, hein. C'est juste que je m'attends davantage à ce que je vais entendre, quoi.
0: Ouais, c'est vrai que moi, quand j'entends une personne âgée me raconter sa vie, je vais toujours tout de suite vraiment avoir cette émotion. Je pense qu'en en entendant beaucoup et en prenant du recul et ce côté, c'est devenu une de tes casquettes finalement de faire ces interviews, donc on n'a pas le même rapport aussi à l'écoute de ces discours-là, quoi.
1: Mais disons que il y a des histoires, comme je te dis souvent, qui se ressemblent du fait de la géographie, du milieu social aussi, des personnes assez pauvres qui ont vécu dans la misère, on peut le dire, d'autres qui étaient dans des milieux assez bourgeois avec du personnel. C'est vraiment très très large au niveau sociologique, et ça qui est intéressant aussi, anthropologique, psychologique aussi. Et, mais c'est pour ça que c'est aussi ce qui fait partie, ce qui fait la richesse, disons, du projet, quoi.
0: J'imagine. On va continuer avec les extraits ensemble et écouter ces histoires extraordinaires. Je pense à l'extrait de Louis, 97 ans, résistant pendant la guerre. J'avais l'impression d'être dans un film. On écoute un petit extrait ensemble.
2: Vous êtes fait cueillir par les Allemands ? Vous avez dit, les Allemands vous ont cueilli ?
3: Non, non, je sais pas, ils nous ont cueillis. On a forcé un barrage.
2: Comment ça ?
3: Ben, dès qu'on est sorti du patelin, il y a une grosse voiture qui s'est arrêtée et un Allemand est sorti avec une mitraillette et nous a fait signe de nous arrêter. Le copain a bien ralenti, mais on lui a dit « Vas-y, Dudule, tu fonces ». Alors, dès qu'il est arrivé pas loin de l'Allemand, il a mis le paquet. Et l'Allemand, il a plongé dans le fossé. Même, je ne sais même pas s'il n'avait pas pris un petit coup d'aile dans la fesse, mais il était quand même aguerri, pas plus tôt dans le fossé. On a reçu une rafale derrière. Et cette rafale, beaucoup de temps après, j'ai réfléchi, parce que après, tout de suite après, on continue et on s'aperçoit qu'on est tombé sur un convoi allemand. On dit toujours « Dudule, tu fonces », mais on a foncé, on a passé 10 camions, parce que ça a surpris, on passe à toute vitesse, mais après, ils en ont mis un en travers. Alors, je lui donne un coup de volant, sauter un talus, et il y avait un pré et un bois au bout. On pensait se foutre dans le bois, mais la voiture s'est arrêtée. Elle s'est arrêtée parce que j'y ai pensé après, elle n'avait plus d'essence. Le rafale nous avait percé le réservoir. Donc on avait fini ce qu'il y avait dans les carburants. Donc on n'est pas tout à fait arrivé au bois. C'est là que je me suis fait aligner. Comme la voiture s'est arrêtée, j'ai pris une rafale. J'ai pris une balle.
0: Waouh, cet extrait, moi, il me tu m'as vu à l'écoute, j'étais complètement
1: Vas-y, Dudule,
0: dedans.
1: Tu
0: ouais, c'est ça, Dudule, tu fonces, ça, c'est vraiment, ouais, ça m'a accueilli cette histoire. Et c'est pour ça que je te disais comment tu réagis, parce que je pense que c'est le genre d'histoire d'extrait quand même unique, quoi. C'est iconique.
1: Ouais, oui, c'est sûr. Bah déjà, c'est des personnes qui en imposent quand tu les rencontres. De suite, Louis, en l'occurrence, a perdu son bras à cause de cet incident.
0: Okay.
1: Donc, je ne sais pas si tu savais.
0: Non, j'ai pas vu.
1: Il a perdu son bras.
0: Il a été touché au bras et on lui a enlevé.
1: Oui, son bras droit. Et à cause de cette attaque-là. Et donc, toute sa vie, voilà, il a fait sans bras. Voilà. Donc, c'est de suite quand tu rentres dans la maison, que tu vois ce monsieur amputé, ça fait aussi quelque chose, quoi. Tu lui dis tu lui demandes pourquoi et il te répond c'était pendant la guerre.
0: Mais voilà. T'as l'impression que c'est tellement loin de nous. Moi, j'entends ça, je me dis, c'est pas possible que ce monsieur-là ait vécu ça à un moment donné dans sa vie. Enfin, t'imagines les émotions de l'époque.
1: Oui, c'est sûr, c'est sûr. Et aussi, voilà, le rapport aux armes, la symbolique des armes à feu. Enfin, on est très, très loin aussi de tout ça, quoi.
0: On va continuer avec des petits extraits parce que vraiment, je suis fan de ce projet, vous l'avez compris. Ce qui me touche aussi dans les témoignages que tu mets en valeur sur les réseaux, sur Insta, YouTube et sur Spotify, c'est aussi la vision sur l'amour, les rencontres. Et je pense à cette anecdote si touchante d'Antoinette, 95 ans. On l'écoute ensemble sur Radio Alliance Plus.
4: Vous savez comment j'ai connu mon mari ? Vous voulez le savoir ? Je suis branchée, là. Je peux y aller ?
2: Oui.
4: Je reviens avec ma valise. Ma grand-mère me dit « Dépêche-toi de te déshabiller, aller te changer en tenue de travail, parce qu'on a un nouveau ouvrier, on a beaucoup de cerises, il nous cueille toutes les cerises sans queue, donc je ne peux pas les vendre. Tu vas aller lui expliquer comment ?» On cueille des cerises. Donc, j'ai été me changer. J'ai été me montrer comment on cueille des cerises. Je l'ai même appris à danser.
2: C'était votre premier amour, en fait?
4: Oui.
2: Le seul?
4: Et il m'a quitté beaucoup trop vite.
0: Je vais pleurer, c'est annoncé, mais c'est si romantique, c'est fou, cette histoire de cerise, mais ça n'arrive plus aujourd'hui, quoi, ce genre de rencontre.
1: C'est la rencontre dans ton,
0: d'une vie.
1: Dans ton fantasme un petit peu.
0: Mais d'une vie, quoi, juste parce qu'ils ne savaient pas cueillir des cerises, ils se sont rencontrés et pour toujours, quoi. Ça a dû t'émouvoir sur le moment et on se dit qu'aujourd'hui, on n'a plus jamais ces occasions de faire une rencontre sur une histoire de cueillette de cerises et de rester ensemble jusqu'à la fin de nos jours. C'est quand même des histoires... à l'époque, ils avaient une personne qu'ils rencontraient à l'âge de 18-20 ans et pour toute la vie. Aujourd'hui, on n'est plus du tout dans le même schéma de rencontre.
1: Non, du tout. Non, c'est sûr. Même parfois plus tôt, ils se mariaient aussi mineurs. C'était le cas de la dame de tout à l'heure qui avait 19 ou 20 ans, que j'ai interviewé ce matin. Et donc se marier mineur,

0: quand même positives ou des choses qui sont valorisantes ou des histoires qui peuvent nous apprendre. Après, il y a des choses très difficiles, on va le voir juste après, mais...
1: Disons que c'est toujours dans l'intérêt de la personne et de leur époque, en fait. Il y a beaucoup d'extraits qui...
0: Il n'y a pas de secret de famille que tu vas dévoiler comme ça
1: Non, de secret de famille, non, jamais. Non, c'est pas le but.
0: Ça doit arriver pourtant.
1: Oui, des choses qu'on apprend quelquefois. Enfin, pas moi, mais... Enfin, si aussi, mais je veux dire, c'est aussi la famille qui l'apprend surtout, qu'elle ne connaissait pas avant l'interview, et la personne se livre aussi sur ces questions-là.
0: Ça, c'est incroyable.
1: Ça arrivait quelquefois, quand même. Mais c'est toujours... en fait, je diffuse toujours des choses qui puissent construire, qui puissent apporter, qui puissent mettre...
0: C'est ce que j'entends.
1: Qui puissent servir, tout simplement.
0: Exactement. Donc, je parlais de sujets difficiles. On va parler d'un autre témoignage poignant sur l'avortement avec Yvette, 93 ans.
2: Parce qu'il n'y avait pas moyen, quand je l'ai dit au docteur, je sentais. Alors, il m'a dit, vous mettrez un autre lit au-dessus. Alors, bon, j'ai rien dit, je suis partie à la Pitié, j'ai vu un médecin, puis il m'a confirmé la grossesse. Et je suis retournée le voir 8 jours après, alors j'ai dit, je crois que j'ai fait une fausse couche. Il m'a dit, bon, il a fait sortir l'infirmière, parce que c'était pas autorisé. Hein. Alors il me dit, racontez-moi ce que vous avez fait. Alors j'ai dit, un comprimé par permanganate de potasse. Du permanganate de potasse. Alors, bon, ça a marché. Alors, il m'a engueulé, il m'a dit, mais vous vous rendez compte? J'ai eu des perforations de vessie avec ça, vous êtes folle. Bon, alors il m'a dit, bon, ça s'est bien passé, vous avez de la chance. Bon, mais lui, il n'a rien dit. À cette époque-là, ce n'était pas autorisé. Hein.
1: Le premier médecin que vous avez vu, vous avez répondu, vous n'avez qu'à rajouter un lit?
2: Oui. Ouais. J'avais qu'à remettre un lit au-dessus, comme j'avais des lits superposés pour les enfants. Je suis même allée travailler après le lendemain. Alors, il y avait une amie qui était au courant, alors elle me dit, t'as vu la tête que t'as? Alors, j'ai dit, oui, j'ai fait une fausse couche. Elle dit, t'es malade? Alors, bon, elle était au courant, mais... Mais j'étais travailler le lendemain parce que je voulais pas que ça se sache, quoi.
1: Si il vous avait dénoncé, qu'est-ce qui se passait?
2: Ah ben j'aurais certainement été en prison. Hein. Certainement. C'est pour ça quand ils l'ont mis, c'était bien pour les jeunes. Hein. Ça fait...
0: Ouais, sujet pas facile à écouter pour moi, parce que j'avoue que ça me fait penser à ma grand-mère qui me racontait aussi sa période jeune où c'était interdit d'avorter et où c'était des histoires pas possibles qu'elle me racontait de ses amis ou d'elle-même à chercher comment faire pour avorter à ce moment-là. C'était vraiment quelque chose de très difficile à l'époque. Tomber enceinte, c'était leur pire hantise, je pense. Et j'ai vu sur ton compte Insta qu'il y avait une deuxième personne qui avait témoigné à visage couvert. Je ne sais pas si tu remets cet extrait.
1: Oui, tout à fait.
0: Beaucoup plus, enfin, où elle raconte beaucoup plus les choses, où c'est
1: plus évocateur.
0: Ouais. Ouais, ça m'a vraiment marqué. Et je me demandais, ouais, c'est pareil, quand tu prends ces images ou ces témoignages-là, comment elles font pour se livrer à toi comme ça? Enfin, c'est quand même difficile de parler de ça à quelqu'un. Ça vient dans le discours parce que ça a marqué leur vie ou...
1: Bien sûr, oui, tout à fait. Mais c'est aussi parce qu'on n'y arrive pas de suite. Il y a quand même tout un processus avant d'arriver sur ces thématiques-là. Et je pars vraiment du départ, donc de la naissance, de la petite enfance, des parents, des grands-parents, de la famille. Et on arrive plus tard, au bout d'une heure, une heure et demie, sur ces sujets-là.
0: T'as toute une construction, en fait. C'est toujours la même.
1: C'est toujours la même. La construction ne change pas. Mais évidemment, elle s'adapte hein, à la personne. C'est du sur-mesure.
0: C'est quand même un protocole pour les mettre en confiance, pour parler des choses dans l'ordre.
1: C'est ça.
0: Et ensuite, au bout d'un temps, les personnes s'ouvrent éventuellement et te racontent.
1: Ou pas. Mais généralement, voilà, j'y arrive aussi, et ça, il faut le souligner, parce qu'il y a la famille. Parce qu'il y a la petite fille ou la fille qui est à côté et qui dit « Vas-y maman, tu peux y aller, fais-le, c'est aussi pour nous. »
0: Et ces familles-là te remercient de ce travail que tu fais d'archivage, de leur histoire de famille, comment...
1: Je dirais 95%, oui.
0: C'est eux qui te demandent de passer du coup aujourd'hui plus que toi.

0: qui recherchent des témoignages, c'est eux qui te demandent sur les réseaux?
1: Tout à fait, je ne recherche plus, j'ai plus de prospection pour ainsi dire à faire, c'est les familles qui me contactent directement pour un proche. Et je me déplace dès lors que j'en ai la possibilité, voilà, parce que c'est parfois un petit peu loin de chez moi. Mais oui, les familles sont quand même assez reconnaissantes de ça, pour la grande majorité. Et j'ai quasiment même... ouais, peut-être elles doivent se compter sur les doigts de la main, quoi, les familles qui, pour qui je n'ai pas eu de retour.
0: Ou, oui, voilà. J'entends. Et c'est, tu dois choisir quand même tes témoignages, ou c'est, t'as trop de demandes, ou est-ce que t'arrives quand même à répondre
1: J'ai beaucoup de demandes avec une assez longue liste d'attente, mais j'essaie de répondre à tout le monde. Enfin, je réponds à tout le monde et puis j'essaie d'aller voir toutes les personnes le plus rapidement possible, parce qu'on ne sait pas forcément de quoi l'avenir est fait.
0: Tout à fait. Et du coup, j'embraye sur ce sujet. J'ai entendu que tu parlais parfois de la mort aussi. Avec eux, donc la fin de vie, dans certaines interviews. C'est un sujet, moi, j'ai beaucoup de mal à l'aborder, personnellement, voilà, avec moi-même et avec les autres. Quel est le sentiment qui revient le plus dans les réponses quand tu parles de cette...
1: De la mort ?
0: De la mort, oui.
1: Avec les personnages.
0: J'arrive même pas à le dire, quand tu parles de la mort.
1: C'est des personnes qui sont très terre-à-terre, hein. Pour la plupart, même... Enfin, il y a deux cas de figure, des personnes qui sont nées dans la campagne, très cartésiennes... Pour elle, il n'y a absolument rien après. Et les autres qui sont très croyantes. Donc, on est vraiment deux populations qui s'opposent.
0: Et il y a des personnes qui ont peur. Est-ce que tu entends de la peur sur de la mort, la peur, la...
1: Pour ainsi dire, j'en ai que deux en tête. Surtout celles que j'ai... vraiment très, très peu.
0: Sinon, il
1: y a une
0: parle...
1: indifférence, ouais, une beaucoup.
0: Ça va venir et c'est ainsi.
1: Oui, c'est ça. C'est catégorique, quoi. Ça doit arriver, c'est factuel, voilà. Donc, à quoi bon s'en préoccuper? Et puis, beaucoup de détachement et aussi beaucoup de lassitude. Hein. Certaines personnes, elles attendent ça.
0: Ok. Et toi, ton point de vue par rapport à la fin de vie, la mort, tout
1: Mon
0: ça?
1: Mon idée personnelle.
0: Ouais.
1: je ne suis pas croyant. Je ne crois enfin, je dirais pas en rien, c'est pas vrai. Mais peut-être pas en ce que la religion nous propose. Je pense effectivement à l'éventualité qu'il y ait quelque chose ensuite. Je ne suis pas fermé du tout à ça.
0: Mais ce n'est pas un sujet auquel tu penses quotidiennement
1: Si, en fait, c'est aussi pour ça que les interviews sont une sorte de miroir, en fait. C'est mes préoccupations, mes inquiétudes.
0: C'est ce que je me demandais, ouais.
1: Qui sont tout simplement posées à ces personnes-là. J'essaie en fait de répondre aussi à mes propres interrogations. Donc, il y a pas mal de questions autour de la famille, autour de la parentalité, autour du schéma familial, des parents aussi, de l'image en fait aussi qu'on se fait de ses propres parents et du poids qu'ils ont sur nous ensuite pour notre vie. Et donc tout ça en fait, ça vient aussi de mes angoisses, de mes réflexions.
0: Donc d'avoir ces témoignages, ça permet aussi de nourrir et de venir alimenter ces questionnements que tu as intérieurement, quoi.
1: Bien sûr, d'y répondre.
0: Et dans ce sens, on écoute Alain, 91 ans, qui aborde ce sujet et qui nous parle également de sa vision du couple dans le temps.
2: Alors une question que je ne vous ai pas posée tout à l'heure, mais comment on fait pour rester autant de temps marié avec la même personne?
3: Eh bien, il faut s'aimer d'abord. Bon, on s'engueule de temps en temps. Mais bon, on se réconcilie sur l'oreiller. Puis on a eu deux enfants, deux filles. Et maintenant, nous sommes grand-père et grand-mère. Nous avons quatre petits-enfants. Et la vie s'écoule. Et puis voilà. Et on arrive au seuil, disons, du grand départ. 91 ans, ça, vous savez, ça passe vite. Hein. Ça passe vite. Moi, maintenant, je suis en train de galoper sur 92.
2: Et alors, je me risque à vous poser la question maintenant, mais ça vous fait quoi, finalement, de vous savoir près de ce départ-là? Enfin, près, je ne vous souhaite pas de partir.
3: Mais je vais vous dire ce que me disait mon père. De mourir, ça ne me fait pas peur. Mais c'est que de rester mort qui m'emmerde. Voilà.
0: Ah, c'est un de mes extraits préférée, franchement. Donc, vous venez d'entendre Alain, 91 ans, et sa phrase légendaire, « De mourir, ça ne me fait pas peur, mais c'est de rester mort qui m'emmerde. » J'ai rarement entendu ce genre de remarque à propos de ce grand départ. Et ça, je sais pas, je trouve que c'est un trésor d'entendre ça, en fait, de ce monsieur.
1: Je trouve particulièrement... beau de pouvoir finalement garder ça pour les familles, pour soi, pour la vie. Et ce que j'aime aussi dire souvent, quand on me le demande, mais c'est que je ne peux pas empêcher ces personnes de mourir, mais je peux les faire continuer à vivre, tu vois. Et j'aime bien cette idée-là, en fait, que en fait, grâce à nos moyens aujourd'hui, à la technologie, à ce qu'on peut en faire, qu'on puisse conserver toutes ces choses pour la suite, pour les générations qui arrivent aussi, pour nos enfants.
0: C'est un énorme travail que tu fais, vraiment. Tu as interviewé près de 300 personnes, c'est ça, aujourd'hui ? Est-ce que j'ai bon chiffre ?
1: 316 ce matin.
0: Donc ça commence à être vraiment pas mal. J'avais une question aussi sur le fait que les personnes âgées aujourd'hui, elles ont le sentiment de plus trop susciter l'intérêt à leur fin de vie. Est-ce que c'est quelque chose que tu ressens dans tes interviews, tout ce qui est invisibilité Est-ce que quand elles parlent, elles te disent « Bon, ce que j'ai raconté, finalement, ça va intéresser personne ?»
1: Il y a deux choses. Ce dont elles peuvent parler, effectivement, elles ont le sentiment que ça va intéresser absolument personne et souvent, elles refusent même de témoigner à cause de ça.
0: Okay.
1: Après, ce sentiment de solitude, d'isolement, moi, j'ai un rapport, disons, un peu biaisé par rapport à ça parce que je n'interview que des personnes dont le cercle, le noyau familial est quand même solide.
0: Présent.
1: Les gens sont quand même particulièrement autour de la personne. Et je n'ai pas du tout ce rapport avec la personne qui est, disons, seule en EHPAD ou seule chez elle, mais particulièrement isolée, quoi. Okay. J'ai pas ça. Mais j'ai que le bon côté, finalement, voilà, de la vieillesse, on peut dire.
0: Je comprends. Et est-ce que tu t'attendais du coup à ce que des centaines de milliers de personnes regardent tes vidéos là, avec ce travail au bout de quelques années? Comment ça s'est passé un peu la popularité de ton projet
1: Alors centaines de milliers, c'est peut-être un petit peu fort.
0: Là, sur le nombre de vues
1: Mais je ne sais jamais en fait si elles regardent totalement ou si elles que font.
0: Oui.
1: Enfin, tu vois, pour ça, je préfère minimiser les chiffres. Je dirais au moins quelques dizaines, mais c'est déjà énorme effectivement. Et comment je le vis?
0: Je crois sur un post, tu avais eu 100 000 likes, un truc comme ça. Hein,
1: alors c'est rare, il y en a eu 2-3 effectivement où j'ai eu plus de 100 000 j'aime.
0: Mais ça c'est énorme, ouais.
1: Mais oui, non, mais c'est démentiel, hein, c'est
0: vertigineux. J'étais sur le format de la professeure de yoga.
1: Il y a eu Odette, effectivement, qui a dépassé les 100 000 j'aime. Il y a eu Paulette aussi, qui s'était mise à fumer pour rejoindre son mari, qui avait fait énormément de vues et de j'aime d'interaction à l'époque.
0: J'irai voir.
1: Et qui déplorait, en fait, ben justement, on en revient à cette thématique de la solitude, pour le coup, qui racontait qu'elle ne parlait pas pendant 40, 50 heures d'affilée, parce qu'elle n'avait pas de coup de téléphone et qu'elle ne sortait pas de chez elle.
0: Ouais, un cauchemar.
1: Mais c'était, voilà.
0: Donc elle a commencé à fumer pour accélérer
1: c'est ça,
0: son
1: pour partir
0: départ.
1: Plus vite. Ouais. Wow. Et ça avait fait énormément de
0: réactions.
1: Oui, ouais.
0: Et du coup, donc ouais, là, tu arrives à 164 000 abonnés hein, sur ton compte Instagram, c'est pas rien. Moi, je trouve que sur un sujet où justement on parle pas trop des personnes âgées, etc., c'est quand même c'est pas un aboutissement, mais c'est un succès, quoi.
1: C'est une surprise aussi.
0: Et une surprise.
1: Parce que je poste à contre-courant, on en parlait juste avant, mais à contre-courant un petit peu des réseaux sociaux. Je veux pas te faire de teasing au début de mes vidéos, je veux pas.
0: Tu fais pas de hook où il y a des moments où ça laisse où les gens restent, etc.
1: Non, je me refuse à ça parce que je trouve que ça ne ressemble pas à cette génération-là.
0: Bah non.
1: En fait, c'est des gens qui sont quand même très simples au fond, dans le bon côté, enfin dans le sens positif du terme. Et j'ai pas envie de dénaturer cette simplicité-là et j'ai envie de poster telle quelle. Voilà, donc
0: tu fais très peu de montage.
1: C'est très brut, oui.
0: Oui, c'est très brut.
1: Comme montage. Mais en tout cas, je veux rester fidèle à ce que ces personnes sont et renvoient.
0: Je comprends tout à fait. Cette communauté, donc c'est 164 000 personnes. Est-ce que c'est une communauté qui est proche de toi, avec qui tu échanges? J'ai vu que tu avais pu rencontrer des abonnés dans les villes où tu tournes, qui étaient parfois accueillis même chez eux. Donc passer du digital au réel comme ça, c'est quand même fantastique. Tu crées un peu du
1: concret. C'est le but, finalement, puisque pour moi, c'est quelque chose de très peu palpable, tout ce qui est réseaux sociaux. Je suis quand même anti-réseaux sociaux à la base, hein. Faut le préciser, je suis pas trop pour. Je m'y retrouve pas tellement. Et là, justement, la façon de m'y retrouver, c'est de rencontrer les personnes qui suivent le projet directement dans la vie. Et c'est pour ça que souvent, lors de mes déplacements, je leur demande l'hospitalité. Et je leur demande si elles peuvent m'accueillir une nuit, partager un repas, partager un moment.
0: C'est génial.
1: Et c'est une aventure humaine qui se poursuit.
0: Oui, ce que je disais, c'est une autre expérience humaine en parallèle de tes interviews.
1: Exactement,
0: finalement.
1: Exactement, tout à fait.
0: Donc c'est hyper riche.
1: C'est
0: aussi... Et quand tu finis tes road trips à la fin, t'es pas en croix quand
1: si,
0: tu rentres chez
1: si,
0: toi.
1: Si, c'est très, très
0: c'est
1: énergivore.
0: C'est super demandant au niveau social aussi.
1: Il faut être quand même, il faut... Bah, après, c'est un choix, hein. Donc c'est moi
0: c'est
1: qui
0: ce
1: le
0: que
1: souhaite.
0: C'est ce que tu aimes aussi.
1: C'est moi qui le souhaite, mais tu vois, hier soir, j'étais avec Quentin et Violaine. C'était
0: qu'on salue.
1: À Nîmes, donc. C'était super. C'est un super moment. Donc, c'est aussi... en fait, j'ai très peu le temps de visiter, puisque je suis toujours entre des interviews. Donc, en fait, ces personnes, c'est aussi une façon pour moi de visiter le coin où je suis, quoi.
0: Ouais, c'est génial. Et c'est donc énormément de travail. On ne se rend pas compte de l'extérieur, hein, ce que c'est le travail de journaliste, chroniqueur, vidéaste. Les déplacements, le matériel, le montage, la diffusion, la création de contenu. Je voulais te demander si tu vivais de ce projet aujourd'hui.
1: Bonne question, mais non.
0: Ouais, c'est étonnant.
1: Non, j'en vis pas. Mais je ne dirais pas que c'est... Alors un choix, le mot est un peu fort peut-être, même trop fort. Mais disons que je me suis opposé à certains types de financement. Je me suis refusé à collaborer avec certaines entreprises, certains sponsors.
0: D'accord.
1: Donc pour des questions d'éthique, hein, tout simplement aussi.
0: Tu veux rester complètement libre peut-être?
1: Alors oui et non, c'est-à-dire que normalement j'ai trouvé peut-être un sponsor là, c'est une question de jours.
0: On va croiser les doigts, trop bien.
1: Mais ça serait une façon enfin d'en vivre en 4 ans. Mais voilà, je ne me suis pas versé de salaire et j'ai fait le choix aussi de ne pas travailler à côté, de continuer à me consacrer pleinement à ce projet-là. Mais là aussi, c'est mon choix. J'aurais très bien pu trouver un petit boulot alimentaire, mais je n'ai pas voulu. Voilà.
0: Tu voulais garder toute ton énergie pour développer.
1: Exactement, pour me consacrer.
0: Et si ça devient un job full-time pour toi, ce serait génial. Je croise les doigts pour toi.
1: C'est gentil.
0: On arrive à la fin de cette interview. Merci de ta venue au sein de notre radio à Nîmes.
1: Merci à toi.
0: Vous pouvez retrouver toutes les interviews sur YouTube, Instagram et les podcasts sur Spotify. Avant de conclure, j'avais une dernière question pour toi. Que dirais-tu à la génération d'aujourd'hui, donc les 18-20 ans, hyper connectés, comme conseil, leur rapport et leur vision par rapport aux personnes âgées, leurs grands-parents? Qu'est-ce que tu leur dirais pour aller écouter ces histoires, pour prendre ce temps et de ne pas être dans l'immédiateté? Qu'est-ce que tu pourrais leur dire?
1: J'ai combien de temps pour répondre?
0: Mais non, mais tranquille, on a tout le temps, vas-y.
1: Je suis mal placé déjà pour en parler, parce qu'à 20 ans, j'étais très proche de mes grands-parents, mais je n'étais pas du tout dans cette optique-là.
0: Tu n'avais pas cette conscience?
1: Absolument pas. Je n'étais pas du tout dans la démarche de les enregistrer, d'aller les voir pour ça. Je passais du temps, mais comme on passe un moment à table avec ses grands-parents...
0: C'est ça, petit repas de famille et au revoir, quoi.
1: Et ouais, où on va se promener, mais voilà, c'est quand même, ça reste très limité. Donc je suis pas trop en bonne posture pour donner des conseils, mais
0: avec ton expérience.
1: Mais voilà, après j'ai constaté plus tard que ça a été un regret finalement de pas m'être tourné davantage vers eux à ce moment-là. Donc je ne peux que conseiller ceux qui ont encore leurs grands-parents d'aller les consulter, de les questionner, même s'ils sont de mauvaise humeur quelquefois ou qu'ils ont des difficultés. Il faut s'adapter, se mettre à leur niveau et on peut en tirer beaucoup. Et c'est notamment ce que je peux prouver avec ce projet.
0: Oui, je suis tout à fait d'accord. Et c'est une question que tu as posée à certains de tes interviewés. Tu leur as demandé quels étaient leurs conseils pour la jeunesse. J'ai adoré ce mash-up de réponses. Donc je vais te laisser, Paul, clôturer cette émission en lançant cette dernière séquence. Merci aux auditeurs pour votre écoute et à bientôt dans mes écouteurs. Paul, c'est à toi dans 3, 2, 1.
1: C'était Paul Paytoureau sur Radio Alliance Plus et vous écoutez Passez par là.
4: Qu'est-ce que je veux dire là-dessus? Un conseil? Cherchez à comprendre le sens de la vie. Si vous ne cherchez pas à comprendre le sens de la vie, qu'est-ce que vous faites sur Terre? D'être enthousiaste par rapport... De garder l'enthousiasme de la jeunesse et d'entrer dans la vie avec empressement. Sans peur.
5: Il faut croire en la vie. Il faut croire au bonheur.
6: Surtout, ça ne sert à rien de se venger. La vengeance appelle la vengeance et appelle la violence. Et c'est ce qu'on vit en ce moment.
7: Déjà, la première chose, c'est le respect des autres. Depuis les parents jusqu'à la dernière personne, la chaisière, à l'église ou... je ne sais pas. Le respect des autres.
4: Et puis, toujours de s'occuper des petits et des pauvres. Je pense que c'est la racine est là.
7: C'est la règle de vie, pour moi, c'est ça. L'autre, c'est moi. Donc, l'autre, c'est mon égal.
8: La parole est un argent et le silence est un or. Je me le mets bien dans la tête, tout ça.
9: La jalousie, c'est terrible. Hein, faut tâcher de ne pas être jaloux. Si on est jaloux de quelque chose ou de quelqu'un, on n'est jamais heureux. Parce que l'autre, il y en aura toujours un qui aura plus que vous, en tout.
0: Cette émission est dédiée à mes grands-parents bien-aimés, mes anges, Joseph et Génia, nés respectivement en 1931 et 1934. Je n'oublierai jamais vos histoires qui ont marqué ma vie. Une belle pensée également à ma Manon, Christiane, 84 ans, que j'embrasse très fort.

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1: Il est 23h et nous retrouvons maintenant l'émission Au fil des pages, animée par Christian Delors.
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0: Bonjour à toutes, bonjour à tous, bienvenue dans cette émission au fil des pages sur Radio Alliance Plus. Je rappelle que vous pouvez écouter Radio Alliance Plus sur modulation de fréquence, mais aussi sur DAB+, et puis bien sûr sur notre site internet. Nous avons le plaisir d'accueillir pour cette émission aujourd'hui deux personnes, Annette Masneri, bonjour Annette.
1: Bonjour.
0: Et Hubert Emery, bonjour Hubert.
2: Bonjour.
0: Alors vous connaissez tous le studio de Radio Alliance Plus pour être venu à plusieurs reprises pour présenter des livres, pour parler d'écologie, etc. Mais aujourd'hui vous êtes là pour pas parler d'un livre, mais parler de 1000 livres. En effet, vous avez été longtemps responsable d'une bonne librairie ici à Nîmes qui s'appelle Siloé Biblica. Et il se trouve que cette librairie s'est fermée il y a maintenant un peu plus d'un an, je crois, environ.
1: Pas tout à fait.
0: Et vous avez des nouveaux projets. Et alors, c'est de ça qu'on va parler. Alors, je ne sais pas qui veut commencer, c'est Annette ou c'est Hubert, pour raconter un peu l'histoire.
1: Voilà, je peux faire un peu l'historique de la librairie, enfin, récente, hein, contemporaine, on va dire. Disons, Hubert a été gérant pendant une trentaine d'années. 35 ans, très exactement. Et j'ai travaillé moi-même longtemps comme salarié auprès d'Hubert, avec beaucoup de plaisir, et j'ai appris beaucoup de choses dans le métier de libraire. Et puis ensuite, en 2018, lorsque Hubert a pris sa retraite, et avec quelques ennuis de santé, eh bien, il nous a proposé à ma collègue Daïdré et moi-même, donc, de reprendre la librairie en tant que gérante. Donc, nous avons été co-gérantes depuis 2018 jusqu'à mai 2023, où nous avons dû, malheureusement, fermer la librairie. Les raisons qui nous ont amenées à fermer, bon, elles sont diverses, mais on peut résumer, bon, bien sûr, des raisons économiques, mais aussi, surtout, un propriétaire indélicat qui nous a refusé de nombreuses fois des travaux qui étaient absolument nécessaires, que nous avons dû mettre en justice. Enfin, bon, je ne vais pas trop m'étendre sur le sujet. Ouais. Voilà. On va envisager l'avenir.
0: Un triste événement pour Nîmes, pour les paroisses catholiques et protestantes, pour tout Nîmes, parce que c'est une librairie bien connue, située à la place des Carmes.
1: Exactement, oui. Oui. Et puis, effectivement, nous avons eu de nombreux retours par mail, pour Nîmes, ça a été un choc, voire un électrochoc, beaucoup d'émotions, beaucoup de retours, voilà. Ce qui m'a amené moi-même, et comme j'avais mis le petit mot dans la vitrine, dans l'espérance d'une renaissance. Et donc, c'est un petit peu ce projet que l'on va vous présenter aujourd'hui avec Hubert.
0: Donc, c'est bien. L'espérance de rebondir, de repartir. Alors, ça consiste en quoi
2: donc à l'initiative d'Annette, on s'est mis au travail. Et notre projet, c'est en fait de refonder une librairie religieuse qui, avec toutes les qualités qu'avait Biblica, c'est-à-dire œcuménique, interreligieuse, et puis ouverte sur le monde d'aujourd'hui, d'un format plus petit. D'un format plus petit en surface, et puis surtout sur une structure juridique qui permet d'envisager plus facilement et plus sereinement la durée dans le temps, puisque on a adopté le statut de ce qu'on appelle en bon français une SCIC, c'est une société coopérative d'intérêt collectif. Et nous ajoutons à cet intérêt collectif un intérêt spirituel aussi.
0: Oui, oui.
2: Voilà, ce qui permet donc de jouer sur l'aspect coopératif. Il y a des gens qui ont déjà proposé d'investir au capital de cette librairie et qui, de fait, deviennent des coopérateurs, donc peuvent participer à la vie de cette librairie.
0: Aux décisions de... aux décisions qui seront prises.
2: Voilà, tout à fait, et aux décisions et éventuellement à l'action culturelle, et puis également peut-être à quelques travaux de particulièrement lié à l'action de la librairie au jour le jour.
0: Oui, quoi. Oui. Ça, c'est un statut qui s'est développé, qui se continue de se développer dans certaines activités. J'ai entendu qu'il y a des marchés même comme ça qui sont des sites.
1: Oui, effectivement, des petites épiceries aussi, par exemple en milieu rural. Oui. Pour préserver des petits commerces en milieu rural. Et puis, effectivement, même, il existe aussi une librairie coopérative à Montpellier.
0: Oui,
1: dont nous avons connaissance.
2: Et dans le milieu coopératif, dans le milieu libraire, ça commence à se développer, puisque notre confrère religieux d'Aix-en-Provence est en train de changer son statut pour devenir une société coopérative d'intérêt collectif.
0: Ah oui, c'est tout.
2: Oui, donc c'est quelque chose qui... Et puis... C'est vrai que le poids de la gestion, de l'action au quotidien, de la prévision culturelle, quand c'est une petite librairie avec un ou deux ou trois personnes, c'est un peu juste et le poids s'en fait sentir à un moment donné. Et donc, on a trop souvent le nez dans le guidon. Mmh. Et avec donc des coopérateurs, on sera plus en marche, du moins en marche et en prévision. La prévision sera plus facile à faire.
0: Oui, c'est-à-dire que ces coopérateurs pourraient participer effectivement aux tâches financières ou matérielles dans la librairie, c'est ça ?
2: Voilà, voilà, tout à fait, tout à fait.
0: Ouais, ça, c'est
2: Et dans le système de la SCIC, ce qui est intéressant, c'est que c'est pas en fonction du montant du capital qu'on investit, c'est une voix, du moins une personne, une voix.
0: Oui.
2: Voilà. Et ça, je trouve que c'est... Après ça, il y a des systèmes de collèges qui modèrent un peu cet aspect-là.
0: Oui.
2: Mais je trouve que c'est quelque chose de très astucieux et qui responsabilise tout le monde.
0: Oui. Et maintenant, alors ça, c'est, vous avez réfléchi à ça déjà à l'automne, au printemps dernier.
1: Alors, oui, effectivement, nous travaillons depuis le mois de juin 2023, mais plus concrètement depuis septembre 2023.
0: Ah oui.
1: Et donc, dans ce projet, outre les bénévoles qui travailleront au quotidien, il y aura également une salariée. La salariée que nous envisageons, c'est la personne qui travaillait à la librairie de Montpellier, que nous avions créée depuis la librairie de Nîmes. Et donc, de fait, elle s'est retrouvée au chômage aussi, suite à la fermeture. Et donc, nous lui avons proposé ce poste qu'elle accepte volontiers et avec grand plaisir pour continuer
0: ses activités.
2: Et c'est en même temps une personne qui a vécu donc à la librairie Silo et Saint-Roch, mais auparavant dans d'autres structures de librairie religieuse, notamment au diocèse de Montpellier aussi.
1: Elle a travaillé à la librairie dont j'ai oublié le nom.
2: Oui, il y avait une autre librairie religieuse auparavant.
0: Oui, ça c'est donc. C'est important.
1: Oui, c'est quelqu'un qui connaît très bien le monde religieux, enfin, dans sa globalité, et qui connaît bien le métier de libraire.
2: Ça, c'est important.
1: Oui.
2: Et puis, comment dire, ce projet est d'autant plus important que quand on regarde la géographie des librairies religieuses œcuméniques et interreligieuses, il y a beaucoup de trous dans la raquette.
0: Oui.
2: Puisque... À Montpellier, il n'y a rien. Il y a des petits points de vente, sauf à 7, où il y a une grosse librairie à la fois généraliste et religieuse, personnellement, je ne connaissais pas. On l'a trouvée par hasard.
1: Oui.
2: Mais après ça, celle qui était à Toulouse, qui est quand même... Toulouse est une grande ville, mm-hmm. avec des institutions religieuses telles que la fac Cato de Toulouse. La librairie religieuse qui était là depuis aussi une éternité a disparu.
0: Oui,
2: alors, c'est plus par des gens qui ont racheté et qui n'avaient pas la fibre nécessaire à faire agir cette librairie.
0: Oui, c'est vrai que c'était, c'est, Et en plus, oui, il y a un aspect de la librairie qui est important, et c'est l'animation, effectivement. Vous organisiez à l'époque des rencontres, des conférences, des signatures, comme toute librairie, mais en plus un certain nombre de rencontres sur des thématiques. Voilà, oui. Et ça a complètement disparu de la ville de Nîmes depuis la fermeture oui, de oui, la librairie.
1: Et puis, répondre aussi, c'est fait partie de l'activité de la librairie, de répondre aux sollicitations qui viennent à nous concernant, que sais-je, l'écologie, concernant, être présent là où on nous sollicite.
0: Oui, en collaboration avec les autres librairies, vous avez dirigé le festival de la biographie, en alternant avec d'autres, donc c'était aussi... Oui.
2: Pendant de nombreuses années, c'est sûr.
0: Voilà, bien écoutez, on va écouter un peu de musique que vous nous avez proposée, puis on reviendra après sur l'avenir.
2: D'accord.

0: 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Vous êtes toujours dans l'émission Au fil des pages, où nous accueillons deux personnes, Annette Masneri et Hubert Humbry, qui sont responsables d'une future librairie, on ne va plus dire maintenant l'ancienne, d'une future librairie coopérative, une SIC, SCIC. Et alors, vous nous avez parlé de l'histoire un peu des mésaventures qui sont arrivées à la librairie Cielo Biblica. Maintenant, voyons l'avenir. Comment vous y êtes pris pour mettre ce projet en route ?
1: Tout est à créer. En septembre, tout était à créer. Donc, nous avons réfléchi d'abord à mettre sur le papier un petit peu nos idées dans le projet.
2: Oui, et puis il a fallu, la logique nous a fait retomber les deux pieds sur terre en nous disant que la première chose, c'était de trouver les financements nécessaires.
0: Oui.
2: Parce que en faisant un compte de base, on s'est aperçu qu'il fallait qu'on ait au moins un capital d'environ 80 000 euros.
0: Mm-hmm.
2: Donc comme nous ne jouons pas au loto, ni l'un ni l'autre, on n'a pas ça dans notre poche. Et donc on a lancé, en même temps qu'on a lancé le projet, on a lancé un appel, non pas aux dons, mais aux promesses d'investissement.
0: Mmh, mmh.
2: Et donc, petit à petit, ça a commencé. Aujourd'hui, on est loin du compte. Mais on n'a pas encore fini nos actions. On a fait des mails, on a fait deux ou trois mails, je ne sais plus, vis-à-vis de l'ensemble du fichier qu'on avait récupéré de la librairie, qui comptait environ presque 900 noms.
0: Mm-hmm.
2: Et puis, ensuite, on a pris notre bâton de pèlerin et on est allé voir d'un côté tous les institutionnels officiels, la mairie, la région Languedoc-Roussillon, Livre et Lecture, Occitanie, Livre et Lecture.
0: Oui.
2: Et puis, on est allé voir la Chambre de commerce, on a vu des responsables de grandes entreprises qui viennent nous donner leurs conseils. Et du côté religieux, on est allé voir l'évêque de Nîmes. Et puis, on a vu également Madame Franchet d'Espéré pour la Fédération protestante.
0: Oui.
1: L'amitié judéo-chrétienne.
2: L'amitié judéo, voilà.
0: Oui.
2: Tout à fait.
0: Et donc maintenant, la pompe est amorcée.
2: La pompe est amorcée. Il faut simplement qu'elle continue, que ce ne soit pas comme dans les Pyrénées-Orientales. Oui. Il faut que ce soit... il faut qu'on arrive au moins autour de 55 000 euros pour pouvoir démarrer.
0: Oui.
2: C'est-à-dire démarrer, c'est trouver un local, c'est donc...

0: pour chercher un titre, on avait quatre énormes volumes, format A4, oui. Et où il y avait des milliers de pages, il n'y avait pas auteur par titre, etc. Ouais. Et il fallait chercher là-dedans, on y passait un temps infini. Mais heureusement, maintenant c'est fini, on tape directement le titre et on trouve ce qu'il nous faut. Donc ça, c'est majeur et c'est un investissement relativement lourd. Il faut compter entre 6 000 et 8 000 euros à la fois le logiciel et le matériel.
1: Oui, oui.
0: Et puis, il faut provisionner des coûts de maintenance qui sont assez importants pour le logiciel, pour le matériel, etc. Donc,
1: Et les éditeurs, comment ils voient ce projet? Ils vous soutiennent un peu et...
2: Oui, j'allais y venir. On n'a pas contacté d'éditeurs, pas vraiment pour l'instant. Par contre, nous avons contacté, de par la région et par le département, pas encore, mais par la région, nous pouvons prétendre à des subventions.
1: Oui.
2: Voilà, qui nous permettraient
0: d'amortir certains
2: d'amortir coûts. L'informatisation.
0: Il y a l'informatisation, il y a une partie du stock qui peut être subventionnée et il y a des subventions de création également.
1: Parce que les éditeurs sont des gens qui... c'est vous qui leur apportez des clients. Hein.
0: Oui. Alors du côté des éditeurs, on n'a pas, comme disait Annette, on n'a pas eu de contact direct, mais on a eu des contacts indirects à travers, un ancien secrétaire général de la structure Siloé, du temps où elle était très nombreuse et importante, et qui nous a dit que la fermeture de Biblica avait été vraiment un choc dans le monde éditorial religieux, catholique, puisque c'était là où elle était surtout connue, et que le projet était quand même suscitait l'intérêt, l'intérêt. Et c'est vrai que tant qu'on n'a pas, nous, cette mise minimum de fonds, on se dit on ne va pas aller frapper à la porte des éditeurs qui, de toute manière, ne nous subventionneront pas. Simplement, ils nous aideront peut-être pour la mise en place d'un stock. Mais il faut qu'on ait quelque chose à leur proposer qui soit dans le concret. Et donc ça, c'est important pour nous de continuer cette quête de fonds.
1: Alors donc, vous avez mis en place une association pour gérer justement ces premiers dons qui arrivent. Comment ça se passe? La coopérative est déjà constituée?
0: Alors, on a travaillé sur les statuts de la coopérative qui sont en vérification chez deux chefs d'entreprise, un catholique et un protestant, par hasard. Et pour l'instant, on a demandé aux gens une promesse de don.
1: Oui.
0: Ils remplissent le petit papier qui est au dos du flyer. Mm-hmm. Avec leurs coordonnées, et puis ils leur envoient par mail, par courrier, etc. Oui. Et donc, ce qui fait qu'assez régulièrement, on reçoit des dons. Et puis, on a aussi des gens qui sont entrepreneurs, j'en ai visité un hier et qui m'a dit
1: c'est du boulot alors.
2: C'est un travail à plein temps pour les retraités que nous sommes.
0: Mais c'est vrai que ça, autant moi quand j'ai commencé la librairie en 83 que Annette quand elle a repris la librairie, il n'y avait pas de création à faire.
1: Oui.
0: Il y avait simplement de passer d'un propriétaire à un autre propriétaire. C'était relativement aisé. Tandis que là, on découvre, en même temps qu'on avance, on découvre tout ce qu'il faut faire pour créer une librairie, donc une société, etc. C'est heureusement, on trouve sur notre chemin des gens qui nous donnent un coup de main.
1: Et alors là, qu'est-ce que vous avez mis ce flyer? Et aujourd'hui, mettons que des auditrices et des auditeurs entendent cette émission, qu'est-ce que peuvent faire les gens où est-ce qu'ils peuvent se procurer par exemple ce flyer?
0: Et
1: à part aussi au studio de Radio Alliance Plus, mais
0: voilà,

0: Tout à fait.
1: Il y a un endroit public plus...
0: Je pense qu'il y en a un peu à la Maison du Protestantisme, on va voir s'il leur en reste encore. Il y en a dans les paroisses catholiques.
2: Oui.
0: Et puis, le mieux, c'est qu'on donne l'adresse mail. Mm-hmm. On va donner deux adresses. L'adresse mail, donc je te laisse donner l'adresse parce que tu l'as sous les yeux.
3: L'adresse. Alors, oui, si vos auditeurs souhaitent faire une promesse de participation... vous pouvez renvoyer un mail à projet.chemin@gmail.com.
1: Oui, alors, on mettra aussi cette adresse dans le podcast de l'émission. Comme c'est, si les gens vont écouter l'émission sur le podcast, ils verront le petit texte avec le mail écrit pour ne pas se tromper.
0: Et on peut ajouter aussi deux choses. C'est un numéro de téléphone. C'est le mien, 07 54 57 26 15. Et puis l'adresse physique, c'est Hubert Emery, E2MERY, 3 rue Papin, 30 000 Nîmes.
1: Oui. Donc, une promesse de don. Est-ce que ça fait de la personne un coopérateur ou une coopératrice, ou bien c'est quand vous recevrez les sous que ça, et quel sera le montant d'une participation pour être coopérateur?
0: Alors on a mis un peu la charrue avant les bœufs là-dessus. On a attendu que les premiers dons arrivent et on s'est aperçu que qu'il fallait mettre le montant de l'action de base à 50 euros.
1: Oui. Hein.
0: Donc certains donnent 100, 200, 300 ou plus.
1: Ah, mais 50, voilà, donc on sera coopérateur, on sera copropriétaire en quelque sorte de.
0: Tout à fait.
1: Oui. Voilà. Je crois que c'est important de le dire parce que la coopérative, c'est ça, c'est d'être un acteur véritablement de la chose.
3: Oui, oui.
0: Voilà, c'est ça.
1: Oui. Je ne sais pas s'il y a encore d'autres choses à ajouter à part les vœux.
0: Nous, on espère beaucoup dans cette librairie parce
3: que. Tout à fait. Et que l'on souhaite situer, oui, peut-être on n'a pas parlé
1: de. Oui, on n'a pas parlé de lieu.
3: Du lieu, voilà.
1: Vous avez trouvé.
3: Pas encore. On a un local en vue, mais bon, qui correspond du moins à nos prétentions, enfin en matière de loyer, de superficie. Mais il serait situé en centre-ville.
1: Oui,
3: c'est absolument indispensable parce qu'on souhaite qu'il soit ouvert à un plus large public possible.
1: Oui, bien sûr.
0: Oui, à Siloé, on avait une phrase qui nous guide encore. C'est pour tout homme, et homme avec un grand H, parce que je ne veux pas rosetter nos compagnes, et pour tout l'homme. Ça veut bien dire ce que ça veut dire, c'est que on se cantonnera pas dans l'annonce fermée d'une ou de l'autre fois. On est bien enraciné nous-mêmes dans la foi chrétienne, mais comme dit Christian Salençon, qui est très très doué sur donc très très fort sur la question du dialogue interreligieux, la foi de l'autre influe sur ma foi à moi.
1: Oui.
0: Donc c'est important d'avoir cet aspect des choses, mais de rester bien dans sa foi et d'écouter l'autre dans ce qu'il apporte.
1: Mais écoutez, merci beaucoup. Merci Annette Masneri, merci Hubert Emery d'être venu et puis de nous avoir présenté ce projet. Donc maintenant, ça c'est les vœux. Et puis nous redisons à nos auditrices et auditeurs que ça serait bien qu'ils soutiennent ce projet. Et ils peuvent le faire facilement avec les coordonnées que vous avez fournies.
0: Merci beaucoup.
1: Merci. À une prochaine pour nous parler de l'avancement.
0: Voilà, tout à fait.
1: Voilà, au revoir.
3: Merci. Au revoir, merci.
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Amis auditeurs, auditrices, bienvenue à tous dans Rock'n'Roll pour un rafting d'une heure dans le vaste univers de la rock music. Et cette émission s'est ouverte avec le groupe Toxic de Los Angeles, Nox. Allez, on poursuit et on fait un saut dans le temps en arrière. On passe de des années 2000 au début des 70s avec le groupe US Montrose, du nom de son leader guitariste Ronnie Montrose. Un son unique de guitare pour l'époque qui n'a pas pris une ride. Bonne écoute à tous.

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une séquence avec une piste de Blake Shelton. Et là, on était plutôt dans l'univers de la country, mais de la country tendance rock, pour ne pas dire du country rock. C'était précédé par une autre piste du groupe Nofix, un groupe de Los Angeles, et en ouverture, c'était comme prévu et comme annoncé, une piste antédiluvienne du groupe Montrose en 1970, mais le son n'a pas pris une ride. Il servirait même presque de référence à des groupes de thrash metal actuels. Allez, on poursuit, et on poursuit justement avec Ronnie Montrose, le guitariste lui-même, sur une piste beaucoup plus cool et plus apaisante. Bonne écoute à tous.

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prochaine séquence avec le retour du groupe Fogat, un groupe à l'origine issu des 70s, des années 70, mais qui a perduré en proposant un blues, mais même à l'origine un blues très électrique, pour ainsi dire un groupe qui a inventé le blues rock avant que ce terme ne soit proposé par les médias spécialisés bien plus tard. Et c'est extrait de leur album 2024 intitulé Sonic World. C'était précédé par le groupe Mescaleros, Out of Control, le nom de cette piste, et c'était extrait de leur album 2025. On poursuit avec un groupe toujours US, un groupe de Los Angeles, Tool comme outil, un groupe plutôt classé dans le prog rock, qui propose un rock très particulier à découvrir et à apprécier peut-être.

une séquence avec le groupe US de Los Angeles, le groupe Tool, Tool comme outil, et c'était extrait de leur album 2019 intitulé Für Inéculum, donc en latin. Allez, on change de style et de mouture, on poursuit avec le groupe plutôt Dixie, le groupe Whiskey Myers, et ce sera suivi d'un rock acoustique en duo par Terracentric. Bonne écoute à tous.

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Et cette séquence s'est terminée avec le collectif Lee Harvey Osmond, et là on était toujours sur le continent américain. Cette émission est bien avancée, mais il reste encore pas mal de temps. On va faire une pause gourmandise avec les sucreries acidulées britanniques ou pas. Bonne écoute à tous.

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c'est sur ces sons que cette émission se termine. Je vous retrouve la semaine prochaine, toujours sur le 91.1 Montpellier. L'interface pour communiquer à propos de cette émission, si vous en avez envie, pour information sur la programmation musicale, dédicace musicale ou autre, c'est toujours sur le même numéro, le 06 06 48 74 30 06 06 48 74 30, par SMS ou appel direct pendant la diffusion de cette émission. Bonne semaine à tous, à bientôt.